Et Gido vous offre il est 11h05 minutes. On se retrouve et on va rester jusqu'à 13h. 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

Et on ouvre votre service public avec la lecture de vos messages d'ores et déjà avant d'entamer donc la diffusion des différents avis de décès qui nous sont parvenus auprès des clans membres et alliés, famille. On vous remercie pour votre compréhension si à la lecture certains noms sont mal prononcés. Lecture à toute la famille Maluma, aux familles Kainda et Mwendu Watio, aux familles Pebu Polaoué et Teampoati Lima, à la tribu de Pimpoa, Wigwan, à la famille Agurere Agoro Yate, à ses amis et collègues, à son neveu et sa nièce Anakiti Kanala. On nous prie d'annoncer le décès de Madame Georgina Maluma, survenue le dimanche 6 septembre à l'âge de ses 35 ans. Une veillée s'est tenue ce lundi 7 septembre à la morgue de Koumac. Les familles, les parents, membres et alliés seront informés par la suite de l'organisation pour l'inhumation. Et c'est signé la famille. On nous prie de vous annoncer le décès de Madame Georgina Maluma, survenue le dimanche 6 septembre 2026 à l'âge de ses 35 ans. La date de l'inhumation.

0: tout sera communiqué ultérieurement et c'est un avis de décès signé de la famille. Sa conjointe Sandrine, sa fille Mila, son beau-fils Victor Mignonne, un des membres de sa famille ont la douleur de vous annoncer le décès de Monsieur Peurvrel. Cédric Dicéd ou Cédrico, survenu le 5 septembre 2026. Les obsèques se dérouleront dans la plus stricte intimité, entouré de sa famille ainsi que de ses frangins et frangines de cœur. On nous prie de vous annoncer le décès de Monsieur Peuvrel, Cédric Dicéd ou Cédrico, survenu le 5 septembre 2026. Les obsèques se dérouleront dans la plus stricte intimité, entourée de sa famille, ainsi que de ses frangines et de ses frangins de cœur.
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0: Au grand chef Zéoula Puyonoti Jean-Louis et son épouse Isola Eulali Achechi, aux familles Zongo, Goué, Alifou et Nouméa, parents alliés, aux familles Wa et Onem, à la tribu de Ounette, Nashima, Nathalo, Vemawe, Aware, aux familles Alouach, Wayemen, Vakie, Taoua, Milie, Zéoula, Wacheu, Nikein, à Monsieur Milie, Nicolas, aux familles Helemaya, Adjoulou, Mouin, Atingeting, Saoulia, Rwenenoj, Ache, Manike, Naen, à toutes les familles et clans non cités, à ses nombreux amis et anciens collègues de la DDEC, la famille Zongo a la profonde douleur de vous faire part du décès de leur grand-père, père, frère, Monsieur Zongo Célestin Vanakamini, survenu le 4 septembre 2026 à Nouméa, à l'âge de ses 81 ans après une longue maladie. La veillée se déroulera le mardi 8 septembre et mercredi. Et une autre veillée se tiendra le mercredi 9 septembre de 8h à 19h30 dans le grand salon du centre funéraire de Nouméa. Le transfert vers l'Ifou se fera par le Betit Show le jeudi 10 septembre et l'inhumation aura lieu le vendredi 11 septembre à la tribu de Djoulou. Pour Nouméa, les travaux coutumiers se tiendront à la morgue municipale les mardis 8 septembre et mercredi 9 septembre de 8h à 9h pour l'IFU. Les travaux coutumiers se déroulent jusqu'à 20h ce mardi 8 septembre. La famille remercie chaleureusement toutes les personnes qui s'associeront à sa peine par leur présence, leurs prières, leurs gestes coutumiers et c'est un avis de décès qui est signé de la famille. Je répète donc cet avis de décès. On nous prie de vous annoncer le décès de Monsieur Zongo Wanakamini, survenu le vendredi 4 septembre 2026 à l'âge de ses 81 ans après une longue maladie. La veillée aura lieu le mardi 8 septembre. De 8h à 19h30, se poursuivra le mercredi 9 septembre, de 8h à 19h30 dans le grand salon du centre funéraire de Nouméa. Le transfert vers l'Ifou se fera par le Betit Show le jeudi 10 septembre. L'inhumation aura lieu le vendredi 11 septembre à la tribu de Djoulou. Les travaux coutumiers sur Nouméa se font les mardis 8 et mercredi 9 septembre, de 8h à 20h. Pour l'IFU, les travaux coutumiers se déroulent aujourd'hui jusqu'à 20h, mardi 8 septembre. Et c'est un avis de décès qui est signé de la famille.

avide de ses destinées au grand chef César, Iwene aux familles Palène, Ouaga, la Corédine, Citré, Iwene, Inéa, Aewengene, Wadrobert, Zone, Wahéo, Béalo, famille Fili, Mo, Ahaon, Timitron, Dunara, Ikawene, Pala, Pacha, Tsue, Wapur, Ili, Saïdine, Nemia, Bob, Tawa, Sipa, Wayemen, Waitsane, Wayaridri, Wahea, Sinawe, Diwan, Waute, Waethean, Alan, Sinewami, Matu, Gubairat, Ye, Ihuye, Manua, Ko, Faiva, Reru, Mesdames Simitrou, Marie Wata, Bowene, Alice, Mesdames Widzoine, Ishigo, Wadra, Claire, Wiwan, Selina, Ngadae, Juliette, Wajune, Vérole, Françoise, Nawata, Sanam, Dorothée, Wawa, Watru, Amarilis, Harry, Louise, Avis de décès, Amidam, Wiyako, Nelly, Wadrobert, Nune, Nadjiane, Carole, Waninitha, Siwine, Kakara, Nemia, Françoise, Namouri, Wawine, Alice, Le Yvonne, la Corédine, Nga Mouri, Wa Yemen, Wa Etsene, Wa Heo, Hélène, Awa, Pagatel, Blanche, Atchouné, Vakie, Alice, Kaimo, Wassinetha, Titré, Lisier, Saïdine, Rose, Madame Cheval, Madeleine et son fils Boima Freddy, à ses anciens collègues de MET et CDK, à son ancien club de rugby RCC, à ses proches de Hindu, à tous ses amis, la famille à la profonde tristesse, l'immense douleur de vous faire part du décès de Monsieur Palène Laurent Diek d'Irasmo, survenu à Nouméa dans sa 45e année. La veillée se déroule au centre funéraire de Nouméa le mercredi 9 septembre de 8h à 20h. Le transfert vers Marais se fera le jeudi 10 septembre 2026. Et la famille signe qui s'excuse auprès de celles ceux qui n'ont pu être cités et s'est signé ses parents, ses frères, ses sœurs. On nous prie de vous annoncer le décès de Monsieur Palène Laurent Jake d'Irasmo, survenu à Nouméa dans sa 45e année. La veillée se déroulera au centre funéraire de Nouméa le mercredi 9 septembre de 8h à 20h. Le transfert vers Marais se fera le jeudi 10 septembre 2026. Et c'est un avis de décès signé de ses parents, frères et sœurs.

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1: Et la lecture de vos messages, l'association d'Aqua, Nanine, son épouse et ses enfants Samantha, son conjoint Hervé, Stevens, Angela, son mari Jean-Marc, leurs petits-enfants Déborah et son conjoint Alexis, Jules, Henri Bernard, Louis-Philippe, son arrière-petite-fille Maïmiti ont la douleur de vous faire part du décès de Monsieur Sass Choatmo Soutirio di Soutar, survenu le 5 septembre 2026 à l'âge de ses 83 ans. Une veillée se déroulait à la morgue municipale de Païta, mercredi 9 septembre de 13 à 20 h. Une autre veillée prendra place de 7h30 à 13h. La cérémonie religieuse aura lieu le jeudi 10 septembre à la chapelle de la morgue municipale de Païta à 13h15. Le jeudi 10 septembre, suivi de l'inhumation à 14h au cimetière de Païta. On nous prie de vous annoncer le décès de Monsieur Sassa Troatmo Soutario di Soutar, survenu le 5 septembre 2026 à l'âge de ses 83 ans. Une veillée se fera à la morgue municipale de Païta. Mercredi 9 septembre de 13 à 20 h, une veillée se refera le jeudi 10 septembre de 7h30 à 13h. La cérémonie religieuse se fera le jeudi 10 septembre à la chapelle de la morgue municipale de Païta à 13h15.

et sa famille, ses parents, ses membres alliés ont la triste nouvelle et douleur de vous annoncer le décès de M. Wawiya Pascal Baokene, survenu le 21 juillet, né le 21 juillet de 1959, décès survenu le 5 septembre 2026 au Médipôle. Une veillée se déroulera à la morgue municipale de Nouméa le 9 septembre de 8h à 20h. Le corps sera transféré par Petit Chou jeudi 10 septembre à Marais. L'enterrement se tiendra le vendredi 11 septembre à la tribu de Penelon. On nous prie de vous annoncer le décès de M. Wawiya Pascal Boakene, décès survenu le 5 septembre 2026 au Médipôle. Une veillée se fera à la morgue municipale de Nouméa le jeudi 10 septembre de 8h à 20h. Le corps sera transféré par Petit Chou jeudi 10 septembre à Marais. L'enterrement se tiendra le 11 septembre à la tribu de Penelo. La famille s'excuse auprès des parents membres et alliés qui n'ont pu être cités. C'est un avis de décès signé de la famille. Ce dernier avis referme votre premier volet pour commencer notre service public, et avant de le commencer, toute l'équipe de Radio Dido tient à renouveler tout son soutien auprès des familles endeuillées pendant ce moment de douleur.

la voici donc, la lecture de vos communiqués. Cette fois-ci, Madame le maire de la commune de Puebo informe l'ensemble de ses administrés des tribus de Répouette, Puebo Centre, Poye et Cavarit, qu'en raison de travaux de raccordement en cours sur le réseau d'adduction en eau potable de la zone, une coupure d'eau sera opérée le jeudi 10 septembre de 8h à 14h. Il est recommandé à l'ensemble des administrés de cette commune de maintenir les robinets fermés pendant la durée de l'intervention. Et c'est un communiqué qui est signé du premier adjoint au maire, M. Castel, et la magistrate de cette commune de Puebo s'excuse auprès de ses administrés de la gêne occasionnée. On leur remercie pour leur compréhension. À l'occasion du cross organisé par le lycée La Pérouse, demain, mercredi 9 septembre 2026, à partir de 7h45, notez-le, automobiliste, la circulation sera réglementée lors du passage des concurrents sur les rues suivantes. À partir de 7h30, la circulation sera interrompue rue Louis-Flise, Pexens, portion comprise entre l'avenue des Frères Carcopino et la rue Georges Baudoux. Les automobilistes devront bien entendu faire preuve de la plus grande prudence et de se conformer aux injonctions des agents de police qui assureront ce jour la sécurité. Le retour à une circulation normale se fera sans préavis dès la fin de l'épreuve. Et c'est un communiqué qui émane de la direction de l'espace public et du service d'exploitation de l'espace public et signé avec accord par le chef du service, Nils Bollier. On parle d'une journée porte ouverte du côté d'un établissement au nord. C'est le lycée Michel Rocard de Pointe-Boute qui vous ouvre ses portes samedi 19 septembre 2026 de 8h30 à 16h. Accueil par les personnes de l'établissement et visite guidée du lycée des installations techniques, internat, des plateaux sportifs et de l'exploitation agricole, présentation des filières générales, professionnelles, technologiques du CAP au BTS, relevant de l'enseignement agricole et de l'éducation nationale, vente des produits de l'exploitation agricole et de produits confectionnés par les élèves de l'établissement et du lycée Michel Rocard, démonstration, jeux, bingo, restauration sur place, marché de producteurs et artisanat, informations sur les modalités d'inscription et les bourses avec la présence de la maison de l'étudiant. Ce sera l'occasion pour vous, parents et futurs élèves, de venir découvrir le lycée Michel Rocard, ses fonctions, ses formations, ses équipes, ses élèves et son exploitation agricole. Et c'est signé le directeur de l'établissement, Michel Rocard de Pointe. Et la province Nord accueille jusqu'au 25 septembre une équipe médicale de l'ordre de Malte, France, dans le cadre d'une mission de renforcement de l'accès aux soins, composée d'un dentiste et deux infirmières. Une équipe qui interviendra principalement dans les communes de Poum et de Ouigouin. Alors sachez-le, voici le planning du dentiste du 2 septembre jusqu'au 29 septembre, 12h matin, 7h30, 12h. Consultation dentaire sur rendez-vous, 4 places en urgence, et c'est du lundi jusqu'au mardi de cette semaine et jusqu'au 25 septembre. Et en après-midi, et bien pareil, consultation dentaire sur rendez-vous et 3 places en urgence. Et c'est pour toute information, sachez-le, vous pouvez appeler le 47 74 70 pour toute information concernant le planning de consultation du dentiste au CMS de Poum. La population pourra directement le consulter au CMS ou en contactant le numéro que je vous ai donné, le 47 74 70. Le dentiste et l'infirmière sont affectés au CMS de Poum et une autre infirmière au CMS de Ouigouin. Un communiqué qui est signé
par le directeur de la direction des affaires sanitaires sociales, de prévention et de la solidarité, monsieur Jean-Marc Malouko. C'est avec celui-ci que nous refermons notre service message et communiqué, et on va se faire un délire, un plan musical bien entendu, hein, avec cet artiste francophone.

J'ai dit de vous donne l'heure, il est 11h30 minutes sur les ondes du Canal K. Et voici les titres qui seront développés à 12h. Après plus de 6 mois de blocage, la chefferie de Banouch organise le retour des avions d'Air Calédonie à Ouloup dès le 10 septembre prochain sur fond de fragilité sanitaire et sociale. Autre titre, donner aux jeunes l'envie d'entreprendre et leur montrer que des projets peuvent aussi naître au plus près des territoires. C'est une information qui sera développée dans votre journal. Le 8 septembre, journée de l'alphabétisation, célèbre cette année sous le thème de l'alphabétisation pour les peuples, la planète et la prospérité. Un objectif, c'est de rappeler à tous les citoyens l'importance de savoir lire et écrire. Et enfin, pourquoi est-ce que la solitude est considérée comme une épidémie néfaste pour la santé mentale et physique? Eh bien, vous aurez toutes les informations lors de votre journal complet de la mi-journée. Il vous sera présenté, vous le savez, après une pause de publicité. Là, on fait un interlude. Il est 11h32.

voilà un souvenir. Et comme j'ai la coutume de le dire, hein, si ce n'est pas vous, bah c'est sûrement vos parents qui ont dansé dessus. Un titre qui marchait bien dans les années 80 et 90. Daryl Hall and John Oates, I can't go for that. Voilà, il a envie d'aller, mais il n'est pas très sûr. Ce dont on est certain, nous, du côté de Jido, c'est que les fêtes à souhaiter aujourd'hui sont pour les Adriens et les Adriennes. On vous souhaite une belle journée, ensoleillée. Il est de retour, hein, le monsieur haut dans le ciel, rayonnant sur l'ensemble du pays Kanaki. On vous souhaite une très belle journée. Et Jido vous offre l'heure, il est 11h46.

0: Et dans quelques instants, la musique va s'arrêter pour faire place à la publicité. 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
7: Bonjour Kanaki et bienvenue dans notre édition de la mi-jour. Ouvrons notre journal, nous parlons transport. Après plus de 6 mois d'interruption, les avions d'Air Calédonie vont de nouveau se poser à Hulup. La chefferie de Banouch a donné son accord pour la reprise des opérations permettant au gouvernement d'annoncer un retour des vols réguliers dès le jeudi 10 septembre. Une décision attendue par les habitants à des tests sanitaires, sociales et logistiques liés à l'isolement de l'île, les précisions de Naïve Wamai.
8: Oui, en effet, donc la chefferie de la tribu de Banouch a en effet autorisé Air Calédonie à atterrir à Hulup ou VA. Une communication de la chefferie de Banouch que je cite. Le mercredi 2 septembre à 15h, le conseil des anciens de la chefferie de Banouch a convoqué l'ensemble des chefs de clans des tribus de Banouch, Hulup et Nimeh, afin d'examiner la situation résultant du blocage de l'aérodrome de Hulup aux avions d'Air Calédonie depuis 6 mois. Considérant la gravité de la situation sanitaire et sociale de l'île, l'impact de cette situation sur la liberté de circulation, les difficultés d'accès aux soins, notamment pour les personnes dialysées, les conséquences négatives sur l'éducation et l'économie de l'île. Les 6 mois de patience et de solidarité collective et d'attente conduits avec respect et humilité dans l'espoir d'une issue positive et du retour d'Air Calédonie à Magenta. L'exaspération grandissante de certains habitants qui risquent de ternir l'image culturelle et coutumière de l'île ainsi que l'unité autour de la cause défendue par le collectif. Nous avons décidé, je cite toujours ce communiqué de la chefferie de la tribu de Banouch, nous avons décidé d'un commun accord de nous rendre à la grande chefferie de Niwassaou afin de soumettre un bilan de la réalité vécue par les habitants de l'île, faire connaître et prendre en considération par les autorités coutumières d'IAI la présente résolution. En conséquence, nous décidons, je cite toujours ce communiqué, qu'Air Calédonie soit autorisée à atterrir à Hulup, à UVA, que soit soutenue une participation active au schéma global de la mobilité, notamment aérienne, incluant le retour d'Air Calédonie à Magenta, afin de répondre aux revendications légitimes du collectif tout en garantissant la continuité des services essentiels. Que le gouvernement de la Nouvelle-Calédonie soit informé de la présente résolution et invité à prendre ses responsabilités afin d'accompagner la sortie de crise. Que la présente résolution d'autoriser Air Calédonie à assurer ses vols sur IAI soit remise aux autorités coutumières à l'État par l'intermédiaire de la subdivision administrative des îles Loyauté ainsi qu'au premier magistrat de la commune d'Ouvéa. Et enfin, cette résolution sera effective à partir du jeudi 10 septembre. La présente résolution est établie pour faire valoir ce que de droit avec respect et humilité auprès de la grande chefferie Wenegei du district de Fayaoué Ouvéa et des autorités compétentes. Fin de citation de cette communication de la chefferie de la tribu de Banouch Iaï Fayaoué, signée pour le conseil coutumier de la chefferie de Banouch, le chef de la tribu Monsieur Louis Kauma et du président du conseil Monsieur Wessak Bauma. Et puis une communication cette fois-ci toujours concernant l'autorisation d'Air Calédonie de poser ses avions donc à Ouloup Iaï, une communication du gouvernement qui salue une décision responsable permettant la reprise des vols d'Air Calédonie à Ouvéa. Je cite ce communiqué. Le gouvernement de la Nouvelle-Calédonie salue la décision prise par la chefferie de Banouch d'autoriser à nouveau les avions d'Air Calédonie à atterrir à l'aérodrome de Ouloup à Ouvéa. Cette décision prise au regard notamment de la situation sanitaire et sociale de l'île, des difficultés d'accès aux soins, ainsi que des conséquences de cette situation sur l'éducation, l'économie et la liberté de circulation des habitants, constitue un geste responsable en faveur de l'intérêt général et de la continuité des services essentiels. Après plusieurs mois de blocage, le gouvernement mesure pleinement la portée de cette décision pour les habitants d'IAI et tient à saluer le sens des responsabilités dont ont fait preuve les autorités coutumières dans un esprit de respect, de dialogue et d'apaisement. Les vols d'Air Calédonie à destination d'Ouvéa débuteront donc à partir du jeudi 10 septembre 2026 conformément à la résolution adoptée par la chefferie de Banouch. Le gouvernement restera pleinement mobilisé afin d'accompagner cette reprise et de veiller à ce qu'elle puisse s'inscrire dans la durée au bénéfice de la population d'Ouvéa et de l'ensemble des îles Loyauté. Au-delà de la reprise immédiate des liaisons aériennes, le gouvernement partage la nécessité d'engager une réflexion globale et durable sur la mobilité en Nouvelle-Calédonie. Je cite toujours ce communiqué du gouvernement, comme l'a rappelé le président lors de sa déclaration de politique générale le 24 août dernier, donnons-nous enfin un schéma de mobilité et de continuité territoriale. Elle doit être patiemment construite et largement partagée. C'est à ce prix que se déplacer cessera d'être une épreuve pour devenir une liberté. Le président du gouvernement s'est ainsi engagé à œuvrer à l'élaboration de ce schéma qui devra être construit avec l'ensemble des acteurs concernés et répondre aux besoins des populations, en particulier dans les îles. Cette démarche doit permettre de garantir une meilleure continuité territoriale et un accès effectif aux services essentiels tout en apportant des réponses durables aux enjeux de mobilité qui se posent à l'échelle du pays. Et enfin, le gouvernement réaffirme sa volonté de poursuivre le dialogue avec les autorités coutumières, les collectivités, les opérateurs et l'ensemble des acteurs concernés afin de construire dans l'esprit de responsabilité et de respect mutuel des solutions durables pour la mobilité des Calédoniens. Fin de citation de ce communiqué du gouvernement concernant donc la décision de la chefferie de Banouch d'autoriser les vols d'Air Calédonie à Ouvéa. Ce sera donc à compter du jeudi 10 septembre.
7: La caravane de l'entrepreneuriat reprend la route à travers le pays pour aller directement à la rencontre des jeunes dans les établissements scolaires, mais aussi en brousse et dans les îles. Dans un contexte économique difficile, l'objectif est de faire émerger des idées, de donner des outils, mais aussi de montrer qu'il est encore possible d'imaginer et de construire son propre projet ici au pays. Pour nous présenter cette nouvelle édition, ses étapes et surtout ce qu'elle peut apporter concrètement à la jeunesse, Julie Micheli, à l'initiative de la caravane de l'entrepreneuriat, a répondu aux questions de Maurice Bouhama, à commencer par ce qui lui a poussé à repartir une deuxième fois à la rencontre des jeunes. On l'écoute.
6: Alors, ce qui nous a poussé à repartir cette année, c'est qu'on a rencontré vraiment beaucoup d'intérêt sur notre parcours de l'année dernière, qui est un parcours qui se situait plutôt dans le nord, au extrême nord et puis extrême sud de la Nouvelle-Calédonie. Et on a constaté que beaucoup d'enseignants nous ont demandé des informations sur les modules d'entrepreneuriat à l'école que nous, on développe au lycée Jules Garnier en pilote pour l'Académie Nouvelle-Calédonie. Mmh. Et donc, on s'est dit qu'en fait, il y avait un intérêt qui avait été suscité à la fois chez les enseignants, chez les jeunes dans l'établissement scolaire et aussi dans les tribus, puisque sur toutes les étapes de la caravane, on passe également en tribu. Mmh. Et donc, on avait l'impression qu'il y avait une attente qui était réelle. Et c'est pour ça qu'on a décidé de partir une deuxième fois. Voilà.
9: Concrètement, quand vous arrivez dans un collège ou un lycée ou une tribu, qu'est-ce qui se passe? Qu'est-ce que vous proposez aux jeunes?
6: Alors, les journées sont toujours les mêmes. Donc là, on a 9 destinations. C'est toujours à peu près la même chose. Quand on arrive dans les établissements scolaires, donc c'est le matin. Le matin, on se présente, évidemment. On explique ce qu'est la caravane. On explique ce qu'est l'entrepreneuriat, parce que parfois, les jeunes ne savent pas trop. Alors, normalement, ils ont été préparés sur chaque étape par leurs enseignants. On envoie des kits pour les professeurs pour qu'ils les préparent. Donc, on leur explique. Ensuite, on a des entrepreneurs qui sont témoins, c'est-à-dire qu'ils viennent, des entrepreneurs locaux qui viennent raconter leur parcours, comment ils ont créé l'entreprise, qu'est-ce qu'ils ont rencontré comme difficultés, comment ils les ont surmontées, etc., où ils en sont aujourd'hui. Et ensuite, on a des jeux pédagogiques, en fait, pour les jeunes qui, en fait, il y en a trois. Pardonnez-moi. Trois jeux qui, finalement, ont un objectif, c'est de leur démontrer que sur la base de situations de vie quotidienne, que ce soit en ville, en brousse, en tribu, eh bien, il y a des problématiques qui se posent, des besoins à résoudre, et que souvent, le fait de résoudre ces besoins, ça peut passer par la création d'une entreprise. Donc, par exemple, vous n'avez pas beaucoup de, vous êtes sur une île et puis vous n'avez pas beaucoup de moyens de locomotion, il y a un problème. Le besoin, ce serait qu'il y ait davantage de moyens de locomotion, mais on ne va pas forcément créer des bus, etc. Donc, une société de taxi, ça peut être une bonne idée d'entreprise. Voilà. Donc, on les fait toujours partir de besoins locaux. Donc, ces trois jeux ont répertorié des besoins vraiment locaux.
9: Et vraiment répondre à l'offre.
6: Et voilà. Et en fait, c'est de les faire réfléchir sur ce qu'on pourrait faire pour combler ces besoins, en fait.
9: Lors de la première édition, les jeunes, c'était quoi un peu les envies qu'ils avaient, peut-être aussi les difficultés à entreprendre?
6: Alors, les envies qu'ils avaient, ce qu'on a constaté, c'est que les jeunes sont tout à fait capables de voir quels sont les besoins de leur territoire ou de leur localité. Ça, c'est vraiment quelque chose qu'ils arrivent particulièrement bien à déceler. Et autre chose qu'ils arrivent à déceler, c'est les ressources qui sont à leur disposition. Ça aussi, c'est assez intéressant parce qu'ils sont bien au courant des ressources qui sont autour d'eux. Mmh. Ce qu'ils ont du mal parfois à jauger, c'est leurs compétences à eux, et c'est-à-dire souvent ils n'ont pas confiance en eux, ils sont pas conscients de leurs compétences. Donc on travaille beaucoup là-dessus aussi en leur disant, en fait vous avez des compétences, et si vous les mettez en lien avec les ressources et avec les besoins de votre localité, de votre tribu, de votre commune, vous voyez qu'il y a des choses qui peuvent être faites. Donc ça, c'est le premier constat. Et je vais vous donner un exemple. On était à Canala l'année dernière. À Canala, il y a beaucoup de cacao. Donc eux, ils avaient vu qu'il y avait beaucoup de cacao dans les ressources. Et ils disaient, le problème, c'est que on n'a pas d'usine de transformation. C'est-à-dire, on ne peut pas produire du chocolat de Canala, quoi. Mmh. Et donc, l'idée, c'était potentiellement de créer une petite structure, une unité de production, permettrait de faire sécher et fermenter les fèves, et puis de pouvoir. En fait, ils avaient très très bien vu ce dont ils disposaient. Ils savent cultiver aussi, donc, et puis il y avait pas mal de jeunes qui pouvaient éventuellement être aussi à la manœuvre pour faire sécher les fèves. Donc finalement, on arrive à des idées d'entreprise qui sont extrêmement locales, mais sur des choses qui n'existent encore pas, et que les jeunes pourraient tout à fait développer, en fait, sur le territoire.
9: Petite nouveauté cette année, vous allez également dans les îles?
6: On a deux nouveautés cette année. Effectivement, on va dans les îles. Donc, on fait toutes les îles. Uvea, nous allons donc à Uvea le 14. Lifou, on y reste deux jours, 15-16. Marais le 17 et l'île des Pins le 18. Voilà, donc ça c'est la première nouveauté. La deuxième nouveauté, c'est qu'on va aussi en école primaire cette année. Donc, puisqu'on a développé tout un parcours pour l'école primaire, l'entrepreneuriat à l'école. Donc, on le teste aussi cette année. Voilà.
9: C'est important pour les jeunes aussi de bas âge aussi de savoir ce qu'ils veulent aussi.
6: Absolument, absolument. Bah, en fait, on fait en sorte que l'entreprise, ça devienne une option pour des jeunes qui ne sont pas forcément liés à l'entreprise de façon naturelle. Hein, il y en a plein. Et notamment quand on n'est pas à Nouméa, qu'on ne grandit pas à Nouméa, c'est d'autant plus... Parfois, on est d'autant plus éloigné. Donc nous, notre objectif, c'est de leur dire, mais en fait, l'entreprise, elle est complètement accessible. Il faut juste que vous réfléchissiez à une bonne idée. Donc, on les aide à réfléchir à cette idée. Et puis qu'ensuite, ben, on les accompagne. Mais nous, on a toutes les structures. Alors, à la fois, au vice-rectorat pour les accompagner. Et en plus, il y a des partenaires qui sont avec nous. Donc, notamment l'ADI, Impulseo, Initiative NC qui partent dans la caravane avec nous.
9: Ah oui.
6: et qui sont là pour leur expliquer que ben en fait s'il y a des bonnes idées, ils peuvent les aider à monter leurs projets et puis même les aider dans le financement des projets. Donc ça c'est important parce que les jeunes parfois pensent que parce qu'ils n'ont pas d'argent, ils peuvent pas monter d'entreprise, en fait c'est assez faux. Et d'ailleurs tous les entrepreneurs qui viennent avec nous sur tout le trajet, tous les témoins, ben expliquent ça justement, ils disent ben moi j'avais pas beaucoup d'argent et puis je me suis fait aider par la vie notamment et j'ai réussi à monter mon entreprise. Donc après évidemment quand la vie vous prête de l'argent, il faut rembourser hein, donc c'est sûr, donc il leur explique bien qu'il s'agit d'un prêt etc, et que c'est pas gratuit. Après ben ce qu'il faut c'est de la motivation, de la détermination pour monter ses propres projets quoi. Voilà.
9: Bon, c'est vrai que dans la situation économique que connaît le pays, c'est un peu difficile un peu pour les jeunes d'oser d'entreprendre, surtout c'est pas un message qui est facile à tenir. Hein.
6: C'est vrai, mais justement la force du passage de la caravane, c'est de démontrer que qu'il y a des gens locaux dans leur tribu, parfois la tribu d'à côté, ils l'ont fait. Et leur expliquer que c'est pas toujours facile, mais en même temps, c'est créer aussi son propre emploi, monter une entreprise. Et dans la situation actuelle, quand c'est un peu compliqué, ben, penser à créer son propre emploi, c'est quand même une belle opportunité. Après, ils leur expliquent, et ils sont très honnêtes, hein, ils leur expliquent que voilà, être entrepreneur, c'est beaucoup travailler, c'est beaucoup de rigueur, etc. Et il faut de la motivation, ça c'est clair. Mais pour certains jeunes, en fait, ça peut être une très belle opportunité s'ils ont vraiment quelque chose en tête. En tout cas, on peut les accompagner.
9: Il y a quand même des projets qui sortent un peu de l'ordinaire.
6: On a plein de projets qui sont très sympas de la part des élèves. On a par exemple un projet de tuk-tuk électrique sur Nouméa. On va avoir des projets de restauration adaptés au goût des élèves particuliers dans les lycées. On a des projets de covoiturage, on a des projets
9: Plein de projets.
6: Ouais, il y en a plein en fait, je n'ai pas tous en tête, mais il y en a plein.
9: Est-ce que l'objectif est forcément de créer des entreprises ou aussi de peut-être redonner aussi confiance à une jeunesse qui parfois a le sentiment de ne pas avoir de perspective aussi hein.
6: Ouais, les deux mon général. C'est les deux en fait. La caravane, elle est là aussi pour leur montrer que ils ont plein d'idées. C'est pas forcément l'objectif, ce sera pas forcément de monter une entreprise, mais c'est de les mettre en mouvement et de leur dire qu'ils sont capables de faire. Donc ça, c'est vraiment important pour nous parce que souvent, ben les jeunes qu'on a, ils pensent qu'ils savent rien faire, que du coup, ben ils ont pas d'avenir, etc. Au contraire, en fait, ils ont plein d'idées les jeunes. Il faut juste un peu les. Alors là, c'est la prof qui vous parle, hein, mais on le sait que les jeunes ont plein d'idées, en fait. C'est juste que parfois, ils ne se font pas confiance. Et justement, on essaye de les accompagner aussi sur le chemin de la confiance pour leur dire, mais pourquoi pas vous? C'est-à-dire, ne mettez pas de barrières. Ayez confiance en vous. Et donc, au travers de tout ce qu'on leur fait faire là, bah, à la fin, ils se disent, bah oui, c'est vrai. Finalement, pourquoi pas moi, quoi.
9: C'est à la fin de cette tournée, le 18 septembre, c'est ça hein?
6: Oui, c'est ça, à l'île des Pins.
9: Donc, qu'est-ce qui vous permettrait de dire que la caravane a réussi sa mission?
6: Bah, écoutez, déjà, le nombre de jeunes qu'on aura rencontrés, l'accueil qu'on aura reçu à la fois en tribu et dans les établissements scolaires, on fera un bilan. L'année dernière, on avait fait un bilan de la caravane. On fera exactement la même chose cette année, qui nous a donné d'ailleurs pas mal d'idées sur la suite. Je pense qu'on fera un bilan de tout ça. Mais en tout cas, le premier retour, c'est les jeunes à la fin des sessions qui nous disent que c'était super et qu'ils ont appris plein de choses. Et ça, pour nous, c'est déjà un très beau retour. On voit que ces jeunes, ils sont tous capables, en fait. Hein. Il faut leur faire confiance, il faut leur donner confiance. Et nous, en tout cas, au niveau de l'école, on est là pour les aider. Et tous nos partenaires économiques sont là pour les aider. Je pense que c'est vraiment ça le message. Quoi.
7: Tous les ans, le 8 septembre, on célèbre la journée mondiale de l'alphabétisation. Son objectif est de rappeler à tous les citoyens l'importance du droit à savoir lire et écrire. En effet, il est indispensable d'avoir ces connaissances pour apprendre, s'informer, défendre ses droits. Pourtant, environ 800 millions dans le monde sont analphabètes. L'alphabétisation est un droit humain fondamental qui ouvre la porte à d'autres droits humains, à de plus grandes libertés et à la citoyenneté mondiale. L'alphabétisation est un fondement de l'acquisition de connaissances, de compétences, de valeurs, d'attitudes et des comportements permettant de promouvoir une culture de paix durable fondée sur le respect de l'égalité et la non-discrimination de l'État de droit, la solidarité, la justice, la diversité, la tolérance, dans le but d'établir des relations harmonieuses avec soi-même, avec les autres et avec la planète. Malgré les progrès accomplis, au moins 800 à 1 million de jeunes et d'adultes dans le monde ne possèdent toujours pas les compétences de base en lecture et en écriture en 2024. Cette année, la Journée internationale de l'alphabétisation marque son 60e anniversaire, célébré sous le thème « L'alphabétisation pour les peuples, la planète et la prospérité ». La Journée internationale de l'alphabétisation en 2026 sera également l'occasion de faire le bilan des progrès accomplis, d'approfondir la compréhension des défis actuels et émergents et de définir les priorités à venir en matière d'alphabétisation dans un monde en mutation rapide. Au cours des six dernières décennies, les pays et les partenaires du monde entier ont fait progresser l'alphabétisation en tant que droit humain, un fondamental et puissant moteur de paix, de développement durable. S'appuyant sur ces avancées, ce 8 septembre 2026 célébrera les réalisations, notamment depuis 2015, tout en identifiant tous les défis restants et émergents. Elle constituera également une plateforme pour mettre en lumière des politiques, pratiques et partenariats efficaces afin de faire progresser l'alphabétisation pour tous au service de sociétés pacifiques et durables. Ce 60e anniversaire de la Journée internationale de l'alphabétisation, nous réaffirmons que l'alphabétisation constitue un droit fondamental de l'être humain et un puissant levier de transformation des vies, des économies et des sociétés.
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0: Et enfin, selon le journal Le Monde, pour que la solitude est considérée comme une épidémie néfaste pour la santé mentale et physique. En France, près d'une personne sur quatre déclarait se sentir seule en 2025. Un isolement qui touche en particulier les jeunes et les personnes âgées et peut représenter une source importante de souffrance. Parmi les leviers possibles figure notamment la pratique d'activités de proximité ainsi que le développement du bénévolat. Quand elle est au creux de mon lit, elle prend toute la place. Chanter Georges Moustaki dans ma solitude. Elle traverse aussi The Sound of Silence, un titre dans lequel Simon Garfunkel déplore l'impossibilité de se parler vraiment, ou encore L'Enfer où Stromae dit ne pas être tout seul à être tout seul, et où il confesse même avoir eu des pensées suicidaires. La musique, tout comme la littérature ou la philosophie, n'a jamais cessé de donner des visages à la solitude. Chacun, à un moment ou à un autre de sa vie, l'a ressenti à sa manière, car la solitude peut être plurielle. Il est nécessaire de se distinguer plusieurs réalités. L'isolement social, d'abord, désigne une situation objective caractérisée par un nombre insuffisant de relations, d'interactions avec les autres. La solitude, elle, repose sur un ressenti subjectif et douloureux, le décalage entre les relations que l'on a réellement et celles que l'on souhaiterait avoir. Paradoxalement, une personne peut être entourée tout en se sentant profondément seule. Dîner avec des amis, être en couple, travailler au milieu de collègues, mais éprouver cette sensation de ne pas vraiment avoir sa place, de se sentir invisible, insignifiant. À l'inverse, on peut mener une vie solitaire, avoir peu de contacts, mais ne pas ressentir de solitude. Mesdames, Messieurs, c'est la fin de notre édition de la mi-journée. Merci de m'avoir prêté attention. Bon appétit et si vous êtes à table, et passez une excellente journée toujours en compagnie de la RDK.
1: Et voilà, et c'était un journal complet de la mi-journée, vous l'avez compris, développé, proposé et donc présenté surtout par notre journaliste depuis Jéhu, Gabriela Ouassaoumié, que vous retrouverez un peu plus tard sur l'antenne lors d'un prochain rendez-vous avec l'actualité d'information. Jido vous offre l'heure, il est 12h23, une petite information à vous donner, hein, c'est pour ce mardi 8 septembre 2026. Pour l'émission qui va être proposée par Oma Media Production à 14h. Parole autochtone, vision autochtone. Après le congrès du pays Kanak, le nouveau président du Sénat Koutoumi et le porte-parole viendront à 14h pour nous présenter les recommandations et comment se décline la mise en œuvre. Puis nous recevrons le représentant de la jeunesse dans le Pacifique après son premier déplacement au Vanuatu. C'est à 14h et c'est proposé, animé par le journaliste de Ouma Production. Déjà 12h24, merci d'être avec nous depuis ce matin jusqu'à maintenant. La suite, vous le savez peut-être, peut-être pas, à 13h, ce sera Jonathan Tonga et Gianni qui prendront le relais de l'antenne jusqu'à 15h30. Alors si je ne me trompe pas, puisque vous l'avez compris, je reviens de congé, mais ce sera Hélène qui prendra la suite de l'animation et vous accompagnera tranquillement vers la fin de ce mardi 8 septembre. Et vous serez ensuite en ronde de nuit jusqu'au 9 septembre où vous réveillera Kenji et la boucle sera bouclée. Merci d'être avec nous jusque là. Si vous êtes toujours à table, bon appétit, même si vous êtes en train de le passer actuellement. Et puis, je vais vous laisser apprécier et la continuité de ce titre-là, c'est Pirogue. Vous pouvez trouver des extraits de ces différentes compositions artistiques de Stan Dredd, sur les différentes plateformes. YouTube, Spotify et autres choses. du spectacle Les Sans-Voix.

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Allez, on va se quitter, se retrouver demain sur la boîte à partage. Je serai en compagnie de Kenji. D'ici là, je vous souhaite un excellent moment avec nous.

À demain. Profitez bien de ce beau soleil, que vous soyez au taf, hein, ou tout simplement comme ça, en train de flâner du côté de la ville, bord du littoral, ou à l'intérieur des terres. Profitez un max de cette belle journée. Adam. Et n'oubliez pas ce rendez-vous à 14h proposé par Ouma Productions autour de la vision autochtone. Jani et John qui viendront dans quelques instants vous en diront un peu plus. Salut, salut!

Eh bien, il est 13h06, vous êtes bien branchés sur les ondes de Djido Radio. Vous étiez il y a quelques instants avec Nina, que vous retrouverez demain à partir de 9h15 dans la boîte à partage avec notre ami Kenji.

Nous étions ensemble ce matin dans l'émission Freedom avec les SMS et les dédicaces. Et là, nous avons à peu près une heure devant nous avec une petite séquence bien choisie pour cet après-midi. Aujourd'hui, nous allons plutôt nous laisser emporter dans un mood assez cool, dans la version des jeunes, on va dire, au calme, au KLM, du reggae roots comme on aime.

0: Nous commençons notre lecture musicale avec un célèbre chanteur du reggae et du dancehall jamaïcain de son vrai nom Clifton George Bailey III.
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0: Clifton avec les titres Who I Am et le titre No Competition.

Eh bien, il est 13h15, en espérant que vous passez une excellente après-midi à l'écoute de Djido Radio. Et oui, vous êtes bien branchés sur la meilleure des fréquences. Eh bien, nous continuons dans cette vibration-là avec un chanteur, auteur, compositeur et batteur jamaïcain de reggae et de soca. Il débute sa carrière au début des années 1970. Il compte précisément 25 albums studio officiels et plus de 300 titres enregistrés répartis dans ses différents albums. Glenn Washington avec deux titres, Consider Me et le titre Victory. On écoute.

Glenn Washington avec les titres Consider Me et Victory. Juste avant, c'était Capleton avec les titres Who I Am et No Competition. Et nous restons en Jamaïque avec une légende du reggae jamaïcaine célèbre pour avoir été le charismatique chanteur principal du groupe Inner Circle. À partir de 1974, il commence sa carrière musicale dès la fin des années 1960. Il comprend avec le groupe Inner Circle environ 15 à 16 albums studio et compilations, et de ces albums en solo principaux, on compte environ 6 albums et a enregistré plus de 100 à 150 titres uniques tout au long de sa courte carrière, car oui, sa carrière a été brutalement interrompue à l'âge de 27 ans. Jacob Miller, on écoute avec les titres Mrs. Officer et I Am a Rastaman.

Eh bien, c'était les titres Mister Officer et I Am a Rastaman de Jacob Miller. Nous poursuivons notre lecture musicale de reggae roots, dancehall jamaïcaine. Oui, jamaïcaine, notre séquence avec un chanteur, auteur, compositeur de son vrai nom, Irvin Spencer, qui commence à chanter en 1973 avec sa voix pure et ses mélodies douces qui ont fait une figure respectée de la scène du reggae international. Il séduit son public, plus particulièrement les fans de la musique reggae. Don Carlos, avec trois de ses titres, Traveling So Long, Averse Time et Gimme Gimme Your Love, on écoute.

Eh bien, vous êtes bien branchés sur la meilleure des fréquences. Il est 13h46, nous venons d'écouter trois titres du chanteur, compositeur, auteur de reggae jamaïcain. Nous poursuivons notre lecture musicale et nous terminons avec un auteur, chanteur, compositeur de reggae conscious roots britannique d'origine jamaïcaine, considéré comme l'une des voix les plus militantes, engagées et virulentes de la scène reggae du Royaume-Uni. Nous allons écouter Pablo Gadd, le titre Sad Mistake et le titre Crisis. Et avant d'écouter, voici la programmation de cet après-midi à partir de 14h. Paroles autochtones, vision autochtone. Après le congrès du pays Kanak, le nouveau président du Sénat coutumier, le porte-parole, viendront à 14h pour nous présenter les recommandations et comment se décline la mise en œuvre. Puis nous recevrons le représentant de la jeunesse dans le Pacifique après son premier déplacement. Et c'est à partir de 14h cet après-midi. À 15h, le journal du Pacifique que vous retrouverez avec John Natanga. À 15h30, les titres du journal de 16h30 que vous allez retrouver avec Hélène. 17h, le radioservice avec la lecture de vos avis de décès ainsi que vos communiqués et la suite du programme avec Hélène. Et nous poursuivons la lecture. Quant à nous, nous nous retrouverons à partir de 10h demain dans l'émission Freedom. Et c'était un plaisir d'être avec vous en ce début d'après-midi. Et on se dit à demain et belle écoute sur la meilleure des fréquences et bel après-midi.

Excellent après-midi à tous et à toutes. Il est donc 13h55 minutes. Et oui, c'est comme chaque mardi après-midi, vous avez bien sûr rendez-vous avec l'émission Parole autochtone, Vision autochtone. Après donc, je vous rappelle le congrès du Pays Kanak. Le nouveau président du Sénat coutumier et le porte-parole seront là, donc l'invité de cette émission à 14h bien précise, dans un petit peu moins de 4 minutes pour nous présenter les recommandations et comment se décline la mise en œuvre. Et puis nous recevrons donc le représentant de la jeunesse dans le Pacifique après son premier déplacement au Vanuatu. Et tout ça à partir de 14h sur les ondes de Tuido Radio, une émission bien sûr présentée par Ouma Media Production. Yeah.

0: Parole autochtone, vision autochtone. Cet après-midi, nous avons l'honneur et le plaisir d'accueillir dans nos studios le nouveau président du Sénat coutumier, Monsieur Richard Poirairiwa. Monsieur Richard Poirairiwa, bonjour.
1: Bonjour Radio Judo, bonjour aux auditeurs.
0: Et avec lui, le porte-parole, mais l'ancien président du Sénat coutumier, Monsieur Ludovic Boula. Monsieur Boula, bonjour.
2: Bonjour, bonjour le pays.
0: Voilà, cet après-midi, nous allons aborder ensemble avec vous, parce que durant le week-end du 28 et 29 août 2027, au Sénat coutumier s'est tenu ce rendez-vous annuel des autorités, des institutions coutumières, le congrès du pays Kanak. Et durant ces deux journées, vous avez parlé autour des thématiques de la modernisation de et l'avenir des institutions coutumières, la prévention et la cohésion sociale et résolution des conflits, la jeunesse et le développement économique et social et environnemental des 8R. Ce sont quatre ateliers qui ont été organisés. Mais aujourd'hui, cet après-midi, durant 30 minutes, nous allons aborder les points qui en sont sortis de là, la feuille de route 2026-2027. Et puis vous comprendrez que nous allons surtout vous questionner sur comment vous allez pouvoir mettre en œuvre tout cela en un an, avec le nouveau président. Et c'est vrai que dans votre organisation, il y a toujours cette complémentarité entre l'ancien et le nouveau. En tous les cas, je vous laisse, la parole vous est ouverte pour pouvoir introduire, dire comment vous pensez amener, présenter le travail qui va être fait durant, après ce travail au niveau du Sénat coutumier et la déclinaison sur le terrain, sur cette feuille de route.
2: Alors déjà, merci Jido de l'invitation. Déjà pour commencer le 26e congrès, comme vous l'avez énuméré sur ces quatre ateliers. Alors les grandes lignes, parce que l'émotion, c'est, pour résumer l'émotion, c'est face aux transformations que connaît le pays, les 8R coutumières réaffirment leur volonté de travailler ensemble, dans le respect de leurs spécificités, afin de 1. Renforcer et faire évoluer nos institutions coutumières. 2. Porter une vision autochtone du devenir institutionnel du pays. 3. Préserver la cohésion des 8 pays Kanak et construire l'unité du pays Kanak. Ensuite, développer, protéger nos terres. Et ensuite, donner à notre jeunesse les moyens de construire son avenir. Et enfin, et assurer la transmission entre les générations. Juste pour qu'on comprenne le contexte, le congrès du pays Kanak, c'est le moment important de la mandature. C'est là où tous les pays se regroupent. Et c'est là où les autorités coutumières font remonter les problématiques et les préoccupations. Et que nous, le Sénat et les 8R, on fait un bilan aussi de cette année. Et c'est aussi un moment d'échange, de se reposer les questions. Est-ce qu'on a du travail? Il y aura des moments houleux, mais c'est très important, des réajustements à faire. Mais c'est les échanges. Parce qu'il faut savoir, c'est vrai qu'on est le peuple Kanak, mais dans les 8 pays, on n'a pas les mêmes priorités et les mêmes problématiques.
0: L'opportunité que nous avons, c'est que le pays Dehou a donné le flambeau au pays Païchi-Chemouhi, et avec Monsieur Poirairiwa, le travail sur le terrain, on vous l'a dit, l'ère Païchi-Chemouhi est assez connue comme une zone coutumière qui travaille assez bien. Le travail sur le terrain, concrètement, de l'expérience que vous avez eue, est-ce que sur le terrain, les orientations qui ont été données par l'institution coutumière, comment se déclinent vraiment sur le terrain, les différentes recommandations, les mesures qui ont été données d'ici là? Comment est-ce que vous voyez l'articulation entre le Sénat et les différents conseils d'air?
1: Je crois que c'est surtout sur cette action-là qu'il faut surtout mener les... Je rappelle simplement que les institutions, depuis l'ancienne mandature tout au moins, a rencontré les deux événements majeurs, le Covid et le mois de mai 2024. Donc je crois que le président Boula pourra témoigner, mais je crois qu'ils ont été perturbés. Donc pour cette mandature, je crois que c'est ça, dans la continuité. C'est simplement ça, dans la continuité. Pour les actions sur le terrain, je crois que c'est chacun à son niveau doit amener sa part. Nous, le Sénat, on va essayer de proposer des... comme d'ailleurs ce qui est prévu, ce qui a été fait au niveau avec l'ensemble des institutions coutumières, les autorités, mais après les actions, ce serait plutôt les actions que vont faire au niveau de chaque aire, chaque district, chaque tribu, chaque clan. Je crois que c'est ça le plus gros travail qu'on doit faire. Et c'est surtout à partir du moment qu'on a mis en place ces orientations-là, je crois que ce qui est important, c'est le suivi. C'est le suivi des actions qu'on peut mener. Et peut-être aussi, avant cela, faire un état des lieux, des moyens qu'on dispose aujourd'hui, parce que vous rappelez aussi qu'on peut toujours proposer des orientations, mais il faut aussi faire un état des lieux, des moyens dont disposent les autorités coutumières. Donc, comme vous le savez, en ce moment, le pays traverse une période assez problématique, on va dire ça comme ça, en termes de moyens. Donc, c'est tous ces problématiques qu'il faudrait qu'on voit. Après, avec nos partenaires politiques, notamment, gouvernement et congrès, on voit comment on peut mieux aider nos populations. Je crois que c'est ça le but. Donc, pour l'instant, c'est des grandes orientations. Et après, la mise en place, c'est pour ça que je dis, un suivi. Je pense que d'ici tous les deux mois, ce sera un agent national des 8 pays. Donc je crois que c'est à ce moment-là qu'on pourra mieux cerner les choses par rapport justement à la situation.
0: La modernisation, quand on dit la modernisation, si on doit suivre les différents points que vous avez donnés, modernisation, qu'est-ce qu'il faudra entendre derrière ce terme-là?
2: Oui, il ne faut pas vous inquiéter quand on parle de moderniser nos institutions. On néglige pas la coutume. Au contraire, la coutume et notre éducation est toujours là. Mais on s'adapte avec l'actualité aujourd'hui. Là où, par exemple, un exemple concret où on essaie de prioriser les visios pendant les réunions. Là où c'était difficile aussi à l'époque où c'est vrai que nous... Nos prédécesseurs, nos parents, c'était plus le contact vis-à-vis. Mais avec les difficultés qu'on rencontre aujourd'hui, il faut s'adapter avec son temps. L'objectif est la même, c'est échanger ensemble et sortir d'un consensus. Mais c'est juste que les supports de transmission ne sont pas les mêmes.
0: D'accord, ok. On parlait des suivis, donc dans 2 mois, en termes de calendrier, c'est très court, les 1 an là, mais il va falloir beaucoup mieux vous organiser, puis que chaque R, il puisse suivre en même temps. Une fois que les recommandations sont sorties, est-ce qu'on peut dire que chaque R, maintenant, ils sont entre leurs mains, les différentes motions qui sont sorties?
2: Mais déjà... Il faut savoir que le Congrès rappelle que cette responsabilité appartient à tous. Et à chacun son niveau, c'est-à-dire la famille, le clan,

0: les tribus, les districts et les arts coutumières. Il faut savoir que le rôle du Sénat coutumier, c'est le pouvoir de décision, c'est les autorités coutumières qu'ils ont. Et nous, on essaie de traduire en politique publique et échanger au niveau des institutions. Du coup, c'est tout ce travail qu'on doit mener ensemble. C'est par rapport aussi aux ateliers qu'on a pu mener lors de l'atelier 1 sur la modernisation et avenir des institutions coutumières. C'est cette cohésion, cette logistique, comment chaque décision doit suivre un mécanisme, commençant par le chef de famille, chef de clan, jusqu'au chefferie, conseil coutumier, et venant vers nous pour que nous on traduise au niveau des politiques publiques. C'est toute cette organisation que, comme le président disait, c'est un état des lieux. Il faut toujours se remettre en question. Le monde, il va trop vite, il faut toujours s'adapter. Et du coup, c'est tout ce travail-là qu'on mène. Et c'est difficile, mais on est déterminé. Et l'avantage de passer d'une mandature à une autre, c'est l'avantage, personnellement, du Sénat coutumier, c'est que toute décision venant du Sénat coutumier, ça vient d'un consensus. Du coup, il y a toute cette facilité entre chaque mandature. Il n'y a pas une difficulté, comme bah, je donne un exemple en politique, où c'est un autre parti qui prend la décision,
1: Il y a une
0: c'est
1: continuité,
0: une
1: quoi.
0: continuité. Voilà. Et c'est toujours des échanges, des discussions.
1: Monsieur Richard, vous disiez tout à l'heure, il y a besoin d'articuler, en parlant de politique publique, cette articulation avec les institutions communales et provinciales, c'est quelque chose où vous allez devoir y pencher, y travailler de plus près.
2: Je crois on a déjà commencé, comme je disais, cette mandature est une continuité, quoi. Donc, nos prédécesseurs, le président Boula a été avec l'ancienne mandature, on va dire ça comme ça. Nous sommes dans la continuité, donc il faut repenser les partenaires, avec ses partenaires institutionnels, politiques et autres. Je crois qu'il y a deux grands axes majeurs, si je peux le dire, c'est qu'il y a d'abord le travail entre nous, travail de cohésion, de concertation, de communication entre les institutions, les structures coutumières de base, comme il l'a rappelé le président Boula, la décision, elle est en bas. Donc nous, par rapport à ce qui s'est dit au niveau du Congrès, donc c'est les grandes orientations, la mise en application, c'est en bas. Nous, on va le porter à un autre niveau, justement, avec nos partenaires institutionnels. Donc, je crois qu'il y a deux grands axes, c'est le travail de coordination, de concertation avec nos structures de coutumières de base. Et on fait la même chose, la deuxième axe, c'est avec nos partenaires politiques,
1: Politique.
2: Communes, comme vous le disiez, provinces, et surtout à ce niveau au niveau du Sénat, parce que je pense que les conseils coutumiers ont cette relation-là de proximité avec les communes et les provinces, quoique le Sénat aussi a aussi cette relation, mais nous portons plus le côté gouvernement, côté congrès, donc c'est plutôt à ce niveau-là que nous portons les éléments qu'on peut amener à ce niveau-là. Voilà.
1: Ludovic, Monsieur Ludovic Boula, le travail avec le Congrès, Sénat coutumier, le Congrès de la Calédonie, ces orientations-là pour que eux puissent intégrer aussi dans leur commission qui travaille dessus pour qu'il y ait une bonne concertation. Donc, où est-ce que vous en êtes maintenant sur la concertation Sénat coutumier et le Congrès du pays? Comment se passe la relation, la communication entre ces deux institutions?
0: Efficacement. Et juste un rappel par rapport le premier travail que nous avons mené, c'est de nous faire connaître l'identité kanak. Il faut savoir, si on a fait un bilan, c'est que on se connaît pas vraiment. Et nous, l'idée, c'est que de nous faire connaître, d'échanger humainement autour de la table, de faire comprendre l'impact que le Sénat coutumier, les autorités coutumières peuvent aider sur les politiques publiques. Et leur préciser, c'est par rapport aux politiques publiques, certains endroits n'auront pas les mêmes objectifs, les mêmes priorités. Et nous, on est vraiment un rôle de facilitateur et de les aider à mieux décider par rapport aux politiques publiques. Cela, on arrive à la problématique par rapport au budget, où il faut qu'on soit très très efficace et comment on peut vraiment aider le peuple et mieux orienter les budgets.
1: On a vu la présence lors de ce congrès du pays, la présence du président de la commission des affaires coutumières au niveau du congrès, monsieur Dominique Fauché, qui était là-bas aussi. Est-ce que il y a un travail de proximité? Je questionne cette proximité-là pour que des dossiers, je parle surtout au niveau des moyens qui sont alloués pour pouvoir, est-ce qu'il y a une bonne concertation? Comment est-ce que, à l'heure où nous parlons, où est-ce que ça en est?
0: Déjà, on a eu des discussions en amont de la passation, où on était obligé d'attendre les élections provinciales pour qu'il y ait le congrès qui se mette en place et par la suite le gouvernement. Et on a eu, il y a eu les nominations de nos élus, et c'est là où on a commencé à échanger sur la manière, la stratégie, ou comment nous on veut emmener nos politiques publiques. Et c'est cette cohésion aussi qu'on travaille en interne, ou comment les priorités, la situation aussi au Congrès, par rapport à l'ambiance des partis politiques, parce qu'il faut tout connaître, les différents aspects. Si nous, on propose des projets de loi ou des délibérations, il faut qu'on ait les informations pour mieux les faire comprendre, pourquoi cette démarche. On a cette discussion en amont. Mais là, on attendait qu'il y avait le gouvernement qui se mettait en place. Et par la suite, là, on échange déjà sur les objectifs à venir, sur les différentes étapes. Mais c'est vrai, voilà, on est en discussion avec eux.
1: En termes de coordination avec les instances provinciales et communales, est-ce que vous avez des exemples concrets sur cette articulation, cette complémentarité pour la traduction en politique publique? Est-ce que vous avez des exemples de travail déjà qui sont en cours?
0: Mais déjà, juste un exemple qu'on a déjà entrepris, c'est par rapport au congrès de la jeunesse Kanak, où les mairies, par exemple chez moi à Lifou, il y a eu les mairies, on a proposé par exemple les résidences culturelles, où on a sollicité la mairie pour la logistique, la province des îles pour nous aider, comment les jeunes peuvent mettre de la pédagogie sur leurs ateliers. Il y a toute une stratégie où leur expertise, c'était très important. Et ce travail aussi avec le gouvernement sur comment nous... Ils ont des actions sur au Conseil de la jeunesse, par exemple, ou comment nous, on peut s'appuyer aussi sur eux. Parce qu'il y a aussi cette difficulté ou ce problème qui a été remonté par les jeunes, où si on peut faire un bilan, c'est que en général, c'était chaque institution faisait le travail de son côté, mais pourtant, on avait les mêmes objectifs. Et je rappelle la stratégie aussi que... Comment on peut mener stratégiquement, mais intelligemment, les politiques publiques. Nous, on a cette volonté de travailler ensemble. Mais nous, on a ce couloir coutumier, ils ont leurs compétences. Et comment nous, par rapport aux mêmes objectifs, on peut travailler ensemble.
1: Donc, sur ce volet-là, demain, à la fin de la mandature 2026-2027, un travail bien fait, ça serait quoi? S'il faut définir en disant, oui, cette année a été une bonne année, quels seraient les critères que vous vous donnerez pour dire, oui, cette année-là, la feuille de route, on a bien fait ce travail?
2: Je ne sais pas si on pourra le mesurer au bout d'un an, quoi, mais parce qu'il y a pas mal de chantiers, on va dire. Donc je pense que dans la mesure qu'on veut aller vers un pragmatisme, de l'efficacité, je crois qu'il faut de la méthodologie au niveau de l'organisation. Donc je crois qu'il faudrait définir, à mon avis, parce qu'il y a pas mal de choses, mais j'emploie toujours le terme « prioriser les priorités ». C'est à partir de là qu'on peut peut-être mieux mesurer.
1: Mieux mesurer.
2: C'est pour ça que je parle d'un terme de suivi. Suivre 36 dossiers, ça va être difficile, mais si on peut suivre deux dossiers, je pense qu'on pourra peut-être trouver des solutions. Et puis, bien sûr, c'est d'où l'importance de travailler avec nos partenaires politiques et autres, pour qu'ils puissent justement dans les moyens. Parce qu'on peut toujours définir des orientations, mais derrière, il y a tous les moyens qu'il faut pour accompagner, surtout aujourd'hui. Quoi. C'est très contraignant, on va dire ça comme ça.
1: Monsieur Boula, vous voulez rajouter?
0: Oui, il y a aussi ce travail de, comme le président disait la dernière fois, sur cette continuité. Il y avait aussi sous ma présidence, où il y a l'ancienne mandature, où on a voulu faire, il y a cette continuité par rapport aux anciens travaux. Il y a des projets de loi qui, je ne vais pas leur dire, je vais le dire aujourd'hui, mais sont déjà prêts à être proposés au Congrès. Des actions qui sont déjà menées sur le terrain, mais qu'on doit solliciter les institutions compétentes comme la mairie, les provinces, sur le livre blanc des quartiers populaires ou le livre du chemin de la jeunesse Kanak, où on était obligé aussi d'attendre que les élus soient en place pour que par la suite on relance les travaux, échanger avec eux. Et qu'on a pu le constater aussi sur cette passation où il n'y avait pas que nous, les institutions coutumières, les autorités coutumières, comme vous avez dit précédemment, il y avait le général Soubrier, le général Aouchine de la gendarmerie, il y avait le Haussaire, il y avait le tribunal de première instance avec la cour d'appel. Il y a tout ce travail qu'on avait mené en amont où Là, on a vu que le travail continue parce que leur présence aussi, ils ont voulu venir assister.
2: C'est ça.
0: Pour dire que voilà, ce sont des partenaires par différentes commissions, mais ils sont toujours avec nous.
1: Parole autochtone, vision autochtone. Cet après-midi, nous sommes avec le nouveau président, M. Richard Poiraiwa, et le porte-parole, M. Ludovic Boula. Et nous sommes en train de partager sur les différentes recommandations issues du congrès du pays Kanak qui s'est tenu il y a 15 jours de cela. Donc, en termes de déclinaison, on s'est posé la question, parce que vous parlez tout à l'heure des quartiers populaires, comment ces mesures-là vont se décliner dans la ville de Nouméa, dans le Grand Nouméa? Est-ce qu'il y a des actions spécifiques que vous comptez mettre en œuvre, puisque le mois de mai 2024, c'est la ville de Nouméa qui a été fortement impactée? Comment les coutumiers comptent mettre en place des actions?
0: C'est pour cela que il y avait un atelier spécifiquement dédié à la jeunesse. Parce qu'on ne peut pas parler d'identité kanak sans parler de la place du jeune dans la société. Et l'idée, c'était déjà, on a fait ce travail de livrement des quartiers populaires, le livret du chemin de la jeunesse kanak. C'était un travail de terrain. Je rappelle, juste après le 13 mai 2024, il y avait ce travail de terrain où on a accompagné, faire de la médiation, renouer le lien aussi. Et c'était ce travail, vraiment le rôle des coutumiers, de facilitateur avec les institutions compétentes comme la mairie, les provinces. Et c'est tous ces remontées-là de terrain avec des projets spécifiques qui souvent ne nécessitent pas d'un budget, mais de la reconnaissance. Mais on était facilitateur. Déjà, la première étape, c'était on a des dossiers concrets sur du terrain. Et là, c'est la deuxième étape, c'est échanger avec les institutions et comment eux peuvent, peut-être certains projets, peut-être utopiques, mais comment on les accompagne les projets pour leur sensibiliser sur c'est réaliste et nous, on vous conseille tel sujet. Voilà. Mais c'est tout ce travail qu'on doit mener et on continue.
1: Dans les axes de travail, vous parlez beaucoup de cohésion. Vous dites que c'est quelque chose qui est important, fondamental autour de cette jeunesse-là. C'est des grands principes. Et comment est-ce que vous disiez tout à l'heure qu'il faut mobiliser à tous les échelons, à partir de la famille, le clan, la tribu. Il faut que tout le monde se mobilise pour ce travail-là.
2: Oui, c'est important. Moi, je crois que je me répète, mais je dis, pour avoir un bon consensus, il y a deux éléments essentiels pour moi. C'est la communication et la concertation. Quand on ne se préoccupe pas de ces deux éléments-là, on ne peut pas trouver un consensus. Il y a tout un... Donc, voilà, chacun à son niveau. Donc, le Sénat amène le travail qu'il doit amener. Les conseils coutumiers font le travail. Et les autorités coutumières de base, je parlais des districts, des chefferies, d'empêcher le travail. Donc, c'est un travail de coordination qu'on va mener ensemble. Donc, pour arriver à ça, les actions qu'on peut... met toujours en avant quelques thèmes, on va dire ça comme ça. C'est la cohérence, la coordination, le pragmatisme, puis à la recherche de l'efficacité. Voilà, une fois qu'on a dit ça, maintenant, c'est les moyens qu'on doit mettre en place pour essayer tout au moins de trouver ces éléments-là. C'est pour ça qu'il faut renforcer, et comme je le disais, je parlais des trois axes, enfin des deux axes principaux, c'est le travail en collaboration pour plus de coordination, de concertation avec nos autorités coutumières de base et avec nos partenaires, justement dans la mesure, comme disait le président Boula, qui peuvent amener leur quote-part, on va dire ça comme ça, pour la réussite des actions qu'on doit mener ensemble. Les autorités coutumières aujourd'hui ne peuvent plus faire sans les autres, généralement. Donc c'est cette concertation qu'il y a absolument, il faut mettre en avant pour construire quelque chose de cohérent pour le pays, quoi.
1: Nous identifions dans le paysage autochtone, le paysage du pays Kanak, 342 tribus, 61 districts. Et ce qu'à dire, c'est qu'à un moment donné, à chaque niveau, chaque conseil de clan, dans chacune des tribus, il va falloir se mettre en mouvement.
0: C'est ça. Oui, c'est ça. Moi, je prends toujours l'exemple de la maison. Souvent, on me félicite, c'est pas comme j'étais là, on me félicite, mais moi, je leur dis, moi, il n'y a pas... Moi, c'est l'éducation qui vient de la maison. Moi, je ne peux pas parler d'autres maisons, d'autres clans. Moi, je vais toujours donner l'exemple de chez moi, dans mon district à Lassi, dans ma tribu à Mou. Comment moi, je fonctionne. Et après, échanger, moi, j'explique ma situation. La personne en face explique aussi, parce qu'il a son histoire. Et comment nous, on peut travailler ensemble. Et quand on parlait de concertation de, par rapport, par exemple, les quartiers, il faut savoir qu'on fonctionne comme on a fonctionné comme en tribu. Nous, on n'est pas sur l'individualité, nous, c'est sur le collectif. Et quand on parle de collectif, on sait qu'il y a les différentes générations. Et c'est sur la transmission aussi, l'échange, se répéter, parler, échanger, mais toujours dans le groupe. Il faut savoir, dans la coutume kanak, jamais personne n'est mis de côté. On a chacun notre rôle. Et c'est là où c'est la discipline, c'est l'éducation, c'est le respect envers l'autre, respect envers nos papas et nos mamans. C'est toute cette éducation qui m'a été transmise et j'essaie de le transmettre aussi au niveau des institutions parce que je n'ai pas d'autre solution que les solutions qui m'ont été données à la maison. Voilà.
1: Durant le congrès, on a, c'est-à-dire, c'était une année qui était porteuse, du moins les fouilles du conservatoire de l'Igname. Vous avez fait un travail avec les quartiers. J'ai envie de vous poser la question sur les jardins d'air. Est-ce que durant votre mandature, est-ce que dans chacune des aires coutumières, dans les 8 aires coutumières, à partir du jardin qui est du côté de Saint-Laurent, est-ce qu'on va pouvoir assister à la mise en place, l'identification de parcelles, et puis que chaque conseiller d'air puisse mettre en œuvre ces jardins-là, ou est-ce que vous allez suivre un autre cheminement?
2: Non, je crois que c'était l'objectif au départ. Le conservatoire a été mis en place pour la protection, pour le terme technique, quoi, pour la préservation des espèces. Mais je crois que la démarche pour aller plus au fond, je crois que c'est le rôle, justement. On parlait tout à l'heure des différents rôles. Donc le Sénat met en place ces structures-là. Maintenant, pour pouvoir produire l'efficacité, tout ce qu'on peut en attendre de ça, je crois que maintenant, c'est les conseils d'air qui doivent... Donc à ce niveau-là, c'est à eux de prendre leur part à ce niveau-là. Le Sénat, avec les partenaires éventuels qu'il peut rechercher, peut amener sa participation. Mais l'action, on parlait des différentes niveaux, donc l'action qui va produire les effets concrets, ce sont premièrement les conseils d'air. Ensuite, vous avez le district. Et je prends par exemple le cas du district au niveau de l'air Païki, par exemple. On a un terrain déjà sur la côte ouest. On a plus ou moins négocié avec SGDPL. Donc après, voilà, on parlait tout à l'heure des moyens. Et on a même parlé aussi, ça c'est au niveau air, mais aussi les jardins des districts. Donc au niveau de Ponawa, on a... Mais c'est joli sur le papier, mais après là, ça c'est autre chose. C'est pas évident. Mais voilà, je vous dis, il y a des degrés, quoi, d'intervention. Jardin d'air, c'est global, mais un peu pour la mise en application, chacun doit amener sa quote-part pour pouvoir réussir le projet, quoi.
1: Comment se décline du côté de Nedjehu?
0: Nedjehu, on a déjà fixé un endroit, mais après c'est tout ce travail de concertation, c'est comme le président il disait, c'est sur les moyens. Et l'idée aussi de faire juste un rappel par rapport au conservatoire, c'est préserver nos ignames, augmenter les différentes espèces, mais aussi la garantie aussi de protéger nos espèces. Il faut aussi des conservatoires satellites. Au cas où, si dans un conservatoire il y a une maladie qui arrive, au moins on pourra récupérer.
1: Dans les autres.
0: Et il y a certains endroits où ils ont des espèces spécifiques où peut-être ça ne doit pas sortir de l'endroit. Et ce, le conservatoire permettra aussi de. Il y a aussi Ningoné. Et il faut savoir aussi qu'à l'IFO, c'est. Déjà que les chefferies, on est bien assis. Et il y a le conservatoire, mais nous, on va dire jusqu'au clan, on a déjà une certaine autonomie. Mais voilà, c'est sur l'éventualité aussi de pousser encore, faire un jardin d'air. C'est tout ce travail de moyens.
1: On a vu à Ponérouet, par exemple, quand il y a les journées organisées par la commune, c'est chaque famille a une igname. C'est quelque chose qui, à un moment donné, on va tendre vers ça, que chaque famille, chaque clan dispose et entretienne ses variétés, l'igname qui lui appartient.
2: Oui, chaque clan a sa propre igname, on va dire ça comme ça, quoi. Ça, c'est comme les médecines traditionnelles, chacun a son médicament, c'est comme les totems. Donc voilà, je crois que ça va ensemble, mais peut-être l'autre rappeler aussi qu'il faut absolument qu'on puisse, dans l'histoire du conservatoire, c'est la préservation. Faut pas oublier une chose aujourd'hui, ce sont comment dire ça, au niveau climat. Ça se répercute sur tout. sur justement les ignames et toutes les cultures vivrières, même sur nous. Mmh. Je crois que le changement climatique va produire beaucoup de problèmes d'ici là. Donc tout ça, c'est... Et je crois que les niveau du conservatoire, il y a une délibération cadre justement pour aller dans la protection qu'on est en train de travailler dessus, mmh. qui va englober, qui va rentrer en fait dans le truc de protection de la loi du pays. C'est la protection des savoirs traditionnels qui justement, avec les différents partenaires, on va essayer justement avec le nouveau gouvernement, essayer de faire passer cette loi-là, ce projet de loi. Mmh. C'est un essence. Mmh.
1: Monsieur le Président, et avec Monsieur Ludovic Boula, nous arrivons au terme de notre émission. Les derniers mots que vous voulez dire, soit en français, soit en païti, soit en djérou, pour pouvoir renforcer le message, l'essentiel du message que vous voulez faire passer à travers notre entretien de cet après-midi.
2: Je crois que je me répète, hein. Je parle de consensus tout à l'heure, donc c'est à tous les niveaux, hein. C'est bien au niveau institutionnel, mais surtout, comme disait le président Boula, cette communication et concertation doit se faire au niveau de nos clans. Aujourd'hui, on rencontre beaucoup de problèmes, on va dire, de violence et tout ça, mais parce que je crois que pour moi, il manque ces deux éléments-là. Donc avec tout ça, mais je dirais simplement, pour avoir une bonne concertation, une bonne communication, pour avoir un bon consensus, mais toujours dans le respect et l'humilité de nos coutumes. Oui, oui. Hein, je crois que c'est le pilier. C'est le pilier si on veut avancer à tous les niveaux. Et on voit aujourd'hui que, quand on voit au niveau climatique, hier, ça s'est confirmé que les peuples autochtones détiennent encore les choses. Je dirais simplement que, voilà, faut faire attention parce que je crois que c'est le danger. C'est le danger qui est devant nous. Et on peut être. Indépendance dit non-indépendance, c'est n'importe quelle culture, mais je crois que le danger, il est devant nous. Je veux parler de changement climatique.
1: Changement climatique.
2: Je crois que celui qui est en haut, là, il va dire qu'il faut arrêter un peu de vous taper dessus, essayer de vous, de vous concerter pour vivre mieux et en harmonie avec la nature. Voilà.
1: Merci beaucoup. Dire. Le dernier mot, monsieur Ludovic Boula.
0: Non, mais c'est toujours un rappel, c'est. Pour la jeunesse, pour nous les jeunes, c'est toujours cette parole qui me tient à cœur. Les fous, c'est quand tu es en forme que tu as monté ta force. Du coup, j'invite aux gens de s'engager. Peu importe le domaine, mais engage-toi dans une association ou mais dans un domaine que tu aimes. Et de là, tu peux apprendre à te responsabiliser, apprendre à grandir. Pour éviter de dire plus tard, j'aurais dû le faire. Voilà, l'été.
1: Ben, le premier qui va vous répondre à ça, c'est Jules de Coudé qui va intervenir juste après nous, un référent de la jeunesse au niveau du Pacifique. Mais nous allons faire une petite pause musicale pour la transition.

0: Parole autochtone, vision autochtone après l'intervention de nos deux sénateurs, M. Richard Poirier-Roy et Ludovic Boula, pour parler des différentes recommandations issues du congrès du pays Kanak. Nous allons passer un petit quart d'heure de retour du Vanuatu, le référent des jeunes du Pacifique. Il va nous expliquer en quoi consiste exactement son travail, le de retour du Vanuatu. Daniel Hama, bonjour, c'est
1: bonjour Radio Dido et bonjour à nos éditeurs puis nos auditrices.
0: Peut-être comme je disais à l'instant, resituer la responsabilité, le rôle que tu assumes désormais maintenant au niveau du Pacifique et avec le pôle Jeunesse le Travail avec la jeunesse.
1: Oui, c'est toujours avec respect et humilité que je prends la parole ici devant les auditeurs puis les auditrices. Donc par rapport au travail pour la jeunesse, j'ai été nommé il y a un mois et demi de ça, le délégué du conseil de la jeunesse du Pacifique, le Pacific Youth Council. Faut savoir que le conseil de la jeunesse, il a été créé en 1975 ici en Nouvelle-Calédonie, et dans ce conseil, il regroupe plusieurs jeunes du Pacifique, plusieurs jeunes des pays différents du Pacifique. Donc ça c'est 1975, 1996 c'est la création du bureau du conseil de la jeunesse ici en Nouvelle-Calédonie en Nouméa, et en 1999 c'est la journée internationale de la jeunesse adoptée par l'Assemblée générale de l'ONU le 12 août dont nous avons porté. Et il y a aussi l'autre date qui est importante pour nous, c'est en 2019, le plan jeunesse de la Nouvelle-Calédonie. Voilà. Et aujourd'hui, nous sommes sur le plan d'épanouissement et d'ajustement de la jeunesse du Pacifique.
0: Là, tu as donné
1: 2037.
0: Là, tu as donné des repères pour que nous puissions mieux comprendre, mieux suivre le travail qui a été fait depuis 1975. Donc là, nous sommes dans un nouveau plan, comme tu dis, nouveau plan 2026-2000.
1: Là, c'est 2026-2037, plan d'action d'épanouissement de la jeunesse du Pacifique. Ce plan d'action, il est en 7 piliers. Vous avez la culture, l'identité et patrimoine du Pacifique, l'éducation, le changement climatique et les technologies, la numérisation.
0: Donc ici pour la Nouvelle-Calédonie, cette organisation-là au niveau du Pacifique, mais à un moment donné, il y a cette déclinaison-là. Comment cela va se passer au niveau du Pacifique avec les sept axes de travail que vous avez dit ici dans le pays? Comment vous pensez du moins le décliner?
1: En fait, nous on va le décliner sur différents types d'associations qui vont rentrer en compte, mais c'est des associations de jeunes. Il faut savoir que dans ce plan d'action d'épanouissement de la jeunesse du Pacifique, c'est des jeunes de 18 à 35 ans. Donc c'est déjà assez restreint. Après, il faut savoir aussi que durant ma mandature, on va travailler sur le leadership et sur la gouvernance de la jeunesse plus particulièrement, mais aussi sur l'éducation des jeunes à la culture, mais aussi à la langue aussi. Ici en Nouvelle-Calédonie, parce qu'on a une spécificité sur ça. Voilà. Et voilà.
0: Donc ce travail-là au niveau du pays, vous avez des réunions au niveau régional, au niveau du Pacifique, et au retour dans le pays, comment vous pensez le décliner au niveau des 8 R, au niveau des 8 R coutumières ou au niveau des différentes communes?
1: Par rapport à ce travail-là, je tenais à remercier le Sénat coutumier qui m'a invité la dernière fois pour parler de la jeunesse dans le congrès du pays Kanak. Ce qu'il faut savoir, c'est que le Sénat coutumier va créer des conseils des jeunes déserts dont nous, on va travailler ensemble et on va pouvoir mettre en place des mesures. Ces mesures-là, il faut déjà que l'on voit la pérennibilité de ces mesures, c'est-à-dire en gros on va faire des plans d'action sur différents types d'environnement. Par exemple, le jeune qui est là-haut aux îles, Par exemple, je prends le jeune de Ouvéa, ben lui, il va plus travailler sur la montée des eaux, etc., sur la protection de l'environnement. Tandis que le jeune ici, dans le quartier populaire, ben lui, il va plus se baser sur la transmission du savoir ancestral kanak par rapport à la langue, langue djéo, comment faire la coutume, etc., tout ça.
0: Donc, ce travail-là de proximité, il y a un travail de proximité tout à l'heure. Vous parlez, tu parlais de, d'association, un réseau d'association, où à l'intérieur, on insiste bien, ça concerne les jeunes de 18 à 35 ans. Pour pouvoir leur apprendre, tu parles de leadership, pour qu'ils apprennent à faire le travail.
1: Pour qu'ils apprennent à faire le travail, mais aussi que pour qu'ils apprennent à être autonomes aussi. Et puis à faire, on va dire, force de proposition au sein des institutions. Il faut savoir que nous, le Conseil des jeunes, on est non institutionnel. On vient puis on fait des propositions. La force qu'on a, c'est que nous co-présidons le Forum des îles du Pacifique pour la jeunesse avec la CPS. Dont moi, je siège avec le ministre de la Nouvelle-Calédonie au Forum des îles du Pacifique en tant que haut représentant de la jeunesse de la Nouvelle-Calédonie.
0: Donc, ceci est important pour vous. Il y a ces rencontres-là au niveau régional avec les autorités. Mais ce travail-là, il y a ce travail-là de terrain qui doit être effectué. Est-ce qu'on peut dire qu'à un moment donné, vous allez devoir toucher les 33 communes de notre pays?
1: Oui, c'est ça. Je dois toucher les 33 communes. Et puis, il y aura une grosse réunion qu'on va faire avec toutes les associations des jeunes, ceux qui veulent venir, bien entendu. Et on va essayer de faire un plan d'action de la jeunesse pour notre pays, pour notre conseil. Mais non institutionnel, mais qui va suivre qui va suivre un peu l'institution, mais pas tout dans les mêmes différentes actions.
0: Vous avez quand même une marge de manœuvre, de liberté, de degré de liberté pour pouvoir agir.
1: Oui, j'ai une marge de manœuvre dans le fait qu'on travaille étroitement avec la CPS. La communauté du Pacifique Sud, et nous sommes rattachés directement au plan d'action d'épanouissement de la jeunesse 2037. C'est ça ma feuille de route.
0: Une feuille de route qui est vraiment déjà bien structurée au niveau régional. Maintenant, le travail qui doit se faire sur le terrain, à l'heure où nous parlons, quel va être dans les prochaines semaines le travail que vous allez mener pour pouvoir toucher l'ensemble du pays?
1: Ben, déjà, moi, j'ai déjà travaillé avec des associations de prière. Je pense à l'association à monsieur, à madame Sika, qui est présidente des jeunes de la prière, qui sont à Pierre-Lanquette, dont j'ai spécialement soutenu pour une demande de subvention pour le consulat de Nouvelle-Zélande. Voilà, c'est des petites actions qu'on mène en catimini, mais ça va permettre aussi aux associations d'avoir des fonds puis des besoins pour pouvoir développer leur jeunesse, mais aussi leur épanouissement par rapport au travail de la jeunesse.
0: Identifier les associations, mais en même temps, s'il faut donner un coup de pouce, vous avez aussi des marges de manœuvre pour pouvoir accompagner ces différentes associations.
1: Oui, on a des marges de manœuvre, mais après, le seul truc, c'est comme je vous ai dit, moi, je suis régi par le plan d'action de la jeunesse, le plan d'épanouissement de la jeunesse du Pacifique. Je suis aussi régi dans le Forum des îles du Pacifique, dans l'ancien réunion des ministres de 2024 à Suva, le ministre jeunesse, dans l'article 23, il disait qu'il faut prendre en compte la jeunesse kanak par rapport au 13 mai. Donc je suis aussi régi par cet article-là. Mais aujourd'hui, pour ma part, je suis délégué du Conseil de la jeunesse de la Nouvelle-Calédonie. Donc, c'est tous ces jeunes-là que n'importe quelle communauté, n'importe quelle étiquette politique, je travaillerai avec eux.
0: Donc, il y a ce regard-là, par les autorités du Pacifique, par rapport à ce qui est vécu ici, ce que les jeunes ont traversé en 2024. Il y a cette attention-là, mais ce n'est pas seulement fermé, c'est ouvert à toutes les communautés, toutes les sensibilités.
1: Oui, c'est ouvert à toutes les sensibilités, parce que c'est cette jeunesse-là qui a été meurtrie. C'est pas que la jeunesse, on va dire, la jeunesse wallisienne, la... on va dire...

0: expliquer votre travail.
1: Oui, j'interviens sur les réseaux sociaux. Déjà, par rapport à ça, je voulais remercier une invitation qui m'a été lancée par un parti politique, le mouvement océanien indépendantiste, sur Moravel, par ma mobile. Donc moi, je suis intervenu en tant que délégué. Mais s'il y a des autres partis politiques qui peuvent m'inviter, moi, je suis preneur. Surtout pour parler de la jeunesse et puis aussi du Pacifique. Mmh. Donc ça me pose pas de problème. Mmh. Après, concernant le conseil, on est en pleine de structuration, en période de structuration, parce que c'est une nouvelle équipe qui est montée. Donc, moi, je suis le délégué, mais il a aussi une vice-déléguée, il a un trésorier. Et c'est notre génération, en fait, qui est montée pour faire le travail pour le pays. Donc, dans le cadre des activités du Conseil de la jeunesse du Pacifique, j'ai eu l'occasion de participer à une mission au Vanuatu, consacrée aux rencontres, aux échanges et au renforcement des relations entre les jeunes du Pacifique. Cette mission avait pour objectif de mieux comprendre la place accordée à la jeunesse au Vanuatu, mais d'échanger avec les différentes structures et institutions qui accompagnent les jeunes et de réfléchir aux possibilités de renforcer les liens entre la jeunesse de la Nouvelle-Calédonie et celle du Vanuatu et plus largement celle de la région du Pacifique. Au cours de cette mission, j'ai rencontré plusieurs importantes organisations du Vanuatu, dont le Vanuatu Christian Council, le Conseil chrétien du Vanuatu et le Conseil national des jeunes du Vanuatu par le biais de son président et de son coordinateur général. Et aussi le MSJ et enfin le Malfatu Maori, le conseil des chefs du Vanuatu de Ifira. Mm-hmm. J'ai également eu l'opportunité de m'exprimer dans les médias locaux, notamment à la radio 96 du Vanuatu, et, autour des questions de coopération régionale et de leadership de la jeunesse. L'ensemble de ces rencontres et de ces échanges m'a permis de constater que malgré les différences entre nos territoires, la jeunesse du Pacifique partage de nombreuses préoccupations, mais également une volonté commune de prendre leur place dans la construction de leur avenir, mais aussi de leur pays. Mmh.
0: Donc ce travail-là, avec ce que vous avez concerté, posé avec le Vanuatu, c'est un premier pas envers la région. Ce travail de concertation avec le Vanuatu, c'est ce travail-là que vous allez, en termes de structuration, le poser ici au niveau du pays, avec le Sénat coutumier, par exemple.
1: Oui, avec le Sénat, mais aussi je tiens aussi à remercier M. Grégory Armien qui m'aide avec la DPJ. On est en train de structurer avec la Direction Jeunesse et des Sports. Pour mettre ce travail-là au sein aussi de notre pays. Mmh. Voilà. Après, il a des différences dans l'optique où le Vanuatu, c'est un pays qui a fait la législation par rapport au Conseil. Le Conseil des jeunes a une législation spéciale là-haut, tandis que nous, on n'a pas encore de législation en Nouvelle-Calédonie.
0: Donc, un travail, vous allez vous inspirer aussi de ce qui a été fait.
1: Ce qui a été fait dans d'autres conseils. Il faut savoir, ici, dans le Pacifique, il y a deux gros conseils, c'est Fidji et Vanuatu. Mais dans notre région de la Mélanésie, c'est Vanuatu qui a été le plus loin mm-hmm. en termes de jeunesse et d'opportunités de la jeunesse. Mm-hmm.
0: Ici, au niveau de Radio Jido, on vous invite régulièrement, une fois par mois, pour venir parler de ce que vous mettez en place. Donc, le message que vous voulez faire passer pour la jeunesse, pour ceux qui nous suivent pour en termes de communication.
1: Ben, moi, j'ai juste envie de dire que c'est à eux maintenant de prendre ce pays en main. C'est à nous de prendre ce pays en main. Puis, il faut travailler. Mais aussi, il ne faut pas oublier aussi nos anciens. Ça, c'est plus important. C'est que le président du Sénat a fait rappeler. Mmh. Et puis, quand moi je travaille dans le conseil, j'ai toujours un ancien qui est à côté de moi pour me conseiller et puis pour me donner des perspectives. Mais quand je parle de perspectives, je parle de perspectives concrètes. Mmh. Voilà, c'est sur ça. Et puis, moi je serais ravi aussi de venir participer à chaque mois à l'émission. Mais je pense qu'aujourd'hui, il faudra travailler avec tous les jeunes de notre pays pour qu'on puisse mettre la Nouvelle-Calédonie au centre du Pacifique, surtout en termes de jeunesse. Mmh. Voilà, l'été.
0: Le mot qu'on peut retenir, Daniel Hama, en termes de responsabilité, ce travail-là démarre avec ton engagement. Le grand chef, il disait tout à l'heure en langue de Hou, « Izine Egecha, Tersa Maman ».

0: s'engager. C'est quelque chose, il fait écho. Je disais tout à l'heure, c'est un clin d'œil au grand chef Boula. Et entre les deux tribus, de Mou et de Khodré, il faut s'engager quand on est jeune, quand on a la force.
1: Oui, il faut s'engager, il faut mettre à 100%, 100% de notre capacité au service de la population. Mais aussi au service, moi c'est au service de la population, mais plus particulièrement les jeunes. Quand j'ai pris ce paletot là, cette mandature, on va dire, ça a été pour moi un choc, mais aussi ça a été aussi pour moi une réelle ambition de travailler pour cette jeunesse là de notre pays, et aussi de montrer moi en tant que jeune qu'est-ce que je vaux. À part aller dans les cadres, à part faire des actions associatives, des actions aussi au niveau du Sénat, qu'est-ce que moi je vaux réellement? Et cette mandature m'a permis aussi de porter un regard autre que de penser toujours le jeune comme quelque chose, voilà, c'est un jeune délinquant. C'est un jeune qui détruit, non. Moi, pour moi, c'est pas ça. Le plus important, c'est de répondre aux besoins de cette jeunesse. Cette jeunesse-là, elle a beaucoup de valeurs. Elle a beaucoup de comment on appelle ça, de perspectives, mais aussi de vision pour le futur. C'est ça qui me permet de combattre chaque jour et chaque heure et chaque minute. Je combats pour ce but là, pour donner, mettre une place du jeune, de la jeunesse au sein de la société calédonienne.
0: La jeunesse au centre du dispositif. Au centre du dispositif. On a compris le message que vous avez donné et que vous portez actuellement. Merci d'être venu. Merci de penser à Radio Jido, de venir communiquer. Puis la radio est là aussi à votre disposition pour pouvoir vous permettre de venir vous exprimer. Monsieur Daniel Hama, Oulétia Chakwat.
1: Merci la radio.
0: Voilà, c'était Parole Autochtone, Vision Autochtone avec en première partie les sénateurs Richard Poiré-Iwa et Ludovic Boula. Et puis, nous venons de suivre cet entretien avec Daniel Hama qui arrive du Vanuatu et qui nous partage les orientations faites par les pays du Pacifique en faveur de la jeunesse. La jeunesse est vraiment l'avenir de notre pays.

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0: Eh bien, vous l'avez reconnu, c'est l'indicatif de notre journal sur les ondes de Tudo Radio. Les dirigeants du Pacifique intensifient leurs efforts en matière de climat et de gestion des catastrophes avant la COP31 et approuvent un commissaire aux énergies renouvelables alors que la lutte contre le changement climatique s'intensifie. Les dirigeants du Forum des îles du Pacifique ont renouvelé leur appel à une action climatique mondiale urgente, soutenant une initiative régionale plus forte pour maintenir le réchauffement climatique à 1,5 degré Celsius, obtenir davantage de financement climatique et préparer les pays du Pacifique à l'aggravation des sécheresses, aux phénomènes météorologiques extrêmes et autres catastrophes. Dans leur communiqué des dirigeants de 2026, les responsables du forum ont réaffirmé que les changements climatiques demeurent la plus grande menace pour la sécurité, les moyens de subsistance et le bien-être des peuple du Pacifique. Ils ont déclaré que l'action mondiale devait être conforme aux meilleures données scientifiques disponibles et ont approuvé la poursuite des travaux dans le cadre du partenariat du Pacifique pour la COP31 et par les envoyés du Pacifique à la COP31. La campagne régionale se concentrera sur quatre priorités. Maintenir le réchauffement climatique à 1,5 degré Celsius, améliorer l'accès au financement climatique, renforcer le lien entre océan et climat et consolider la voix et le leadership du Pacifique. Les dirigeants ont également déclaré qu'une déclaration de haut niveau issue de la région des dirigeants du Pacifique en amont de la COP31 serait importante pour créer une dynamique politique avant la COP31. Les dirigeants ont souligné l'opportunité offerte par les réunions pré-COP31 du Pacifique impliquant Fidji, Tuvalu et l'Australie de faire pression sur la communauté internationale pour qu'elle reconnaisse la situation particulière des petits états insulaires en développement PUD et des pays les moins avancés. Ils ont indiqué que ces réunions permettraient de réaffirmer la demande collective du Pacifique en faveur d'une action climatique ambitieuse. Les dirigeants ont également approuvé la déclaration de Belaouf pour une action climatique urgente et inclusive afin de maintenir le réchauffement climatique à 1,5 degré Celsius, renforçant ainsi la position politique de la région sur le changement climatique. Par cette déclaration, les dirigeants du forum ont réaffirmé leur engagement envers l'objectif de température de 1,5 degré Celsius fixé par l'accord de Paris et ont appelé à une action internationale la plus rapide. La déclaration appelle à une action climatique urgente, à une meilleure reconnaissance du lien entre l'océan et le climat, à une transition plus rapide des énergies fossiles vers les énergies renouvelables et un meilleur accès au financement climatique. Les dirigeants ont également souligné la nécessité de donner la priorité à l'atténuation du changement climatique et ont déclaré que l'océan et les forêts du Pacifique constituaient des puits de carbone mondiaux essentiels. Ils ont noté que Tuvalu accueillera la deuxième conférence internationale sur la transition énergétique hors des combustibles fossiles en avril 2027. Les dirigeants du forum ont également approuvé le pacte du Pacifique sur l'égalité des sexes et l'action climatique, reconnaissant le rôle moteur des femmes du Pacifique dans la lutte contre le changement climatique. Le pacte représente l'engagement politique public de la région à piloter et à accélérer la mise en œuvre du plan d'action de Belém pour l'égalité des sexes dans le Pacifique. Les dirigeants ont déclaré qu'ils soutiendraient des actions, des financements et une mise en œuvre tenant compte des questions de genre en matière de climat dans toute la région. Cette approbation inscrit le leadership, la participation et l'accès des femmes au financement climatique au cœur du programme climatique plus large du Pacifique. Le communiqué a réaffirmé le rôle du Front Vert pour le climat FVC en tant que partenaire climatique clé pour le Pacifique. les dirigeants ont appelé à une troisième consultation adéquate et opportune du Fonds vert pour le climat et un meilleur accès au financement climatique pour les petits États insulaires en développement. Ils ont également plaidé pour un engagement plus fort auprès des mécanismes de financement régionaux, notamment le mécanisme pour la résilience du Pacifique afin de répondre aux besoins climatiques croissants de la région. Le PRF a été identifié par les dirigeants du Forum comme la priorité d'investissement la plus importante du Pacifique en matière de financement climatique et est en cours de développement en tant que mécanisme dirigé par le Pacifique pour fournir un financement de la résilience plus proche des communautés. Les dirigeants du Forum ont également convenu de renforcer la coordination régionale en matière d'énergie renouvelable. Ils ont plaidé pour un accroissement des investissements dans l'ensemble de la zone Pacifique Bleue afin d'accélérer la transition de la région vers l'abandon des énergies fossiles. Afin de soutenir le leadership et la mise en œuvre au niveau régional, les dirigeants ont approuvé le mandat d'un commissaire aux énergies renouvelables. Le poste sera basé sur la communauté du Pacifique CPS avec une double obligation de rendre compte à la CPS et au secrétariat du Forum des îles du Pacifique. Cet accord reflète le mandat régional du nouveau poste et vise à renforcer la mise en œuvre des priorités en matière d'énergie renouvelable. Les dirigeants ont félicité le Vanuatu pour son rôle dans l'adoption d'une résolution historique de l'Assemblée générale des Nations Unies, au saluant l'avis consultatif de la Cour internationale de justice sur les obligations des États en matière de changement climatique. La résolution encourage également les États à mettre en œuvre cet avis consultatif. Les dirigeants du Forum ont déclaré qu'ils poursuivraient leur plaidoyer collectif pour protéger les droits, les intérêts, la souveraineté, l'avenir des peuples du Pacifique face à l'intensification des changements climatiques et de la montée du niveau de la mer. Le communiqué souligne également les inquiétudes croissantes concernant la probabilité accrue d'un épisode El Niño de forte ampleur. Les dirigeants ont déclaré que les pays du Pacifique doivent renforcer leur préparation et leur résilience, notamment en ce qui concerne la sécurité de l'eau, la sécheresse et d'autres phénomènes météorologiques extrêmes. Ils ont reconnu la valeur des initiatives menées par les pays du Pacifique, notamment le Pacific Resilience Facility, PRF, et Water Ready Pacific, pour améliorer les prévisions, les systèmes d'alerte précoce et les mesures anticipatives. Les dirigeants ont également réaffirmé l'importance d'une approche globale et multi-risque en matière de résilience et de gestion des risques de catastrophes. Le communiqué souligne en particulier les risques géologiques, notamment les séismes, l'activité volcanique et les tsunamis, comme étant des risques majeurs dans toute la région. Les dirigeants ont appelé à une meilleure intégration de ces menaces dans les systèmes régionaux d'alerte précoce, les cadres de préparation et des mécanismes de financement de la résilience. Les dirigeants du Forum ont également noté le déploiement de l'initiative pour la mobilité climatique du Pacifique afin d'aider les pays membres à mettre en œuvre le cadre régional du Pacifique pour la mobilité climatique. Cette initiative fournira des connaissances et des données pour appuyer les politiques et la planification nationale et aider à traduire les engagements régionaux en actions nationales concrètes. Elle permettra également aux pays de renforcer leur capacité d'accès aux financements internationaux pour le climat afin de répondre aux enjeux de la mobilité climatique. Les décisions prises à Palau définissent un vaste programme régional liant diplomatie climatique, finance, énergie renouvelable et préparation aux catastrophes, alors que le Pacifique se dirige vers d'importantes réunions internationales sur le climat. Un groupe de Papouasie occidentale exhorte Jakarta à joindre le geste à la parole lors de sa visite à l'ONU. Un important groupe indépendantiste de Papouasie occidentale a remis en question l'affirmation de l'Indonésie selon laquelle la visite proposée du haut commissaire des Nations Unies aux droits de l'homme en Papouasie occidentale est en bonne voie. Le comité national de Papouasie occidentale, KNPB, exhorte l'Indonésie à joindre le geste à la parole concernant la visite proposée en fixant une date précise, en garantissant un accès réel et en instaurant un dialogue constructif. Cette décision intervient après que les pays mélanésiens ont exhorté Jakarta la semaine dernière à faciliter cette visite tant demandée ou à réexaminer le statut de l'Indonésie en tant que membre associé du groupe fer de lance mélanésien. Les pays membres du Forum des îles du Pacifique avaient formulé une demande en ce sens en 2019, mais celle-ci n'a toujours pas eu lieu malgré le conflit armé en cours et les violations des droits de l'homme dans la région de Papouasie sous administration indonésienne connue internationalement sous le nom de Papouasie occidentale. Au cours des années qui ont suivi, la frustration s'est accrue notamment parmi les pays mélanésiens face au refus persistant de l'Indonésie d'autoriser cette visite. En réponse à la déclaration faite la semaine dernière par le MSG, le gouvernement indonésien indiquait à RNZ Pacifique que la visite se déroulait comme prévu, sans donner plus de détails. Nous avons toujours des discussions constructives sur les questions jugées importantes par les autres membres du groupe multipartite. Et nous pouvons également confirmer que la visite proposée est sur la bonne voie, déclarait un porte-parole indonésien. Le porte-parole international du KNPB, Victor Yemou, a déclaré que pour le peuple papou, la déclaration de l'Indonésie selon laquelle la visite se déroule comme prévu doit maintenant se traduire par des actions concrètes et vérifiables. Si la visite se déroule comme prévu, nous demandons respectueusement quel est le calendrier et quelles dispositions pratiques sont prises et quand le commissaire pourra-t-il se rendre en Papouasie occidentale et dialoguer directement avec le peuple papou. La question est de savoir si le plus haut responsable des droits de l'homme des Nations Unies aura désormais un accès significatif et indépendant pour évaluer la situation générale des droits de l'homme. Yemo a déclaré qu'en Papouasie, le haut commissaire devrait pouvoir dialoguer librement avec les communautés autochtones, les victimes de violations des droits de l'homme, les personnes déplacées, la société civile, les églises, les défenseurs des droits de l'homme et les autres communautés touchées. Ces échanges devraient se dérouler sans intimidation, surveillance ni représailles et sans restreindre les personnes avec lesquelles les communautés peuvent dialoguer ni les préoccupations qu'elles peuvent soulever. Le peuple papou ne demande pas à la communauté internationale d'accepter simplement son récit. Nous ne lui demandons pas non plus d'accepter simplement le récit de Jakarta, a déclaré Yemou. Nous demandons aux Nations Unies de venir, d'écouter directement et d'évaluer la situation par elle-même. Tel est l'objectif d'une évaluation indépendante des droits de l'homme. Le dirigeant du forum place le leadership politique et le régionalisme au cœur de la réforme. Les dirigeants du forum des îles du Pacifique ont réaffirmé la nécessité d'un leadership politique plus fort, d'une coordination régionale accrue et de partenariats menés par le Pacifique alors qu'ils poursuivent les réformes visant à renforcer les institutions de la région et son influence internationale. Dans leur communiqué des dirigeants de 2026, ces derniers ont déclaré qu'un régionalisme efficace reste essentiel pour faire progresser les intérêts collectifs du Pacifique Bleu et se sont félicités des progrès accomplis dans le cadre de la révision de l'architecture régionale RRA. Ils ont indiqué que cet examen contribue à renforcer la gouvernance régionale, à améliorer la coordination au sein du système régional et à développer la capacité des institutions du Pacifique à répondre aux priorités des dirigeants dirigeants. Les dirigeants ont également approuvé les procédures révisées de rédaction du communiqué du forum, affirmant que ces changements renforceraient l'appropriation par les membres du processus décisionnel du forum, tout en améliorant la transparence et la cohérence. Les dirigeants ont réaffirmé l'importance des partenaires pour la région, mais ont souligné que ces partenariats doivent soutenir et non diluer le leadership du Pacifique. Ils ont réaffirmé que la mise en œuvre de la stratégie 2050 pour le Pacifique, pour le continent Pacifique bleu, dépend de partenariats authentiques, durables et responsables qui renforcent le leadership, la voix et l'engagement du Pacifique. Selon eux, de tels partenariats doivent reconnaître et s'aligner sur les cultures, les valeurs, les priorités et les intérêts collectifs du Pacifique. Les dirigeants ont également réaffirmé la politique des dirigeants en matière de partenariat pour 2025 et se sont mis d'accord sur le positionnement des partenaires au sein des deux axes de partenariat du forum à mesure que le nouveau mécanisme de partenariat sera mis en œuvre. Ces dispositions en feront l'objet d'un examen après un an appuyé par un cadre de responsabilisation et de rapport qui sera mis en œuvre à partir de 2027. Les dirigeants ont approuvé les recommandations du comité d'examen de la Troïka qui s'appuyait sur le rapport politique de haut niveau de Talanoa de 2025. Les recommandations seront intégrées au programme de réforme régionale issu de l'ARR. Les dirigeants ont convenu que la mise en œuvre des réformes devrait être progressive afin de permettre une prise en compte adéquate de la séquence des ressources et de la gestion tout en évitant de perturber les processus régionaux existants. Ils ont également convenu de consolider les réformes et les décisions plus générales relatives à la RRA en une seule voie de transition et de mise en œuvre jusqu'en 2030. La Troïka du Forum assurera la supervision opérationnelle du processus et les pourrait et seront régulièrement communiqués aux dirigeants du Forum. Les dirigeants ont également appelé à un engagement plus fort entre le Forum des îles du Pacifique et les groupements parlementaires régionaux, notamment l'Assemblée interparlementaire du Pacifique. Ils ont affirmé que les liens plus étroits contribueraient à assurer la continuité politique et à renforcer la compréhension et la défense des enjeux communs du Pacifique. Les possibilités de renforcer ces liens seront examinées dans le cadre du RRA en cours. Les dirigeants ont également évoqué la nécessité de constituer un vivier plus solide de futurs dirigeants du Pacifique. Ils ont salué le projet pilote Arise 2050 de Tonga à promouvoir des solutions résilientes, innovantes et durables pour les leaders émergents qui s'inscrivent dans le cadre de la stratégie 2050 et de l'initiative de leadership axée sur le Pacifique PCLI. Les dirigeants ont déclaré que cette initiative pourrait renforcer le vivier du futur dirigeant du secteur public du Pacifique. Ils ont chargé le secrétariat du forum d'étudier la possibilité de fusionner Arise et PCLI dans le cadre de la conception du PCLI et qui sera soumise à l'examen des dirigeants en 2027. Les dirigeants ont également souligné l'importance de liens plus étroits entre la gouvernance régionale et les communautés universitaires, politiques, techniques et scientifiques du Pacifique. Face à un environnement régional et mondial de plus en plus complexe, les dirigeants ont déclaré que le Pacifique avait besoin d'une approche plus cohérente et stratégique pour promouvoir ses intérêts à l'échelle internationale. Ils ont salué les travaux menés sur la stratégie internationale d'engagement et de plaidoyer à l'horizon 2050 qui est élaborée comme cadre pour renforcer le plaidoyer régional, les partenariats, la coopération, le développement et la mobilisation des ressources. Cette stratégie devrait être présentée aux dirigeants du forum pour examen en 2027. Selon les dirigeants, ces réformes visent à garantir que les institutions du Pacifique soient mieux équipées pour répondre aux priorités régionales tout en renforçant la voix collective et le leadership du Pacifique bleu.
1: La Banque asiatique de développement, la BAD, encourage la finance menée par le Pacifique face à la montée des pressions liées au changement climatique et à la dette. La Banque asiatique de développement affirme qu'elle s'efforce d'élargir l'accès à des financements abordables pour le climat et le développement des pays insulaires du Pacifique sans alourdir leur dette déjà considérable, alors que les gouvernements sont confrontés à des risques climatiques croissants et aux coûts élevés de la construction d'infrastructures dans les petites économies isolées. Le président de la BAD, Masatou Fakonda, a déclaré que le Pacifique était confronté à des défis uniques et croissants, notamment des cyclones fréquents, l'élévation du niveau de la mer, l'érosion côtière et le coût élevé de la mise en place d'infrastructures et de services sur les îles très dispersées. Répondant à une question de PAC News lors d'une table ronde avec les médias en marge de la 55e réunion des dirigeants du Forum des îles du Pacifique à Koror, Kanda a déclaré que les pays du Pacifique étaient au cœur de la mission de la banque. C'est une question tout à fait pertinente. J'ai rencontré de nombreux dirigeants et la plupart d'entre eux s'attaquent à ces défis. Les îles du Pacifique sont au cœur de la mission de la BAD et de notre engagement à bâtir une région prospère, inclusive, résiliente et durable, a déclaré Kanda. Kanda a déclaré que la BAD était le partenaire multilatéral de développement le plus important du Pacifique, avec 3,7 milliards de dollars de projets actuellement en cours dans toute la région. Une grande partie de ce soutien est apportée sous forme de subventions, sans alourdir le fardeau déjà considérable de la dette, a-t-il déclaré. Le président de la BAD a déclaré que la banque reconnaissait que les pays du Pacifique ne pouvaient pas être traités de la même manière que les grandes économies en raison de leur situation géographique, de leur faible population et des coûts élevés et de leurs infrastructures. Nous reconnaissons que les pays du Pacifique ou les pays insulaires du Pacifique sont confrontés à des défis très particuliers, a-t-il déclaré. Ces risques incluent l'exposition aux cyclones, à l'élévation du niveau de la mer et à l'érosion côtière, ainsi que le coût élevé de la construction d'économies petites et isolées. C'est vraiment difficile à déclarer, et Kanda a déclaré que la BAD s'engageait à développer des solutions menées par les pays du Pacifique fondée sur leurs priorités nationales. Nous sommes déterminés à élaborer des solutions de développement menées par les populations du Pacifique, a-t-il souligné. Il a déclaré que la banque n'avait pas l'intention d'imposer un modèle unique à toute la région. Ce n'est pas nous qui l'avons imposé, a déclaré Kanda. Cette approche privilégierait plutôt des solutions adaptées aux circonstances et priorités spécifiques de chaque pays du Pacifique, tout en mobilisant des ressources à plus grande échelle. Conçue sur mesure pour chaque pays et capable de mobiliser des ressources à grande échelle. Les besoins sont immenses, a déclaré Kanda. Kanda a mis en avant une nouvelle approche programmatique régionale en matière d'action climatique comme exemple de la manière dont la BAD cherchait à répondre aux besoins de financement du Pacifique. Il a déclaré que cette initiative à long terme permettrait de rassembler dans le cadre d'une approche unique le financement climatique, les infrastructures résilientes, des institutions plus fortes et la coopération régionale. Il s'agit d'une initiative régionale à long terme visant à rassembler financement, infrastructures résilientes, renforcement des institutions et coopération régionale dans une approche cohérente, a déclaré Kanda. Selon lui, l'un des principaux objectifs est de faciliter l'accès des pays du Pacifique aux financements internationaux pour la lutte contre le changement climatique. Ce programme vise à simplifier l'accès aux fonds verts pour le climat en réduisant le nombre de demandes et en abaissant les coûts de transactions pour les gouvernements du Pacifique. Dans le cadre de ce programme, nous cherchons à simplifier l'accès aux fonds verts pour le climat FVC en réduisant le nombre de demandes et les coûts de transactions, a déclaré Kanda. Kanda a déclaré que cette approche visait à rassembler les dirigeants du Pacifique et les financements du développement et la coopération régionale pour faire face à l'ampleur du défi climatique. Nous réunissons les dirigeants du Pacifique, les financements l'enrichissement du développement et la coopération régionale, a-t-il souligné. Les propos du président de la BAD interviennent alors que les dirigeants du Pacifique continuent de réclamer un accès plus rapide et plus abordable au financement climatique, avertissant que les petites administrations subissent une pression croissante pour préparer des projets, satisfaire aux exigences des donateurs et répondre aux catastrophes climatiques tout en gérant des capacités gouvernementales déjà limitées. Les pays mélanésiens réexamineront le statut de l'Indonésie au MSG si aucune mesure n'est prise concernant la visite en Papouasie occidentale. Les pays mélanésiens font pression sur l'Indonésie pour qu'elle facilite une visite en Papouasie occidentale demandée depuis longtemps du haut commissaire des Nations Unies aux droits de l'homme, sous peine de voir son adhésion à leur bloc régional réexaminé. Une demande de visite a été formulée par les pays du Forum des îles du Pacifique, FIP, en 2019, mais elle n'a toujours pas eu lieu, malgré les violations continues des droits de l'homme dans la région de Papouasie sous administration indonésienne, connue internationalement sous le nom de Papouasie occidentale. La frustration s'est accumulée parmi les pays mélanésiens au cours des années qui se sont écoulées depuis que Jakarta a refusé d'autoriser cette visite. Les membres du groupe de l'ONS mélanésien MSG déclare désormais que si l'Indonésie ne facilite pas une visite du bureau du commissaire afin qu'un rapport sur les questions relatives aux droits de l'homme en Papouasie occidentale puisse être produit d'ici le prochain sommet en 2027, le statut de membre associé de l'Indonésie au sein du MSG sera réexaminé. Les membres à part entière du groupe multipartite MSG sont la Papouasie Nouvelle-Guinée, les Fidji, les îles Salomon, Vanuatu et le mouvement Kanak FLNKS de Kanaky-Nouvelle-Calédonie. Le mouvement uni de libération pour la Papouasie occidentale, ULMWP, a le statut d'observateur auprès du MSG et l'Indonésie, celui de membre associé. Le MSG a publié une déclaration à l'issue du sommet actuel des dirigeants du PIF à Palau, indiquant que les dirigeants mélanésiens ont exhorté à poursuivre le dialogue avec l'Indonésie afin de faciliter l'accès d'ici la fin du mandat de l'Indonésie à la présidence du Conseil des droits de l'homme le 31 décembre 2026. Les membres du MSG ont demandé à la présidence actuelle du bloc, les Fidji, d'écrire à l'Indonésie pour autoriser la visite du haut commissaire des Nations Unies aux droits de l'homme en Papouasie occidentale afin de produire un rapport sur les questions relatives aux droits de l'homme en Papouasie et de faire en sorte que ce rapport soit présenté pour examen lors du prochain sommet du MSG en 2027. Les dirigeants ont affirmé que si ces mesures ne sont pas prises, le statut de membre associé sera réexaminé en conséquence lors du prochain sommet du MSG en 2027. Ils ont également demandé aux ambassades des pays membres du MSG à Jakarta de soutenir un suivi et un engagement approprié sur cette question. Les membres examinent également une proposition visant à ce que les dirigeants du MSG rencontrent le président indonésien Prabowo Subianto aux marges de l'Assemblée générale des Nations Unies à New York le mois dernier. Depuis son entrée en fonction l'année dernière, Prabowo a supervisé une augmentation des déploiements militaires indonésiens en Papouasie occidentale où un conflit de longue date avec l'armée de libération de la Papouasie occidentale s'est identifié ces derniers mois, provoquant le déplacement massif de certaines communautés villageoises papoues dans la région de la Haute Papouasie.

Olé, à l'instant vous venez de suivre le journal du Pacifique par l'ami John Natanga. Bonjour Kanaki, bonjour ensoleillé du 4 boulevard Vauban, j'espère que vous passez une excellente après-midi malgré cette chaleur étouffante, on dirait un four en plein air. Comme d'habitude, c'est Hélène, votre animatrice du soir, qui vient de vous rejoindre pour la suite des programmes sur Jido. Et j'espère que ça va. En ce deuxième jour de la semaine, ce mardi 8 septembre, on fait honneur aux Adrien et Adriana du pays. Alors mesdames, messieurs, le prénom Frédéric est fêté deux fois dans l'année et ça date principalement de fêtes. Ça date principalement de fêtes et le 18 juillet.

Pourquoi je parle des Frédéric? Car nous fêtons aussi les Frédéric et les Frida. En ce jour, en ce 8 septembre 2026. En tout cas, belle fête à vous, aux Adrien, Adriana, Frédéric et Frida.

Aussi au natif de ce jour, on vous souhaite un bel anniversaire, longue vie et profitez bien de votre jour, un jour ensoleillé aujourd'hui. Et avec une chaleur étouffante, j'ai envie de dire. Nous, on va enchaîner avec la lecture des grands titres du journal du soir. Il est 15h passé de 31 minutes sur Jido Radio.

voici chez les grands titres Aotearoa Kanaki, un documentaire sur le combat du peuple Kanak. On en parle dans notre journal de 16h30. Conservation. La province sud met en lumière plus de 30 ans d'action de protection des espèces et des écosystèmes à l'occasion de la 11e conférence des îles du Pacifique. Puis, dans la région, pression régionale sur Jakarta, retour annoncé du Peace Corps, sécurité renforcée au forum des leaders et réformes majeures en cours dans plusieurs États du Pacifique.

À l'instant, c'était chez l'écran titre du journal du soir. On se donne rendez-vous à 16h30 pour le journal du soir préparé, réalisé par Jesse Gop. Nous, on va continuer en musique. Et pour la suite, c'est à 15h45. On retrouve la voix des jeunes avec l'écho des émotions pour ce jour. Pour ce jour, nous allons parler des champignons. Nous, on repart avec Miguel et les 100 noms. Le titre, je l'aime.

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1: Ouais !
2: Aujourd'hui, nous allons parler de la mangrove et ses arbres s'appellent des palétuviers. Deux fois par jour, la marée monte, recouvre leurs racines, puis redescend. Pour résister à l'eau salée, ces arbres ont développé de longues racines aériennes, un peu comme des échasses, qui les tiennent hors de l'eau et les empêchent de s'enfoncer dans la vase. Une fois plantées, ces racines poussent très vite. Les premières feuilles apparaissent.
3: Reprenons l'écho de la nature concernant les champignons. Belle écoute.
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1: Ouais !
2: Aujourd'hui, on va parler d'un petit être fascinant de la forêt qu'on croise souvent sans vraiment le connaître, le champignon. Après la pluie, en Nouvelle-Calédonie, on voit parfois apparaître des champignons un peu partout, sur un tronc, sur le sol ou même sur une souche. Mais est-ce qu'on peut savoir juste en le regardant s'ils sont dangereux ou non ? Eh bien, non, pas du tout. Les champignons jouent un rôle essentiel dans la forêt. Ils décomposent les feuilles mortes, les branches tombées et transforment tout ça en nourriture pour le sol. Sans eux, la forêt serait remplie de débris qui ne se décomposeraient jamais. Mais attention, en Nouvelle-Calédonie, la grande majorité des champignons ne se mangent pas et certains sont même très toxiques. Un exemple bien connu, c'est un champignon qui ressemble beaucoup à un champignon comestible qu'on trouve en métropole, mais qui ici provoque des maux de ventre, des vomissements et des diarrhées s'il est mangé. Cette ressemblance trompeuse est justement ce qui rend les champignons si dangereux. Deux espèces peuvent se ressembler énormément alors qu'une seule est comestible. C'est pour ça qu'il existe une règle d'or très simple à retenir. On ne mange jamais un champignon trouvé dans la nature, sauf si un adulte expert, comme un mycologue, l'a identifié avec certitude. Même les champignons qui semblent familiers peuvent cacher un vrai danger. En revanche, on peut très bien les observer, les photographier ou les dessiner sans jamais les toucher avec les mains si on n'est pas sûr, ni surtout les goûter. Ils restent fascinants à regarder avec leur forme et leur couleur parfois surprenantes.
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Et on continue musicalement avec la suite des programmes pour cette fin de journée sur le 97.4. Pour la suite, c'est à 16h en pays Paiti Chimui avec autour du thème plutôt le thème de l'eau. Pour ce deuxième jour de la semaine, on aborde l'eau à travers les berceuses en Chimui et en Djoubéa. D'accord, rendez-vous à 16h. Nous on poursuit en musique avec Emi Cetus. Degrees. Belle écoute.

Il est 15h passé chez 2,56 minutes sur Jido Radio. Moi j'ai toujours une petite pépite entre deux morceaux pour vous embêter un peu. C'est la ville de Dabia qui relaie les journées nationales d'action contre l'illettrisme. À cette occasion, la médiathèque de Dabia et la Microfolie proposent du 8 au 17 septembre un programme d'animation ludique et participative autour de la lecture, de l'écriture et du plaisir des mots. Alors tout au long de cette période, différents publics seront accueillis à la médiathèque ainsi qu'en décentralisation autour d'ateliers, de spectacles, de jeux et de propositions culturelles. Moi je vais vous en parler un peu de la Microfolie. Alors la Microfolie met en place un parcours numérique consacré à l'histoire de la langue française avec la Cité internationale de la langue française. D'ailleurs, cette projection sera accompagnée de deux jeux sur tablette. Alors, la Microfolie, du côté de Dabia, c'est un musée numérique unique au pays. C'est installé au cœur de Dabia Centre, dans les locaux de la médiathèque. Et ce projet permet d'offrir une véritable plateforme culturelle de proximité. En gros, la Microfolie, c'est une galerie ludique et interactive de plus de 40 000 œuvres, offrant un voyage à travers l'art et l'histoire, de l'Antiquité à la conquête spatiale. Vous pouvez être seul, en famille ou entre amis, le musée numérique vous donnera accès à une multitude de trésors. Mais la Microfolie, c'est aussi un espace public numérique, un espace de visionnage de films, un espace de jeux vidéo et de jeux de société et un Fab Lab pour l'impression 3D. Alors pour ce faire, à savoir que la Microfolie de Dabia, elle vous accueille en accès libre et gratuit et il faudra juste réserver pour les groupes, si vous venez en groupe. Je vous invite à vous rapprocher du site internet ville-dabia.nc pour pouvoir accéder au programme de toute cette période d'atelier de prévention contre l'illettrisme, tout simplement. Et n'oubliez pas, ça se passe du côté de Dabia avec la ville de Dabia, la médiathèque de Dabia et la Microfolie Dabia. À savoir que je vous partage une partie seulement de l'iceberg. La Microfolie de Dabia, c'est qu'une partie de tous ces ateliers qui sont proposés tout au long de cette période. Il est 15h59 sur Jido Radio. Nous, on va dans quelques instants poursuivre et retrouver l'émission Rompi au Bahara en pays Paichi. Paichi Chimui, autour du thème l'eau. Et je vous le rappelle, pour ce deuxième jour de la semaine, on parle de l'eau à travers les berceuses en Chimui et en Djoubéa. Belle écoute à tous.

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1: 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Wake munupwakna Académie des langues kanak. Chers auditeurs, bonjour et content de vous retrouver dans Khonfi Ouvarara sur Dido Radio, un partenariat avec l'Académie des langues kanak. Cette semaine est consacrée aux langues kanak du pays Timatiamouki et la thématique choisie est l'eau. Aujourd'hui, vous aurez le plaisir d'entendre du Tiamouki au travers de ces deux berceuses relatives à l'eau, Rabe. La première s'intitule Eae les Tiwae, Eae les gens de Tiwae. Écoutons. Eae les Tiwae, les Kowade, les Tiwae, les Kotile, Ninahile, Ninahande, Ninahamanget. Eae les Tiwae, les Kowade, les Tiwae, les Kotile, Ninahile, Ninahande, Ninahamanget. Eae les Tiwae, les Kowade, les Tiwae, les Kotile, Ninahile, Ninahande, Ninahamanget, qui se traduit par Eae les Tiwae. Que font les gens de Tiwae? Ils gardent leurs enfants. Quels enfants? Les petites crevettes. Cette berceuse a été collectée auprès de Béatrice Puyambout, que je salue au passage, de la tribu de Tiwaka à Pointe-Dimier par l'Académie des langues kanak en 2011. Olé Mehumbor, Olé Mbamena. Cette berceuse est très populaire en air Tiamouki. Elle fait notamment référence à un toponyme de la région, Tiwae. Cette berceuse, elle parle aussi de crevettes qui vivent dans les cours d'eau douce suivants. Le creek, Lihen, et la rivière, Hemwa. J'en profite pour vous apporter une précision sur le terme manguet, crevette. Manguet est le terme générique. On entend également mangat ou mangalet. Une crevette peut être désignée par hahalipei ou boang ou yawi ou dindoa ou ndoa ou imwin ou mutomo ou moni ou louloouin. Vous voulez réentendre la berceuse? Réécoutons. Eae les Tiwae, les Kowade, les Tiwae, les Kotile, Ninahile, Ninahande, Ninahamanget. Eae les Tiwae, les Kowade, les Tiwae, les Kotile, Ninahile, Ninahande, Ninaha Manguet. À présent, découvrons ou redécouvrons la seconde berceuse. Eko Ndjendja et moi, au bord de la rivière.

Cette berceuse nous a été interprétée aujourd'hui par Mbwai Pwadzaliwan, que je salue et remercie au passage, résidente à la tribu de Tiwaka à Pointe-Dimy. Elle dit ceci en français. Au bord de la rivière, m'en allant promener, l'eau était si claire et le vent léger. Je me suis couchée dans l'herbe, j'écoutais chanter le vent, j'écoutais chanter l'herbe des champs. Au bord de la rivière, je me suis endormie, rêvant de la terre et du ciel. Au bord de la rivière, les oiseaux de la forêt honorent le Dieu, Dieu du soleil. Je vous propose de la réécouter.

Pourquoi la réécouter? Car elle prolonge la balade des Lankanak vers le pays Djoubéa Kapoumé, à la découverte des sonorités du Djoubéa avec la chanson Tony la rivière.

Un chant recueilli en 2013 par l'Académie des langues kanak auprès de Gloria Digwe en Djoubéa Dounia. Il est une adaptation en langue djoubéa de la version française interprétée dans le scoutisme et dont l'auteur est Francis Kokenpod. La variante dialectale dounia étant très fortement influencée par le nain Tchouro dit Nanoumé. En effet, la transcription de ce chant est en Nanoumé. Il dit ceci en français. Au bord de la rivière, je me suis couché dans l'herbe pour écouter le vent et écouter chanter l'herbe des champs. Au bord de la rivière, je me suis promené, rêvant de la terre et du temps passé. Au bord de la rivière, je me suis promené, l'eau était si claire que je me suis baigné. Au bord de la rivière, je me suis promené, rêvant de la terre et du paradis. Je vous propose de réécouter la version en Nanoumé de Au bord de la rivière.

0: Et c'est ainsi que notre balade linguistique se termine avec ces deux versions en tchamouri et en anoumé de la chanson du scoutisme de Francine Coquenpot. Notre émission de ce jour touche également à sa fin. Merci à Boypodzaliwan et à Gloria Digoué pour leur contribution. Ces chansons ont été publiées par l'Académie des langues kanak sur sa page Facebook pour celles en tchamouri et dans le recueil d'Enfantine Yo, les chants du Sud pour la version en anoumé. Demain, vous aurez le plaisir d'entendre une autre langue kanak du pays Timatiamouki. Avez-vous une idée? Non? Suspense! Restez branchés sur Dido Radio. Ole Ketouan, Ole Mehumbo, Ole Mbameina. Merci beaucoup à vous, chers auditeurs, et à bientôt de Khofi Ubakara sur Dido Radio. Ole Mbameina, Andiamwa Winda Urumwana, Nango Khofi Ubakara, ma Radio Dido.
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2: Olé, on remercie les petites mamans locutrices de l'air et la LK pour ces quelques berceuses. Alors la prochaine chronique en langue en pays Païti et Tchemoui pour l'émission Ranfi Ouvahara prévue demain matin à partir de 6h30 portera sur le lexique de l'eau. Cette fois-ci en langue et je laisse le suspense continuer mais je donne une petite indice, cette langue est parlée du côté de Kone et de Vaud. Voilà pour la petite indice. Rendez-vous demain matin à partir de 6h30 pour la prochaine chronique en langue, toujours en pays Païti et Tchemoui, autour du thème l'eau. Il est 16h14 sur Dido Radio. Nous, on va continuer avec la programmation de cette fin de journée. À 16h20, on fait le point météo avec le bulletin établi par Météo France.

Voici chez le bulletin établi en ce jour, ce 8 septembre 2026 à 15h46, heure locale. Pas de vigilance particulière voyant cette nuit. Des averses résiduelles intéressent l'est en soirée. Ailleurs, le ciel est d'abord très étoilé, puis une bande nuageuse accompagne.

Accompagné d'averses, aborde la Grande Terre par l'ouest, en seconde partie de nuit. Le vent est variable faible, dominé par un régime de brise de terre sur la Grande Terre. En cours de nuit, un vent de secteur sud entre 10 et 15 nœuds se met en place sur le nord-ouest. Les températures minimales sont proches de 14 à 17 degrés, localement moins dans les terres ainsi qu'au Loyauté. À l'instant, c'était les quelques prévisions météo établies par Météo France. Nous, on va continuer avec la journée, avec la programmation établie pour cette fin de journée. Et pour la suite, c'est à 16h30. Et c'est Naïve Wamai que l'on retrouvera pour le journal du soir. Rendez-vous à 16h30.

0: Barthélémy, t'es taïrité. Il est 16h20 sur Didot Radio. On retrouve le point d'information, le journal du soir préparé, réalisé par Monsieur Naïve Ouamaï. Belle écoute à tous.
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7: Bonsoir à tous, voici donc le journal et tout d'abord les titres. Aotearoa Kanaki, un documentaire sur le combat du peuple kanak. On en parle dans ce journal. Conservation, la province sud met en lumière plus de 30 ans d'action de protection des espèces et des écosystèmes à l'occasion de la 11e conférence des îles du Pacifique. Et dans la région, pression régionale sur Jakarta, retour annoncé du Peace Corps. Sécurité renforcée au forum des leaders et réformes majeures en cours dans plusieurs États du Pacifique. Bonsoir à tous, bonsoir Kanaki, bienvenue dans ce journal de 16h30. Une équipe de tournage venue d'Aotearoa, Nouvelle-Zélande, est actuellement au pays pour réaliser un documentaire consacré à l'histoire du combat du peuple kanak. Présente depuis une semaine en Kanaky, l'équipe est allée à la rencontre de plusieurs personnes, mais aussi du pays, de ses paysages et de sa culture. Le documentaire donnera notamment la parole à trois responsables de la CCAT qui reviendront sur la création de la cellule de coordination des actions de terrain, sur les événements de mai 2024 et sur le contexte politique et social qui les a précédés. Le projet veut également créer un lien entre Kanaky et Aotearoa à travers l'histoire, la culture et les luttes des deux peuples autochtones marqués par la colonisation. Comment ce tournage va-t-il se dérouler et quel regard cette équipe néo-zélandaise porte-t-elle sur Kanaky après une semaine passée au pays? On écoute Luke Willis Thompson accompagné de ses traducteurs Nawiye Tutigoro et Joël Wanabo au micro de Maurice Boama. Il se présente tout d'abord.
8: Bonjour. My name is Luke Willis Thompson. I'm an artist and I run a studio that is here in Nouméa to produce a film with the Flinks Party.
9: Il s'appelle Luke Willis Thompson. Il est ici en Nouméa avec votre studio, notre studio Luke Willis Thompson Studio. Et il est un artiste. Et when did we arrive? On a arrivé le 3e septembre, la semaine prochaine. Et on est
10: la dernière.
9: La semaine dernière, et on est là pour une semaine de faire un tournage. On ne savait pas où spécialement on va faire le tournage, mais on était venu à vraiment ouvrir de être guidé avec les personnes, les participants, les militants, parce que notre Notre tournage, notre projet, c'est de faire connecter avec les Kanaks de FLNKS, les personnes qui marchent, qui mobilisent. Oui, qui mobilisent de l'indépendance et faire solidarité. Merci.
6: Voilà, justement, parlez-nous de votre projet.
9: OK. So, yeah, he wants us to tell us a bit about the project specifically.
8: The project has kind of two aims.
9: Mm.
8: The first aim is to make a broadcast that will travel straight to the Lyon Biennale and will be heard by the ears of the French government.
9: Mm.
8: So almost shouting a straight line of the truth back up to the back to the metropole, back into the colonizers' side of entertainment, side of enjoyment.
9: Mm.
8: But the other side of the project is to respond to the silence around the 2024 uprising, which is very difficult to access outside of Kanaki.
9: Mm.
8: It's very hard to get the full picture.
9: Mm.
8: And so this is a chance for us to film slow, go deep with the three members of the party who are generously working with us, and try to tell a very compelling story that makes the moral case, or the absolute moral case, for Kanaki independence.
9: Mm. Alors, on est là en Kanaki à ce moment pour faire un projet de. Il y a deux trucs que on fait en deux objectifs pendant notre temps ici, c'est de faire comment tu dis une microphone, une mégaphone directement de Kanaki en France, pour parler le truth, dire la vérité, parce que c'est vraiment dur, on a trouvé que c'est dur de trouver le vrai information de Kanaki, le vrai histoire
6: de l'extérieur
9: de Kanaki. On vient de Nouvelle-Zélande, Aotearoa, et on n'a pas eu la chance d'écouter les vraies histoires, le vrai. Et alors, ça, c'est une opportunité pour nous de. Notre objectif est de partager, aider et partager votre.
6: Combat.
9: Oui. Avec France, dedans France, dedans la métropole, la centre, et aussi dans le contexte de l'art, parce que c'est une grande exhibition, c'est une grande biennale. Aussi, le deuxième, c'est que on veut supporter le casse moral, le objectif moral de l'indépendance de Kanaki. Parce que pour nous, en Nouvelle-Zélande, en Aotearoa, on a vu les mêmes choses. On connaît cette histoire.
6: Oui, similaire.
9: Oui, similaire. Et oui.
6: Oui. Justement, comment ça va se passer un peu?
8: There's only one plan. Today we are filming each member with three high-end cameras.
9: Mm.
8: So that it is not news, but cinema.
9: Oui. Alors, aujourd'hui, notre plan, on a juste un plan.
6: Oui, c'est un plan.
9: Notre ton ici, c'était un peu stressé, un peu calme. C'était, on allait avec le flow. mais aujourd'hui, on va parler avec trois participants, trois militants. Et on a aussi les caméras, trois caméras. Ils sont les caméras cinéma.
6: Mm.
9: Alors, c'est pas le média, c'est pas le journal sur la télévision. Oui. C'est plus que ça. C'est plus que ça. Oui.
6: Et là, c'est comment? Vous allez filmer les responsables de la CSAT et ils vont donner la version de l'histoire.
9: Oui.
6: C'est depuis la genèse, depuis le commencement de la CSAT jusqu'à les événements.
9: Oui, on va commencer avec les événements. On pense, on va parler, on a les questions, mais c'est un peu comme une conversation. Comme conversation.
6: Ah, j'ai une parole.
9: Oui, c'est naturel, c'est relax et poser des questions, pardon. Oui, on commence avec l'histoire de lui, l'histoire de childhood et moi.
11: Ils vont partir en fait, ils vont le faire sous une forme de discussion en fait naturelle. Il y aura des caméras qui seront posées, 3 caméras par tournage. Et ces caméras-là, elles seront un peu cachées de façon à laisser le plus naturellement possible les gens s'exprimer. Ce sera autour d'une discussion. Dans le format d'une discussion où ils pourront développer à partir de leur expérience depuis l'enfance, aussi par rapport à la lutte du peuple kanak, pour arriver sur le déroulé des événements de 2024. C'est comment ça s'est mis en place, qu'est-ce qui a fait que 2024, on en arrive à cette extrémité-là, et après derrière, la vision sur le futur et l'importance de la lutte.
6: De la lutte, oui, ok.
9: There's a lot of young people who were involved, and there's a lot of young people who were killed. And in that, there were a lot of videos and recordings that were taken. And in terms of material, are we going to be using that material in the film?
8: No.
9: No.
8: The film is trying not to reproduce any trauma. Instead, the voice, the bodies, the look in the eyes of the leaders. We hope they carry the spirit of those martyrs.
9: Oh yeah.
8: Rather than reproduce the trauma of these videos, we're trusting that the look in the eyes, the voice, sound, the look in the face, that represents the martyrs too.
11: C'est vraiment, ils veulent pas reproduire justement ce traumatisme qui accompagne les vidéos et puis les preuves qui ont été prises par les jeunes. C'est vraiment dans cette démarche artistique aussi, dans le côté cinématographique, c'est de pouvoir capter la discussion, capter le regard qui leur ressort, la voix qui, à travers lesquelles ils vont s'exprimer. Et puis, c'est plutôt ça, c'est de son point de vue artistique, c'est pas de reproduire en fait les mêmes choses qui ont été faites, de toujours mettre en avant les vidéos, mais le traumatisme il reste là.
8: There is one piece of music. We are working so fast, like militants. We are making this as quick as we can. So one thing happened, which is that a Kanaki song was taken to New Zealand and it became a anthem for Maori protest. It's called Nā Iwi'e, and everybody knows it. And so for this film, I've commissioned a very experimental dance, very light version of that song to be played over and in and out. And then the few nights we were hanging out, we've been talking about trying to record a lament or a song in a native language, which we think about where we could put within the film. But overall, the representation of the spirit of that struggle, it's going to be told in the voices of the leaders, and the film is going to be very quiet. It's a film that you have to listen to the intricacies of to understand.
9: Alors, Luc, il a travaillé avec, il a partagé les mots avec une producteur vraiment expérimental. Alors, cette musique-là, c'est pour l'ambiance, c'est pour faire à côté de l'histoire, à côté de les participants quand ils parlent, quand ils partagent. Ça, c'est quelque chose qu'on a pensé, mais aussi l'autre soir, notre soirée, dimanche, on a eu la chance d'écouter les chansons de Lullaby. J'ai oublié le nom, mais c'était vraiment spécial. C'était dans langue indigène native ici. Et c'est quelque chose qu'on pense peut-être une lamentation natif de quelque part. Peut-être va aussi marcher si on a le temps de faire recording. Alors, on travaille vraiment, on n'a pas plein du temps. À ce moment, on a besoin de partir, retourner pour faire le tournage. On est là, on commence et puis on va voir. S'il a le moment, on va faire, on va essayer de faire la plus meilleure de écouter tout. La musique, l'histoire, les personnes, oui.
8: We are honored to be here on this land and we hope our film will, in the tiniest way, help you win independence.
9: On est là sur votre terre et on espère que notre film va dans une petite...
11: J'espère que ils sont honorés d'être ici sur notre île. Et j'espère que par le biais de ce film, ça va être d'une certaine façon une petite...
6: Une pierre.
11: Une pierre à l'édifice dans le chemin que l'on mène vers l'indépendance. Dans le chemin que l'on mène vers l'indépendance.

0: Nouvelle-Calédonie à l'aérodrome d'Ouloup. La compagnie Aircal annonce la reprise progressive de ses vols à destination et en provenance d'Ouvéa à compter du 10 septembre prochain. La première rotation est ainsi prévue le jeudi 10 septembre avec un départ de l'aéroport de Nouméa, la Tantouta, à 9h40 et un retour au départ de l'aérodrome de Loupe à 10h50. Le programme de vol sera ajusté progressivement dans les jours suivants en fonction de la demande. Les personnes souhaitant se rendre à Ouvéa ou en revenir dans les prochains jours sont donc invitées à réserver leur billet dans les plus brefs délais afin de faciliter les réservations et limiter la saturation des services téléphoniques. La compagnie recommande de privilégier la réservation en ligne sur www.air-calédonie.nc. Par ailleurs, les clients sont invités à consulter régulièrement les vols ouverts à la vente dans le moteur de vente du site internet Aircal afin de connaître les dernières disponibilités et les évolutions du programme. Et sur ce sujet, donc, dans notre émission Enquête de société ce lundi, animé par Maurice Boima, le maire de Lifou, Pierre Roisé, est revenu sur ce sujet. Je vous propose de l'entendre. Il est au micro de Maurice Boima.
1: Monsieur le maire, on ne peut pas parler de Djéhou sans parler de Wanaham. Est-ce que vous soutenez le mouvement de contestation contre le transfert?
2: Oui, ça a été là le premier dossier qui a été posé sur la table. J'ai été élu, vous savez que j'ai été élu en deux temps. Mmh. Il y avait d'abord une première élection le 20 mars et puis qui a été annulée pour être remis après par la suite. Mais dire que pour le 20 mars, j'avais une demande, la première demande qu'on est venu me transmettre, c'était le collectif des socioprofessionnels. Donc le collectif professionnel avait demandé à me rencontrer pour me mettre en garde par rapport à tout ce qui pourrait arriver. Si, oui. Ensuite, donc je leur ai demandé de se voir le lundi 23. Mais avant d'aller les rencontrer, ben j'ai eu un échange avec les deux listes opposées, donc celle de Monsieur Toupaïsi et celle de Monsieur Kaoud. Et tous les trois, on était tous d'accord pour porter la pensée que il ne faut pas fermer les négociations. Il faut discuter. Et j'ai envie de vous dire ici, et avant de parler d'Ouanam, j'ai envie de dire un mot de respect pour la population de Tokanod, de Nengone et de Yaï. Donc, j'ai envie de dire que on n'est pas opposé. Il n'y a pas d'opposition à faire par rapport à Majata et puis Tantouta. Si vous interrogez tout le monde, il n'y a personne qui a envie d'aller à Tantouta. Mais la façon de porter la revendication, ben j'ai envie de dire qu'il faut continuer à négocier. Il ne faut pas fermer les portes devant soi. Donc j'ai envie de leur dire comme ça là que il faut continuer à discuter pour améliorer d'autres aspects. J'ai eu l'occasion de dire que ne me parlez pas des avions parce que je ne maîtrise pas le sujet. Ne me parlez pas des deux aéroports, je ne maîtrise pas le sujet, je ne sais pas. Par contre, le périmètre qui me concerne, qui concerne M. Chawidjon et qui concerne M. Tilewa, nous sommes concernés par la souffrance de la population. Et je peux vous dire que il y a ceux qui se sont manifestés, mais il y en a ceux qui sont restés silencieux chez eux. Et nous avons aussi à les regarder, à regarder ces souffrances silencieuses. Donc j'ai envie de dire comme ça là que il ne faut pas utiliser Majata pour verrouiller toute possibilité de négocier. Donc je profite de votre antenne pour lancer un appel solennel et respectueux envers les deux autres îles, les deux grandes îles de Yaï et puis de Nengone, pour dire que il faut négocier. Il ne faut pas verrouiller toute possibilité de négocier. Et il faut prendre le temps pour bien discuter et d'améliorer certaines lignes pour amener du blé à la maison. Nous souffrons aux îles. Ils ne sont pas les seuls à souffrir. Ils ne sont pas les seuls. Nous sommes tous unis autour de ça. Donc j'ai envie de dire que il n'y a pas d'opposition. Je ne vais pas opposer Tantouta à Majata. Mais je veux dire tout simplement qu'il faut aller négocier pour améliorer.

0: et laisser les avions atterrir et décoller de Ouloup, de Wanaham et de La Roche. Mmh. Et c'est avec respect, c'est avec beaucoup de respect que je m'adresse à la population. Et j'espère qu'ils tiennent des réunions très prochainement pour essayer de lever la tête et regarder la souffrance aussi de ceux qui sont restés à la maison et qui sont empêchés de... comme on appelle oui, qui sont touchés par ces problèmes de liaison maritime et aérienne.
1: Et puis autre information, cette fois-ci de la province sud, dans le cadre de la 11e conférence des îles du Pacifique sur la conservation de la nature, organisée du 7 au 11 septembre au centre culturel Tibaou. La province sud ouvre ce jeudi 10 septembre 5 sites emblématiques de son territoire aux délégations régionales. L'objectif est de montrer sur le terrain la réalité d'une compétence environnementale exercée depuis plus de 3 décennies, depuis les accords de Matignon-Oudinot et la loi organique de 1999 qui confère aux provinces la responsabilité pleine et entière de la protection des milieux naturels. En 2025, la province sud y consacrait près de 360 millions de francs CFP. À travers ces séquences, la province sud entend partager son expérience de terrain et les dispositifs qu'elle déploie pour préserver les espèces emblématiques et protéger la diversité des écosystèmes terrestres et marins de son territoire. Un mot de football avant de retrouver la page régionale. La Nouvelle-Calédonie a vécu cette nuit un moment historique avec la première participation d'une équipe féminine calédonienne à un match de Coupe du Monde FIFA opposé à la Chine pour leur entrée dans la compétition. Nos U20 ont livré une première période solide, maintenant le score 0-0. Jusqu'à la pause, la seconde période a été plus difficile avec un premier but encaissé dès la reprise et une défaite finale 5-0 face à une nation majeure du football féminin. Malgré le résultat, cette rencontre marque une avancée majeure pour le développement du football féminin calédonien et l'engagement de nos jeunes joueuses sur la scène internationale. Les actualités du Pacifique de ce mardi 8 septembre sont marquées par une série de développements politiques, diplomatiques et institutionnels touchant l'Indonésie, la Mélanésie et le Nord Pacifique. En Papouasie occidentale, le West Papua National Committee met Jakarta au défi de concrétiser sa promesse d'autoriser la visite du haut-commissaire des Nations Unies aux droits de l'homme. Malgré les assurances indonésiennes, les pays mélanésiens rappellent que cette visite est attendue depuis 2019 et conditionne désormais le statut de l'Indonésie au sein du groupe Fer de Lance. Et aux îles Salomon, le Premier ministre Matthew Wall remercie les membres de la coalition GRIT pour leur solidarité et appelle à davantage de dialogue interne afin d'éviter que les tensions politiques ne se répercutent sur la population. Le pays annonce également la réactivation du Peace Corps américain avec un retour des volontaires prévus pour 2028, principalement dans l'éducation. Dans le Nord Pacifique, les présidents de la Micronésie, des Marshall et de Palau signent une lettre d'intention pour restaurer la présence des Peace Corps dans la région. Le président Simina, lui-même ancien élève de volontaire, salue une étape longtemps attendue. Le forum des leaders a aussi permis la signature d'un accord historique pour l'ouverture d'un bureau sous-régional de la Banque asiatique de développement en Micronésie, destiné à renforcer la coordination sur les infrastructures, l'énergie, la résilience climatique et le développement économique. Au Fidji, le gouvernement explore un partenariat sanitaire renforcé avec les Émirats Arabes Unis, incluant un possible soutien à la rénovation du CWM Hospital et la création d'une nouvelle aile dédiée. Le MSG secrétariat, de son côté, finalise une stratégie subrégionale centrée sur l'automisation des femmes et des jeunes, ainsi que sur les impacts croissants du changement climatique, après une série de consultations menées en 2025-2026, dont une étape en Nouvelle-Calédonie.
2: Le rappel des titres.
1: Voilà, donc c'est la fin de ce journal. Le rappel des titres, Aotearoa Kanaky, un documentaire sur le combat du peuple Kanak. On en a parlé dans ce journal. Conservation, la province sud met en lumière plus de 30 ans d'action de protection des espèces et des écosystèmes à l'occasion de la 11e conférence des îles du Pacifique. Et dans la région, pression régionale sur Jakarta, retour annoncé du Peace Corps, sécurité renforcée au forum des leaders et réformes majeures en cours dans plusieurs États du Pacifique. Voilà qui referme ce journal. Merci à vous de l'avoir suivi. Bonne fin de journée à tous, à l'écoute de nos programmes.

0: À l'instant, le groupe Tiju et le titre Bella, il est 17h, passé de 6 minutes sur Radio Jido. On ouvre le radio service avec la première partie et la lecture des avis de décès.
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on nous prie d'annoncer le décès de Madame Austin Tikich-Nich Nguyen, survenue ce 7 septembre. La veillée aura lieu à la morgue municipale de Nouméa ce vendredi 11 septembre de 13h30 à 20h. La cérémonie religieuse sera célébrée à la chapelle du centre ce samedi 12 septembre à 7h15, suivie de l'inhumation au cimetière du 5e kilomètre à partir de 8h.

aux familles Philippe, Caïdieux, Nimoiri, Mandaoui, Pidjou, Pélerbe, Dachu, Lancette, Champion, Watou, Huyar, Olivier, Druillon, Sautron, Cabar et Favier, et aux alliés. Ses enfants Sylvanin, Olivier, Patricia, Philippe, Isabelle, Anne, Dominique, Pascal, Christophe, ses petits-enfants et arrière-petits-enfants vous font part du décès de Madame. Thomas, Suzy, né Pélerbe, survenu ce lundi 7 septembre dans sa 87e année. Une veillée aura lieu au centre funéraire de Nouméa ce jeudi 10 septembre de 16h à 20h. La cérémonie religieuse sera ensuite célébrée à 18h. Une seconde veillée se fera le lendemain, vendredi 11 septembre à partir de 10h à son domicile, lieu dit Fadja, à Kouaoua, suivi de l'inhumation à partir de 13h30. Il n'y aura pas de coutume.

Au grand chef César Yewene aux familles Palen, Waga, la Corédine Sichi, Yewene, Inea, Haiwengen, Wadrobert, Jone, Wayo, Bealo, aux familles Filimo, Ahau, Simuchu, Dunara, Yekawen, Pala, Pache, Chouewapuri, Hili, Saidin, Nemia, Bob, Kawa, Sipa, Wayemen, Waichane, Wayaridri, Waya, Sinawa, Diwan, Waute, Waiteani, Alan, Sinewami, Matu, Gubairat, Yewe, Manako, Faiva, Rueru, Mesdames Simuchu, Mariwata, Wawene, Alice, Mesdames Wejoine, Ishingo, Waja Claire, Wiwan, Selina, Ngada et Juliette, Waijun, Vérole Françoise, Nawata, Sanam Dorothée Wawa, Waturu, Amarilis, Harry-Louise, Mesdames Ouya Koneli, Wadrobert Roni, Noni, Nadjiane, Carole Owana Pipi, excusez-moi, Wanini, Ta, Siwene, Kakara, Nemia, Françoise, Ngamori, Wowene, Alice, Kangoule, Yvonne, la Coridine, Ngamori, Wayemen, Waychen, Wayo, Hélène, Awa, Pagatel, Blanche, Achune, Vaki, Alice, Kaimos, Wassineta, Sitchie, Lizier, Saïdine, Rose, Madame Cheval, Madeleine et son fils, Boama, Freddy. À ses anciens collègues de Met et CDK, son ancien club de rugby, RCC, à ses proches de Ndu, à tous ses amis, on nous prie d'annoncer le décès de monsieur. Palen Laurent Jake Di Rasmo, survenu ce à Nouméa dans sa 45e année. La veillée se déroulera au centre funéraire de Nouméa demain, mercredi 9 septembre, de 8h à 20h. Le transfert vers Marie se fera ce jeudi 10 septembre. La famille s'excuse auprès des personnes des familles qui n'ont pas été citées. Cet avis est signé par ses parents, ses frères et sœurs.

au grand chef Zéola Pionotti, Jean-Louis et son épouse, Isola Eulalie, Achetti aux familles Zango Goué, Alifou et Nouméa, parents et alliés, aux familles Wayonem, tribu de Ouneta, Nasima, tribu de Natalo, Vemave, tribu de Waré, aux familles Halouach, Wayemen, Vakie, Taoua, Milie, Zéoula, Waïchu, Nikéin, Monsieur Milie, Nicolas, aux familles Elemaïa, tribu de Djéoulou, Mouin, tribu de Tingeting, Saoulia, Huenenov, Aché, Manihou, et Naen, à toutes les familles et au clan Nancité, à ses nombreux amis et anciens collègues de la DEC, la famille Zango, à la profonde douleur d'annoncer le décès de leur grand-père, père et frère. Monsieur Zango Célestin Wakami, Wanakami, survenu ce vendredi 4 septembre à Nouméa, à l'âge de ses 81 ans, des suites d'une longue maladie. La veillée se tient actuellement ce mardi 8 septembre. La veillée s'achève à 20h, à 19h30, excusez-moi, pour reprendre demain, mercredi 9 septembre, à partir de 8h jusqu'à 19h30 dans le grand salon du centre funéraire de Nouméa. Le transfert du corps vers l'IFO se fera par le Béticho ce jeudi 10 septembre et l'inhumation aura lieu ce vendredi 11 septembre à la tribu de Djéoulou. Pour Nouméa, les travaux coutumiers se tiendront à la morgue municipale les mardis 8 et mercredi 9 septembre de 8h à 20h pour l'IFO. Les travaux coutumiers se dérouleront à partir de ce mardi 8 septembre de 8h à 20h. La famille remercie chaleureusement toutes les personnes qui s'associeront à sa peine par leur présence, leurs prières ou leurs gestes coutumiers et vous prie d'agréer l'expression de son profond respect. On nous prie d'annoncer le décès de Monsieur Wawia Pascal Baokene, survenu ce 5 septembre 2026 au Médipôle. Une veillée se fera à la morgue municipale de Nouméa demain, mercredi 9 septembre de 8h à 20h. Le corps sera transféré par le Béticho le lendemain, jeudi 10 septembre à partir pour Marais, excusez-moi. L'enterrement se tiendra ce vendredi 11 septembre à la tribu de Penelo. La famille s'excuse auprès des familles qui n'ont pas été citées chez cet avis et signé par la famille. La famille Bastide de Nouméa, Nouvelle-Zélande et en métropole. Aux familles Renevier, Bassino, Eschenbrenner et Guillemard. Ont la douleur d'annoncer le décès de Madame Stom, Eliane et Bastide, décès survenu ce dimanche 6 septembre à l'aube de ses 102 ans. Une veillée se déroulera au centre funéraire de Nouméa ce vendredi 11 septembre à partir de 9h. La cérémonie religieuse sera célébrée ce même jour, à partir de 13h15 en la chapelle du centre funéraire de Nouméa suivi de l'inhumation au cimetière du 4e kilomètre. On nous prie d'annoncer le décès de Madame Ostien Nous poursuivons la lecture des avis. Aux familles Pauchi, Kamejoa, Kamejoa, Haiwangene, Dunara, Waiteane, Konecho, Segoe, Nipie, Madame Siche, Chome, Waiteane, Joya, Wamejo, Anne-Marie, Monsieur Lacoredine, Émile et ses enfants, aux familles Jewine, Warekaishane, Wabuchune et Yaase, aux familles Lacoredine, Waaga, Wayemen, Naya, Siche, Kate, aux familles Jone, Wasaomi, Inea, Diase,
Wayou, aux familles Wadrobert, Wowinish, Ngadaish, Yekawinish, Washitin, Kougogne, aux familles Waya, Uregei, Wanounou, Monsieur Loloya, Adjeman, Monsieur Ngayoni, Apech, Monsieur Weinane, Mayo et Monsieur Menango, Waima, au comité régional du Palika Nengone, au pasteur Golesha Sarengom, on nous prie d'annoncer le décès de Monsieur Pauche Wayo Alexis, survenu ce dimanche 6 septembre. La veillée se tiendra ce vendredi 11 septembre et l'enterrement aura lieu le lendemain samedi 12 septembre, au petit matin à partir de 9h à la tribu de Sengeite. La famille s'excuse auprès des personnes des familles qui n'ont pas été citées. Cet avis est signé par M. Pauche Nakouaï.

à la grande chefferie Daomé, la grande chefferie Wenegei, à la petite tribu de Saint-Paul à Ovea, au clan Siman, la famille Waiselot, la famille Chewelia, la famille Uchao et la famille Katei, au clan Goich, Barmeich, Seunu, Winé, Madame Charaouiane, Suzanne, Caroine, Yolande, la petite chefferie de Ouloup, ses clans Yalié, la grande chefferie Kauma, la famille Kachopoulou, la famille Baoma, la famille Eloa, aux familles Tenda, Waiko, la famille Hombui, à la tribu de Nimehe, Wane, Ojo, Owan, Owane, à Juniop, Kangouleux, à la tribu de Wajila, la grande chefferie Nekelo, la famille Sivitango, Taom, Malié, de la tribu de Takeji, la chefferie Djeula, la famille Toulangi, Tangopi, Oke, Baoutou, Majele, de la tribu de Eo. La chefferie Imwen, aux familles Wea, Wetewea. La grande chefferie Bazit, aux familles Wetewea, Peoujele, de la tribu de Weneki. Aux familles Shaori, Jawa, de la tribu de Onyat. Pour la famille Chako, Wajeno, parents et alliés, à la tribu de Teuta. À la chefferie Trongajou, à la chefferie Maou, aux familles Hili, Wanabo, Waiban, Homou, Mayok, Gop, Frech, Sinedo, au clan Wayoch, aux familles Nielich, à la grande chefferie Douma, aux familles Toulouf, Tiaouf, Alozouf, aux familles Kapuri, Laumana, Bali, Meaouf, Waimouf. Pour les familles et tantons de Saint-Louis et Conception, les familles Wamitan, Waka, Pidjo, Pio et Benjamin. À la direction de l'OPT, ses collègues et amis de l'IAC, ses amis de l'Arbre aux fruits, de la Chambre d'agriculture et son réseau protégé. La famille s'excuse auprès de ceux qui n'ont pu être cités et à tous ceux qui l'ont côtoyé sur tout le territoire. On nous prie d'annoncer le décès de M. Uchaou Randy Nicolas, survenu accidentellement ce dimanche 6 septembre à l'âge de ses 44 ans. La veillée mortuaire se fera à son domicile demain, mercredi 9 septembre, et la cérémonie religieuse aura lieu ce jeudi 10 septembre à partir de 10h, suivi de son inhumation à son domicile. Cet avis est signé par la famille. À toute la famille Maluma, aux familles Kainda et Mwendu Achu, aux familles Pebu Polawe et Tea Poachilima, à la tribu de Pemboa, Ouigua, à la famille Agurere Goro, Ayate, Agurere, Agoro Yate plutôt, à ses amis et collègues, à son neveu et sa nièce, Anaketi Kanala. On nous prie d'annoncer le décès de Madame Georgina Maluma, survenue ce dimanche 6 septembre à l'âge de ses 35 ans. Une veillée aura lieu demain, mercredi 9 septembre à la morgue de Koumak. À partir de 9h jusqu'à 15h, le transfert du corps aura lieu à partir de 15h30 vers son domicile situé à la tribu de Pemboa au Egoa. L'inhumation aura lieu le lendemain, jeudi 10 septembre, au cimetière de la tribu de Pemboa à partir de 9h.

On clôture la première partie de ce radioservice avec la lecture des avis de décès et on continue avec la deuxième partie et la lecture des communiqués.

émanant de la commune de Puebo. Madame le maire de la commune informe l'ensemble de ses administrés des tribus de Repuech, Puebo Centre.i et Cavaric qu'en raison de travaux de raccordement en cours sur le réseau d'adduction d'eau potable de la zone, une coupure d'eau sera opérée ce jeudi 10 septembre de 8h à 14h. Il est recommandé à l'ensemble des administrés de maintenir les robinets fermés pendant la durée de l'intervention. Le maire s'excuse auprès de ses administrés de la gêne occasionnée et les remercie de leur compréhension. Ce communiqué est signé par le premier maire adjoint, M. Xavier Castel. Poursuivant, à l'occasion du cross organisé par le lycée chez La Pérouse, ce mercredi 9 septembre, à partir de 7h45, la circulation sera réglementée lors du passage des concurrents sur les rues suivantes. La circulation est interrompue à partir de 7h30. Rue Louis-Flise et Pexan, c'est la portion comprise entre l'avenue des Frères Carcopino et la rue Georges Baudoux. Les automobilistes devront faire preuve de la plus grande prudence et se conformer aux injonctions des agents de police qui assureront la sécurité. Le retour à une circulation normale se fera sans préavis dès la fin de l'épreuve. Bien sûr, ce communiqué est signé par le chef de service, M. Nils Bollier. Le chef de service de l'exploitation de l'espace public, M. Nils Bollier, comme je le disais. Et enfin, pour terminer, émanant du lycée Michel Rocard. Le lycée Michel Rocard de Pointe-Bout vous ouvre ses portes ce samedi 19 septembre de 8h30 à 16h. Au programme, accueil par les personnels de l'établissement et visite guidée du lycée, des installations techniques de l'internat des plateaux sportifs et de l'exploitation agricole. Présentation des filières générales, professionnelles et technologiques, du CAP au BTS relevant de l'enseignement agricole et de l'éducation nationale. Vente des produits de notre exploitation agricole et de produits confectionnés par les élèves. Démonstration, jeux, bingo, restauration sur place et marché de producteurs et artisanat. Et enfin, des informations sur les modalités d'inscription et les bourses avec la présence de la maison de l'étudiant. Venez découvrir le lycée Michel Rocard, ses formations, ses équipes, ses élèves et son exploitation agricole. Ce communiqué est signé par le directeur de l'établissement public, M. Samer El Hassan.

0: On clôture la deuxième partie chez du radioservice. Et à l'instant, c'était le radioservice de cette soirée. Un radioservice que vous allez reprendre à partir de 20h15 sur les ondes de Jido. Vous allez reprendre en rediffusion, bien sûr. Nous, on va poursuivre musicalement avec Alcaline, Oui Oui, Agodou. Et juste après, on fait le point météo avec les bulletins de la météo marine.
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Il est 17h30 sur Jido Radio. On retrouve le point météo avec le bulletin de prévision marine pour les lagons du pays. Un bulletin rédigé en ce mardi 8 septembre à 16h42, heure locale. Voici la situation générale en ce jour, en ce mardi 8 septembre, une situation établie à 16h, heure locale. Une dégradation s'annonce pour cette nuit sur les lagons ouest et sud du pays, plus tardivement aux Loyautés. Je vous délivre les prévisions par zone valable pour cette nuit, de ce mardi à demain mercredi 9 septembre. On commence par le lagon sud. Le vent sera variable de 0 à 5 nœuds au début, puis au secteur sud-ouest avec 5 à 10 nœuds en fin de nuit. La houle de sud-sud-ouest avoisinera les 1 m à 1,5 m, localement au nord de l'île des Pins, avec une houle d'est voisine des 1 m. Au fil des heures, il y aura l'arrivée par l'ouest d'averse, localement et localement modérée. Allez, on poursuit rapidement au lagon ouest. Le vent sera variable faible, fraîchissant au secteur sud-sud-ouest avec 10 à 15 nœuds. La houle longue de sud-sud-ouest avoisinera les 1 m à 1,5 m. Puis, il y aura l'arrivée au fil des heures par l'ouest d'averse aussi, localement modérée. Au nord, au secteur sud, le vent soufflera autour des 5 à 10 nœuds. Fraîchissant sur l'ouest avec 15 à 20 nœuds. Sur l'ouest, la houle longue de sud-sud-ouest avoisinera les 1 m à 1,5 m. Sur l'est, par contre, la houle courte d'est avoisinera les 0,5 m au 1 m. Et du côté du nord, il y aura des averses à la fin sur le sud-ouest. On poursuit. À l'est du pays, le vent sera variable avec 0 à 5 nœuds, fraîchissant à la fin en sortie de vallée avec 10 à 15 nœuds. La houle d'est avoisinera les 0,5 m et du côté des lagons est, ce sera des averses isolées. On termine les prévisions pour les lagons du pays. Du côté des Loyautés, au secteur sud-est, le vent sera de l'ordre de 5 à 10 nœuds, puis variable avec 0 à 5 nœuds. À l'ouest d'Ouvéa, à la fin, s'orientant au secteur sud-sud-ouest, le vent soufflera autour des 5 à 10 nœuds. Au sud et à l'est de Marée, la houle longue de sud-sud-ouest avoisinera les 1 mètre. Ailleurs, la houle d'est à sud-est avoisinera les 0,5 m à 1 m. Et du côté des Loyautés, il y aura des averses isolées à la fin.

Voilà tout ce que l'on peut dire concernant les quelques prévisions pour les lagons du pays. Il est 17h35 minutes sur Jido Radio. En espérant que de votre côté, chez votre soirée, se passe bien. Nous, on va continuer en musique avec JVDK, Kaneka Free.

17h56 sur Radio Jido. Nous, avant de retrouver chez la rediffusion du journal du Pacifique par l'ami chez John Natanga, un dernier titre de SNXW chez le titre La vie dansante, remixé. Belle écoute.

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0: Eh bien, vous l'avez reconnu, c'est l'indicatif de notre journal sur les ondes de Tudo Radio. Les dirigeants du Pacifique intensifient leurs efforts en matière de climat et de gestion des catastrophes avant la COP31 et approuvent un commissaire aux énergies renouvelables alors que la lutte contre le changement climatique s'intensifie. Les dirigeants du Forum des îles du Pacifique ont renouvelé leur appel à une action climatique mondiale urgente, soutenant une initiative régionale plus forte pour maintenir le réchauffement climatique à 1,5 degré Celsius, obtenir davantage de financement climatique et préparer les pays du Pacifique à l'aggravation des sécheresses, aux phénomènes météorologiques extrêmes et autres catastrophes. Dans leur communiqué des dirigeants de 2026, les responsables du forum ont réaffirmé que les changements climatiques demeurent la plus grande menace pour la sécurité, les moyens de subsistance et le bien-être des peuple du Pacifique. Ils ont déclaré que l'action mondiale devait être conforme aux meilleures données scientifiques disponibles et ont approuvé la poursuite des travaux dans le cadre du partenariat du Pacifique pour la COP31 et par les envoyés du Pacifique à la COP31. La campagne régionale se concentrera sur 4 priorités. Maintenir le réchauffement climatique à 1,5 degré Celsius, améliorer l'accès au financement climatique, renforcer le lien entre océan et climat et consolider la voix et le leadership du Pacifique. Les dirigeants ont également déclaré qu'une déclaration de haut niveau issue de la région des dirigeants du Pacifique en amont de la COP31 serait importante pour créer une dynamique politique avant la COP31. Les dirigeants ont souligné l'opportunité offerte par les réunions pré-COP31 du Pacifique impliquant Fidji, Tuvalu et l'Australie de faire pression sur la communauté internationale pour qu'elle reconnaisse la situation particulière des petits états insulaires en développement PUD et des pays les moins avancés. Ils ont indiqué que ces réunions permettraient de réaffirmer la demande collective du Pacifique en faveur d'une action climatique ambitieuse. Les dirigeants ont également approuvé la déclaration de Belaouf pour une action climatique urgente et inclusive afin de maintenir le réchauffement climatique à 1,5 degré Celsius, renforçant ainsi la position politique de la région sur le changement climatique. Par cette déclaration, les dirigeants du forum ont réaffirmé leur engagement envers l'objectif de température de 1,5 degré Celsius fixé par l'accord de Paris et ont appelé à une action internationale la plus rapide. La déclaration appelle à une action climatique urgente, à une meilleure reconnaissance du lien entre l'océan et le climat, à une transition plus rapide des énergies fossiles vers les énergies renouvelables et un meilleur accès au financement climatique. Les dirigeants ont également souligné la nécessité de donner la priorité à l'atténuation du changement climatique et ont déclaré que l'océan et les forêts du Pacifique constituaient des puits de carbone mondiaux essentiels. Ils ont noté que Tuvalu accueillera la 2e conférence internationale sur la transition énergétique hors des combustibles fossiles en avril 2027. Les dirigeants du forum ont également approuvé le pacte du Pacifique sur l'égalité des sexes et l'action climatique, reconnaissant le rôle moteur des femmes du Pacifique dans la lutte contre le changement climatique. Le pacte représente l'engagement politique public de la région à piloter et à accélérer la mise en œuvre du plan d'action de Belém pour l'égalité des sexes dans le Pacifique. Les dirigeants ont déclaré qu'ils soutiendraient des actions, des financements et une mise en œuvre tenant compte des questions de genre en matière de climat dans toute la région. Cette approbation inscrit le leadership, la participation et l'accès des femmes au financement climatique au cœur du programme climatique plus large du Pacifique. Le communiqué a réaffirmé le rôle du Front Vert pour le climat FVC en tant que partenaire climatique clé pour le Pacifique. les dirigeants ont appelé à une troisième consultation adéquate et opportune du Fonds vert pour le climat et un meilleur accès au financement climatique pour les petits États insulaires en développement. Ils ont également plaidé pour un engagement plus fort auprès des mécanismes de financement régionaux, notamment le mécanisme pour la résilience du Pacifique afin de répondre aux besoins climatiques croissants de la région. Le PRF a été identifié par les dirigeants du Forum comme la priorité d'investissement la plus importante du Pacifique en matière de financement climatique et est en cours de développement en tant que mécanisme dirigé par le Pacifique pour fournir un financement de la résilience plus proche des communautés. Les dirigeants du Forum ont également convenu de renforcer la coordination régionale en matière d'énergie renouvelable. Ils ont plaidé pour un accroissement des investissements dans l'ensemble de la zone Pacifique Bleu afin d'accélérer la transition de la région vers l'abandon des énergies fossiles. Afin de soutenir le leadership et la mise en œuvre au niveau régional, les dirigeants ont approuvé le mandat d'un commissaire aux énergies renouvelables. Le poste sera basé sur la communauté du Pacifique CPS avec une double obligation de rendre compte à la CPS et au secrétariat du Forum des îles du Pacifique. Cet accord reflète le mandat régional du nouveau poste et vise à renforcer la mise en œuvre des priorités en matière d'énergie renouvelable. Les dirigeants ont félicité le Vanuatu pour son rôle dans l'adoption d'une résolution historique de l'Assemblée générale des Nations Unies, où saluant l'avis consultatif de la Cour internationale de justice sur les obligations des États en matière de changement climatique. La résolution encourage également les États à mettre en œuvre cet avis consultatif. Les dirigeants du Forum ont déclaré qu'ils poursuivraient leur plaidoyer collectif pour protéger les droits, les intérêts, la souveraineté, l'avenir des peuples du Pacifique face à l'intensification des changements climatiques et de la montée du niveau de la mer. Le communiqué souligne également les inquiétudes croissantes concernant la probabilité accrue d'un épisode El Niño de forte ampleur. Les dirigeants ont déclaré que les pays du Pacifique doivent renforcer leur préparation et leur résilience, notamment ce qui concerne la sécurité de l'eau, la sécheresse et d'autres phénomènes météorologiques extrêmes. Ils ont reconnu la valeur des initiatives menées par les pays du Pacifique, notamment le Pacific Resilience Facility PRF et Water Ready Pacific pour améliorer les prévisions, les systèmes d'alerte précoce et les mesures anticipatives. Les dirigeants ont également réaffirmé l'importance d'une approche globale et multi-risque en matière de résilience et de gestion des risques de catastrophes. Le communiqué souligne en particulier les risques géologiques, notamment les séismes, l'activité volcanique et les tsunamis, comme étant des risques majeurs dans toute la région. Les dirigeants ont appelé à une meilleure intégration de ces menaces dans les systèmes régionaux d'alerte précoce, les cadres de préparation et des mécanismes de financement de la résilience. Les dirigeants du Forum ont également noté le déploiement de l'initiative pour la mobilité climatique du Pacifique afin d'aider les pays membres à mettre en œuvre le cadre régional du Pacifique pour la mobilité climatique. Cette initiative fournira des connaissances et des données pour appuyer les politiques et la planification nationale et aider à traduire les engagements régionaux en actions nationales concrètes. Elle permettra également aux pays de renforcer leur capacité d'accès aux financements internationaux pour le climat afin de répondre aux enjeux de la mobilité climatique. Les décisions prises à Palau définissent un vaste programme régional liant diplomatie climatique, finances, énergie renouvelable et préparation aux catastrophes, alors que le Pacifique se dirige vers d'importantes réunions internationales sur le climat. Un groupe de population occidentale exhorte Jakarta à joindre le geste à la parole lors de sa visite à l'ONU. Un important groupe indépendantiste de population occidentale a remis en question l'affirmation de l'Indonésie selon laquelle la visite proposée du haut commissaire des Nations Unies aux droits de l'homme en population occidentale est en bonne voie. Le comité national de population occidentale, KNPB, exhorte l'Indonésie à joindre le geste à la parole concernant la visite proposée en fixant une date précise, en garantissant un accès réel et en instaurant un dialogue constructif. Cette décision intervient après que les pays mélanésiens ont exhorté Jakarta la semaine dernière à faciliter cette visite tant demandée ou à réexaminer le statut de l'Indonésie en tant que membre associé du groupe fer de lance mélanésien. Les pays membres du Forum des îles du Pacifique avait formulé une demande en ce sens en 2019, mais celle-ci n'a toujours pas eu lieu malgré le conflit armé en cours et les violations des droits de l'homme dans la région de Papouasie sous administration indonésienne connue internationalement sous le nom de Papouasie occidentale. Au cours des années qui ont suivi, la frustration s'est accrue notamment parmi les pays mélanésiens face au refus persistant de l'Indonésie d'autoriser cette visite. En réponse à la déclaration faite la semaine dernière par le MSNG, le gouvernement indonésien a indiqué à RNZ Pacifique que la visite se déroulait comme prévu, sans donner plus de détails. Nous avons toujours des discussions constructives sur les questions jugées importantes par les autres membres du groupe multipartite. Et nous pouvons également confirmer que la visite proposée est sur la bonne voie, déclaré un porte-parole indonésien. Le porte-parole international du KNPB, Victor Yemo, a déclaré que pour le peuple papou, la déclaration de l'Indonésie selon laquelle la visite se déroule comme prévu doit maintenant se traduire par des actions concrètes et vérifiables. Si la visite se déroule comme prévu, nous demandons respectueusement quel est le calendrier et quelles dispositions pratiques sont prises et quand le commissaire pourra-t-il se rendre en Papouasie occidentale et dialoguer directement avec le peuple papou. La question est de savoir si le plus haut responsable des droits de l'homme des Nations Unies aura désormais un accès significatif et indépendant pour évaluer la situation générale des droits de l'homme. Yemo a déclaré qu'en Papouasie, le haut commissaire devrait pouvoir dialoguer librement avec les communautés autochtones, les victimes de violations des droits de l'homme, les personnes déplacées, la société civile, les églises, les défenseurs des droits de l'homme et les autres communautés touchées. Ces échanges devraient se dérouler sans intimidation, surveillance ni représailles et sans restreindre les personnes avec lesquelles les communautés peuvent dialoguer ni les préoccupations qu'elles peuvent soulever. Le peuple papou ne demande pas à la communauté internationale d'accepter simplement son récit. Nous ne lui demandons pas non plus d'accepter simplement le récit de Jakarta, a déclaré Yemo. Nous demandons aux Nations Unies de venir, d'écouter directement et d'évaluer la situation par elle-même. Tel est l'objectif d'une évaluation indépendante des droits de l'homme. Le dirigeant du forum place le leadership politique et le régionalisme au cœur de la réforme. Les dirigeants du forum des îles du Pacifique ont réaffirmé la nécessité d'un leadership politique plus fort, d'une coordination régionale accrue et de partenariats menés par le Pacifique alors qu'ils poursuivent les réformes visant à renforcer les institutions de la région et son influence internationale. Dans leur communiqué des dirigeants de 2026, ces derniers ont déclaré qu'un régionalisme efficace reste essentiel pour faire progresser les intérêts collectifs du Pacifique Bleu et se sont félicités des progrès accomplis dans le cadre de la révision de l'architecture régionale RRA. Ils ont indiqué que cet examen contribue à renforcer la gouvernance régionale, à améliorer la coordination au sein du système régional et à développer la capacité des institutions du Pacifique à répondre aux priorités des dirigeants dirigeants. Les dirigeants ont également approuvé les procédures révisées de rédaction du communiqué du forum, affirmant que ces changements renforceraient l'appropriation par les membres du processus décisionnel du forum, tout en améliorant la transparence et la cohérence. Les dirigeants ont réaffirmé l'importance des partenaires pour la région, mais ont souligné que ces partenariats doivent soutenir et non diluer le leadership du Pacifique. Ils ont réaffirmé que la mise en œuvre de la stratégie 2050 pour le Pacifique, pour le continent Pacifique bleu, dépend de partenariats authentiques, durables et responsables qui renforcent le leadership, la voix et l'engagement du Pacifique. Selon eux, de tels partenariats doivent reconnaître et s'aligner sur les cultures, les valeurs, les priorités et les intérêts collectifs du Pacifique. Les dirigeants ont également réaffirmé la politique des dirigeants en matière de partenariat pour 2025 et se sont mis d'accord sur le positionnement des partenaires au sein des deux axes de partenariat du forum à mesure que le nouveau mécanisme de partenariat sera mis en œuvre. Ces dispositions en feront l'objet d'un examen après un an appuyé par un cadre de responsabilisation et de rapport qui sera mis en œuvre à partir de 2027. Les dirigeants ont approuvé les recommandations du comité d'examen de la Troïka qui s'appuyait sur le rapport politique de haut niveau de Talanoa de 2025. Les recommandations seront intégrées au programme de réforme régionale issu de l'ARR. Les dirigeants ont convenu que la mise en œuvre des réformes devrait être progressive afin de permettre une prise en compte adéquate de la séquence des ressources et de la gestion tout en évitant de perturber les processus régionaux existants. Ils ont également convenu de consolider les réformes et les décisions plus générales relatives à la RRA en une seule voie de transition et de mise en œuvre jusqu'en 2030. La Troïka du Forum assurera la supervision opérationnelle du processus et les pourrait et seront régulièrement communiqués aux dirigeants du Forum. Les dirigeants ont également appelé à un engagement plus fort entre le Forum des îles du Pacifique et les groupements parlementaires régionaux, notamment l'Assemblée interparlementaire du Pacifique. Ils ont affirmé que les liens plus étroits contribueraient à assurer la continuité politique et à renforcer la compréhension et la défense des enjeux communs du Pacifique. Les possibilités de renforcer ces liens seront examinées dans le cadre du RRA en cours. Les dirigeants ont également évoqué la nécessité de constituer un vivier plus solide de futurs dirigeants du Pacifique. Ils ont salué le projet pilote Arise 2050 de Tonga à promouvoir des solutions résilientes, innovantes et durables pour les leaders émergents qui s'inscrivent dans le cadre de la stratégie 2050 et de l'initiative de leadership axée sur le Pacifique PCLI. Les dirigeants ont déclaré que cette initiative pourrait renforcer le vivier du futur dirigeant du secteur public du Pacifique. Ils ont chargé le secrétariat du forum d'étudier la possibilité de fusionner Arise et PCLI dans le cadre de la conception du PCLI et qui sera soumise à l'examen des dirigeants en 2027. Les dirigeants ont également souligné l'importance de liens plus étroits entre la gouvernance régionale et les communautés universitaires, politiques, techniques et scientifiques du Pacifique. Face à un environnement régional et mondial de plus en plus complexe, les dirigeants ont déclaré que le Pacifique avait besoin d'une approche plus cohérente et stratégique pour promouvoir ses intérêts à l'échelle internationale. Ils ont salué les travaux menés sur la stratégie internationale d'engagement et de plaidoyer à l'horizon 2050 qui est élaborée comme cadre pour renforcer le plaidoyer régional, les partenariats, la coopération, le développement et la mobilisation des ressources. Cette stratégie devrait être présentée aux dirigeants du forum pour examen en 2027. Selon les dirigeants, ces réformes visent à garantir que les institutions du Pacifique soient mieux équipées pour répondre aux priorités régionales tout en renforçant la voix collective et le leadership du Pacifique bleu. La Banque asiatique de développement, la BAD, encourage la finance menée par le Pacifique face à la montée des pressions liées au changement climatique et à la dette. La Banque asiatique de développement affirme qu'elle s'efforce d'élargir l'accès à des financements abordables pour le climat et le développement des pays insulaires du Pacifique sans alourdir leur dette déjà considérable, alors que les gouvernements sont confrontés à des risques climatiques croissants et aux coûts élevés de la construction d'infrastructures dans les petites économies isolées. Le président de la BAD, Masato Fakonda, a déclaré que le Pacifique était confronté à des défis uniques et croissants, notamment des cyclones fréquents, l'élévation du niveau de la mer, l'érosion côtière et le coût élevé de la mise en place d'infrastructures et de services sur les îles très dispersées. Répondant à une question de PAC News lors d'une table ronde avec les médias en marge de la 55e réunion des dirigeants du Forum des îles du Pacifique à Koror, Kanda a déclaré que les pays du Pacifique étaient au cœur de la mission de la banque. C'est une question tout à fait pertinente. J'ai rencontré de nombreux dirigeants et la plupart d'entre eux s'attaquent à ces défis. Les îles du Pacifique sont au cœur de la mission de la BAD et de notre engagement à bâtir une région prospère, inclusive, résiliente et durable, a déclaré Kanda. Kanda a déclaré que la BAD était le partenaire multilatéral de développement le plus important du Pacifique, avec 3,7 milliards de dollars de projets actuellement en cours dans toute la région. Une grande partie de ce soutien est apportée sous forme de subventions, sans alourdir le fardeau déjà considérable de la dette, a-t-il déclaré. Le président de la BAD a déclaré que la banque reconnaissait que les pays du Pacifique ne pouvaient pas être traités de la même manière que les grandes économies en raison de leur situation géographique, de leur faible population et des coûts élevés et de leurs infrastructures. Nous reconnaissons que les pays du Pacifique ou les pays insulaires du Pacifique sont confrontés à des défis très particuliers, a-t-il déclaré. Ces risques incluent l'exposition aux cyclones, à l'élévation du niveau de la mer et à l'érosion côtière, ainsi que le coût élevé de la construction d'économies petites et isolées. C'est vraiment difficile à déclarer, et Kanda a déclaré que la BAD s'engageait à développer des solutions menées par les pays du Pacifique fondées sur leurs priorités nationales. Nous sommes déterminés à élaborer des solutions de développement menées par les populations du Pacifique, a-t-il souligné. Il a déclaré que la banque n'avait pas l'intention d'imposer un modèle unique à toute la région. Ce n'est pas à nous qui l'avons imposé, a déclaré Kanda. Cette approche privilégierait plutôt des solutions adaptées aux circonstances et priorités spécifiques de chaque pays du Pacifique, tout en mobilisant des ressources à plus grande échelle. Conçues sur mesure pour chaque pays et capable de mobiliser des ressources à grande échelle, les besoins sont immenses, a déclaré Kanda. Kanda a mis en avant une nouvelle approche programmatique régionale en matière d'action climatique comme exemple de la manière dont la BAD cherchait à répondre aux besoins de financement du Pacifique. Il a déclaré que cette initiative à long terme permettrait de rassembler dans le cadre d'une approche unique le financement climatique, les infrastructures résilientes, des institutions plus fortes et la coopération régionale. Il s'agit d'une initiative régionale à long terme visant à rassembler financement, infrastructures résilientes, renforcement des institutions et coopération régionale dans une approche cohérente, a déclaré Kanda. Selon lui, l'un des principaux objectifs est de faciliter l'accès des pays du Pacifique aux financements internationaux pour la lutte contre le changement climatique. Ce programme vise à simplifier l'accès aux fonds verts pour le climat en réduisant le nombre de demandes et en abaissant les coûts de transactions pour les gouvernements du Pacifique. Dans le cadre de ce programme, nous cherchons à simplifier l'accès aux fonds verts pour le climat FVC en réduisant le nombre de demandes et les coûts de transactions, a déclaré Kanda. Kanda a déclaré que cette approche visait à rassembler les dirigeants du Pacifique et les financements du développement et la coopération régionale pour faire face à l'ampleur du défi climatique. Nous réunissons les dirigeants du Pacifique, les financements
1: l'action du développement et la coopération régionale, a-t-il souligné. Les propos du président de la BAD interviennent alors que les dirigeants du Pacifique continuent de réclamer un accès plus rapide et plus abordable au financement climatique, avertissant que les petites administrations subissent une pression croissante pour préparer des projets, satisfaire aux exigences des donateurs et répondre aux catastrophes climatiques tout en gérant des capacités gouvernementales déjà limitées. Les pays mélanésiens réexamineront le statut de l'Indonésie au MSG si aucune mesure n'est prise concernant la visite en Papouasie occidentale. Les pays mélanésiens font pression sur l'Indonésie pour qu'elle facilite une visite en Papouasie occidentale demandée depuis longtemps du haut commissaire des Nations Unies aux droits de l'homme sous peine de voir son adhésion à leur bloc régional réexaminé. Une demande de visite a été formulée par les pays du Forum des îles du Pacifique, FIP, en 2019, mais elle n'a toujours pas eu lieu, malgré les violations continues des droits de l'homme dans la région de Papouasie sous administration indonésienne, connue internationalement sous le nom de Papouasie occidentale. La frustration s'est accumulée parmi les pays mélanésiens au cours des années qui se sont écoulées depuis que Jakarta a refusé d'autoriser cette visite. Les membres du groupe de lance mélanésien MSG déclare désormais que si l'Indonésie ne facilite pas une visite du bureau du commissaire afin qu'un rapport sur les questions relatives aux droits de l'homme en Papouasie occidentale puisse être produit d'ici le prochain sommet en 2027, le statut de membre associé de l'Indonésie au sein du MSG sera réexaminé. Les membres à part entière du groupe multipartite MSG sont la Papouasie Nouvelle-Guinée, les Fidji, les îles Salomon, Vanuatu et le mouvement Kanak FLNKS de Kanaki-Nouvelle-Calédonie. Le mouvement uni de libération pour la Papouasie occidentale, ULMWP, a le statut d'observateur auprès du MSG et l'Indonésie, celui de membres associés. Le MSG a publié une déclaration à l'issue du sommet actuel des dirigeants du PIF à Palau, indiquant que les dirigeants mélanésiens ont exhorté à poursuivre le dialogue avec l'Indonésie afin de faciliter l'accès d'ici la fin du mandat de l'Indonésie à la présidence du Conseil des droits de l'homme le 31 décembre 2026. Les membres du MSG ont demandé à la présidence actuelle du bloc, les Fidji, d'écrire à l'Indonésie pour autoriser la visite du haut commissaire des Nations Unies aux droits de l'homme en Papouasie occidentale afin de produire un rapport sur les questions relatives aux droits de l'homme en Papouasie et de faire en sorte que ce rapport soit présenté pour examen lors du prochain sommet du MSG en 2027. Les dirigeants ont affirmé que si ces mesures ne sont pas prises, le statut de membre associé sera réexaminé en conséquence lors du prochain sommet du MSG en 2027. Ils ont également demandé aux ambassades des pays membres du MSG à Jakarta de soutenir un suivi et un engagement approprié sur cette question. Les membres examinent également une proposition visant à ce que les dirigeants du MSG rencontrent le président indonésien Prabowo Subianto au marge de l'Assemblée générale des Nations Unies à New York le mois dernier. Depuis son entrée en fonction l'année dernière, Prabowo a supervisé une augmentation des déploiements militaires indonésiens en Papouasie occidentale où un conflit de longue date avec l'armée de libération de la Papouasie occidentale s'est identifié ces derniers mois, provoquant le déplacement massif de certaines communautés villageoises papoues dans la région de la Haute-Papouasie.

À l'instant, vous avez suivi la rediffusion du journal du Pacifique en compagnie de l'ami John Natanga. On retrouve la prochaine édition autour du Pacifique demain à partir de 15h sur les ondes. Nous, on va continuer et terminer cette journée de programmation. On retrouve notre petit temps de recueillement de chaque mardi soir avec l'émission autour des églises libres. Ce soir, nous sommes avec l'église de Pergame, avec Georges accompagné de Chanel. Ils vous attendent déjà dans les studios de la radio. Je ne vous retiens pas plus. Bonsoir et bienvenue bien sûr à Chanel et Georges.

0: Bonsoir mon pays, Kanaki, Nouvelle-Calédonie. Bonsoir à tous les auditeurs de Radio Dudo. J'aimerais te dire à toi, mon ami, qui est dans le nord, le sud et les îles Loyauté, dans la vallée, dans la chaîne, au bord de mer, toi qui es à la capitale, toi qui es à l'île de l'oubli, à toi, mon frère, ma soeur, qui conduis, sois prudent sur la route. À tous les malades qui sont dans les hôpitaux, je vous accueille au nom de Jésus-Christ. Soyez les bienvenus dans l'émission Jeunesse en Christ. Je me nomme Palen Georges Déméné pour vous servir ce soir. Je rends grâce à Dieu pour cette opportunité de partager ce moment avec vous. Voici notre programme pour les 30 minutes. Il y aura une musique, un rap qui s'intitule Dieu m'a choisi. Oui, je vais te dire, mon frère, ma soeur, Dieu t'a choisi. C'est une composition de notre frère Nalep Jérémy. Et nous aurons un temps de partage avec notre sœur Chanel Duat. Bonsoir, Chanel.
1: Bonsoir Georges, bonsoir à tous.
0: Voilà, voici un peu le programme pour nous ce soir. Je vais remettre notre temps, cette émission, entre les mains de Dieu. Alléluia. Majesté royale, Majesté suprême, merci encore de nous avoir gardés encore durant cette journée. Merci pour la force, le courage et la sagesse, Seigneur, que tu as pu donner, Seigneur, là où nous étions dans différentes activités. Merci parce que tu as été avec nous. Merci encore. Seigneur, je te remets encore notre temps, Seigneur. Bénis encore ce temps. Bénis tous les auditeurs de Radio Dudo, tous ceux qui sont à l'écoute, Seigneur. Merci encore de les bénir. Je crois que ce soir, Seigneur, mon Dieu, mon roi, tu vas t'arrêter et tu vas leur parler encore ce soir. Merci encore pour tout. Bénis encore la famille de Dudo, Seigneur. Merci encore d'être avec nous encore durant ce temps d'émission. Merci encore de bénir. À toi la gloire, l'honneur, la majesté qui t'est due. Et ensemble, nous disons Amen, Amen, Amen, Amen.
1: Amen.
0: Amen. Comme je disais tout à l'heure, nous allons écouter un rap. Dieu m'a choisi. C'est une composition de notre frère Nalep Jérémy.

0: Je m'excuse pour ce petit contretemps. On écoute dans quelques instants le titre Dieu m'a choisi, composé par
1: Jérémy Lalep.
0: Yes, merci beaucoup. Excusez-moi encore pour ce petit contretemps. Dieu m'a choisi de Nalep, Jérémy. Belle écoute.

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0: 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Amen.
1: Yes! Merci Seigneur pour ce chant. Oui, Dieu t'a choisi, peu importe ton passé, et j'aimerais te dire qu'il t'aime ce soir. Tu as de la valeur à ses yeux, mon frère, ma soeur. Toi, mon pays. Ok, comme je disais tout à l'heure, ben, nous allons passer au temps de parole. Je vais laisser la place à ma soeur Chanel pour ce temps de parole.
2: Oui, merci Georges. Merci au Seigneur pour l'opportunité. Merci Radio Jido encore une fois. J'ai préparé tout un message pour ce soir, notamment dans le livre de Néhémie. Mais comme Dieu conduit bien les choses, eh bien, je me sens poussée de faire autrement ce soir. Et en tout cas, on va rester dans la parole de Dieu. Cette émission, le titre de cette émission, c'est « Jeunesse en Christ », en E-N. Et ce n'est pas « Jeunesse sans Christ ». Et j'ai envie de témoigner ce soir qu'une jeunesse en Christ est bien meilleure qu'une jeunesse sans Christ. Oui, en effet, Dieu m'a choisi comme... Le chant nous le rappelait, mais en quoi est-ce que Dieu m'a choisi? Pourquoi est-ce que Dieu m'a choisi? Pourquoi le regard de Dieu se pose sur toi, sur moi, sur chacun d'entre nous? Peut-être que ce soir, c'est la première fois que tu entends que Dieu m'a choisi, Dieu t'a choisi. C'est peut-être la première fois, mais en tout cas, c'est une vérité qui nous provient d'où? Qui nous provient de la parole de Dieu. Il y a un prophète dans la Bible qui s'appelle Jérémie, et comme le chanteur de cette chanson, et Jérémie s'est vu choisi par Dieu. Il a été appelé par Dieu dès son plus jeune âge pour pouvoir le servir en tant que prophète. Maintenant, nous sommes en 2026, mais en quoi cette parole de la Bible, qui a plus de 2000 ans d'écart entre nous et Jérémie, eh bien, peut faire écho et peut nous concerner? Je suis Chanel et j'ai grandi une bonne partie de mon enfance jusqu'à la préadolescence sur Ouvéa, l'île la plus proche du paradis, on est d'accord. Et j'ai continué mes études sur Nouméa. Donc mon adolescence, je l'ai faite sur Nouméa. Et à mon adolescence, eh bien, je me suis perdue un peu dans mes repères. J'avais des bons repères sur l'île. Puis je me suis perdue dans la délinquance, dans les quartiers chauds, perdue à faire des choses que moi-même je m'étonnais de faire. Je ne vais pas décrire toute ma vie, mais tout simplement te parler de ma rencontre avec Dieu. Un jour, Dieu a touché ma vie, il m'a fait me poser les très bonnes questions. Qu'est-ce que je fais sur cette terre? Où est-ce que je vais aller par la suite à ma mort? Aujourd'hui, j'ai vécu un deuil, je vis un deuil énorme, un deuil qui me marque, le deuil d'une maman de l'église, une maman qui m'a accueillie lorsque j'étais jeune, une maman qui m'a recueillie. Quand j'avais faim, je savais que je pouvais aller dans son quartier de Saint-Quentin et je pouvais manger, je pouvais trouver de la nourriture et de quoi me réchauffer. Et ce deuil me parle encore aujourd'hui, et ce deuil, je pense que chacun d'entre nous, on fait face à quelque part une perte de notre vie. Ça me rappelle que la vie est bien éphémère et que nous sommes très souvent impuissants. En fait, nous sommes impuissants face à la mort qui frappe, face à une maladie, face à une séparation, face à une perte de travail. Regardez l'impuissance que nous avions lorsque le pays a été mis en feu et à sang. Et cela me rappelle, et je veux te rappeler, qu'il y a un Dieu qui est au-dessus de ce pays et qui contrôle toutes choses. Oui, on a l'impression parfois que Dieu est trop loin, que notre vie le surprend, ou peut-être qu'il n'a pas la main mise sur toutes choses. Mais je peux dire au travers de la parole de Dieu que Dieu est souverain sur toutes choses. Déjà, le premier verset de la Bible nous dit que Dieu a créé la terre et les cieux. Au commencement, Dieu créa les cieux et la terre. C'est un réconfort pour nous que même après la mort, il y a une vie. Il y a une vie après la mort, et c'est cette vie éternelle qui est accordée à celles et ceux qui mettent leur confiance en Dieu. Et dans mon adolescence, eh bien, je me posais ces fameuses questions existentielles. Y a-t-il une vie après la mort et qu'est-ce que je vais faire? Donc, quand on est jeune, quand on est dans les quartiers, on se dit, on est tout puissant. Rien ne peut nous arriver. Quel que soit ce qui va se passer, on reste au contrôle, mais pas du tout. Et puis, j'avais peur de rien, sauf d'une chose, c'est de me retrouver face à la mort. Alors j'ai commencé à me poser les bonnes questions et puis Dieu m'a trouvé dans mon quartier. Si bien que comment Dieu m'a rencontré, eh bien il a répondu à toutes ces questions que j'avais. J'étais assez jeune et puis je me suis laissée guider par Dieu en répondant à des invitations, à aller dans des évangélisations, à aller dans des soirées de prière. J'étais un peu perdue, je comprenais pas tout. J'entendais la Bible être prêchée, les prédications de plusieurs orateurs différents, mais je ne comprenais pas grand-chose. Une chose est sûre, aujourd'hui avec beaucoup de recul, je peux le dire, c'était il y a plus de 20 ans, plus de 25 ans, eh bien Dieu était au contrôle parce que Dieu m'avait choisi. Moi qui pensais faire des plans pour ma vie, qui avait des projets d'avenir pour moi, je ne savais pas que Dieu m'attendait. Et c'est un encouragement pour toi ce soir, que Dieu t'attend. Quel que soit ce que tu es en train de traverser, je ne sais pas où tu te trouves, dans ta voiture, à la tribu, je ne sais pas où tu es, mais là où tu es, le Seigneur te voit. Quelqu'un m'a dit un jour, les grands yeux de Dieu sont sur toi, et en effet, rien n'échappe au Seigneur. Et donc, je me suis laissée toucher par Dieu, j'ai répondu à son appel, j'ai compris qu'il m'avait choisi, pas pour, pour avoir une vie de célébrité, mais il m'avait choisi pour me sauver. Et je crois que Dieu t'interpelle ce soir, parce que le fait d'être sauvé par Dieu, c'est justement être sauvé de la loi du péché et de la mort. Ça, c'est l'apôtre Paul qui le dit dans l'épître aux Romains et puis dans les autres lettres qu'il a écrites. Le passage biblique auquel j'ai pensé pour ce soir, au départ, c'était le psaume 119, verset 9, qui dit « Comment le jeune homme rendra-t-il pur son sentier en se dirigeant d'après ta parole ?» Peut-être que tu te poses la question ce soir, comment est-ce que je peux plaire à Dieu ? Ou comment est-ce que je vais trouver ma voie ? Et j'aimerais t'encourager, surtout toi qui es chrétien, toi qui crois au Seigneur Jésus, peut-être ta foi elle est toute petite. Peut-être que tu as l'impression d'avoir une foi, mais qui est comme, la Bible dit, un grain de moutarde, la plus petite graine, qui au final deviendra un grand arbre. Mais peut-être que ta foi elle est toute petite. Et bien même avec cette petite foi, et bien Dieu peut faire de grandes choses. Tu as la foi, mais parfois tu ne sais pas comment faire dans telle ou telle situation. Il y a des situations qui te dépassent et de suite, tu as envie de régler les choses par toi-même et puis tu fais encore plus de dégâts. Eh bien, la parole de Dieu nous encourage à mettre notre confiance dans le Seigneur et en lui seul. Et peut-être que toi, tu ne connais pas le Seigneur, toi qui m'entends ce soir, tu ne connais pas Dieu personnellement. Peut-être que tu as entendu des choses sur Dieu, mais que tu n'as véritablement jamais fait l'expérience de lui parler, de le prier. Et d'avoir des réponses à tes questions. Et bien ce soir, je veux t'encourager, je veux te mettre au défi. Si tu invoques le Seigneur, Dieu dit dans sa parole, invoque-moi et je te répondrai. Je te montrerai des choses cachées que tu ne connais pas. Et pour ta vie, ton avenir, jeunesse en Christ, pour ton avenir, eh bien une chose est sûre, c'est que cet avenir-là, il est entre les mains du Seigneur. Tu ne te rends peut-être pas compte. Mais ton avenir est entre les mains de Dieu. Et pour pouvoir vivre correctement ton avenir, il te faut revenir au Créateur, à celui finalement qui t'a pensé, à celui finalement qui t'a créé, qui t'a choisi et qui t'a mis dans ce monde. Pas pour te perdre, pas pour que ta vie soit une vie misérable, non. Dieu t'a choisi parce qu'il voulait se révéler à toi, il veut se faire connaître à toi. Il y a très longtemps, je crois que c'était dans les années 2002 et 2003, j'étais au lycée et au lycée, eh bien, je ne comprenais pas ce que Dieu faisait avec ma vie. Mais une chose est sûre, c'est que je lui faisais confiance malgré tout. Chaque jour à 4 heures du matin, je me levais, je m'enfermais dans la douche pour lire la Bible, même si je ne la comprenais pas. Je lisais des textes et des textes, des chapitres et des chapitres, jusqu'à 5 heures du matin. Ensuite, à 5 heures, je libérais la douche parce qu'il y avait papa, maman qui devaient se préparer pour aller au travail. Mais c'est une heure où je passais dans la lecture de la parole de Dieu, me réconforter, me donner de la force pour avancer dans la journée. Et lorsque je

ça c'était il y a plus de 24 ans. Hein. Et puis, je ne savais pas toujours comment animer ces réunions de jeunes où on était autour de la Bible. Alors, chaque mardi, j'étais fidèle à l'émission Jeunesse en Christ. Et je remercie le Seigneur de ce que cette émission dure encore aujourd'hui. Et bien sûr, je remercie les personnes qui sont derrière toute cette organisation-là. J'écoutais Jeunesse en Christ chaque mardi soir. Je prenais des notes. Je relisais les passages bibliques et je me laissais toucher par la parole de Dieu. Et à mon tour, le jeudi, quand je retrouvais les lycéens, eh bien, je partageais tout simplement avec eux ce que j'entendais le mardi soir, bien sûr en ayant lu plusieurs fois les passages bibliques pour voir si j'étais en cohérence avec la Bible. En tout cas, c'était ma façon de me nourrir personnellement et puis aussi de pouvoir bénir mon entourage, notamment les lycéens qui venaient dans ces rassemblements. Et si ce soir, il y en a qui reconnaissent ma voix et qui étaient dans ces CBL, eh bien, je veux vous dire courage. Je ne sais pas où est-ce que tu en es avec ta foi aujourd'hui, mais je veux te dire courage. Parce que ce Dieu véritable en qui tu as mis ta confiance il y a longtemps est toujours Dieu aujourd'hui et c'est lui qui contrôle toute chose et toute situation. L'apôtre Paul va encourager Timothée à ne pas laisser mépriser sa jeunesse par quiconque, mais à devenir un modèle dans sa parole, sa conduite et sa foi. Et ça, on peut le lire en 1 Timothée, chapitre 4, verset 12. Paul va exhorter également Timothée à fuir les passions de la jeunesse et à rechercher la justice et la charité, la piété. 2 Timothée, chapitre 2, verset 22. Dans sa lettre à Tite, Paul recommande d'exhorter les jeunes gens à la modération. Peut-être que tu te poses la question, tu te dis simplement, ouais, c'est bien beau toutes tes paroles, Chanel, mais concrètement, dans la vraie vie, là, hein, dans la vraie vie, comment je peux faire, qu'est-ce que je peux faire pour garder la foi, quoi qu'il arrive? Ben, moi, j'ai envie de te dire déjà, reste toi-même. Fais confiance à Dieu. Il y aura des moments où tu vas peut-être faiblir dans ta foi. Il y aura des moments où tu vas douter. Parce que le doute, on est tous en proie au doute. Mais Dieu est là. Et lorsque ta petite foi, si petite soit-elle, elle est mise dans la bonne personne, non pas dans les sorciers, non pas dans les féticheurs, non pas dans les membres de ta famille, non pas chez tes amis, mais dans le Dieu véritable qui a créé le ciel et la terre et qui est à l'origine de la création de la Nouvelle-Calédonie, qui a permis un jour que l'évangile puisse pénétrer ce pays, eh bien ce Dieu-là, il va te venir en aide, ça c'est sûr. Je le dis par expérience. Depuis mes 15 ans, je marche avec Jésus. Aujourd'hui, j'ai doublé cet âge-là, bien plus. Mais une chose est sûre, c'est que Dieu ne m'a jamais abandonné. Et Dieu ne t'abandonnera pas. Tu es son choix pour ces moments que nous vivons en 2026. Tu vas peut-être me dire ce soir, ouais, moi je crois pas. Mais j'ai envie de t'encourager, te dire, il y a un verset biblique que j'aimais partager aux lycéens à mon époque. C'était Amos chapitre 4 verset 12. C'est dans un contexte particulier, ce verset a été donné au peuple d'Israël. Mais ce verset, nous pouvons nous l'approprier encore aujourd'hui qui dit « Prépare-toi à la rencontre de ton Dieu. Prépare-toi à la rencontre de ton Dieu. » C'est peut-être les dernières heures que tu es en train de vivre. Ce sont peut-être les dernières minutes que tu es en train de vivre. Mais je veux t'encourager ce soir là où tu es. Prépare-toi à la rencontre de ton Dieu. Dis simplement à Dieu, eh bien, Dieu je suis là. Me voici, je veux te rencontrer et laisse-toi toucher et transformer par Dieu. Et j'ai même envie de pousser plus loin. Si un jour on se rencontre et que tu auras fait cette expérience avec le Seigneur, eh bien témoigne-le nous, à Georges ou à moi, témoigne de cela, témoigne de cette rencontre personnelle que tu auras fait avec Dieu. Je veux vraiment t'encourager, te rappeler que Dieu est vivant. Dieu est vivant. C'est-à-dire que tout ce que tu peux vivre aujourd'hui avec lui, cela peut être palpable. Ne te dis pas, je ne le connais pas assez. Certes, tu ne le connais pas assez, mais lui, en marchant avec lui chaque jour de ta vie, il va se laisser découvrir par toi. Il va se laisser découvrir par toi. Plus tu vas lire la Bible, plus tu vas méditer les Écritures et plus tu vas mieux connaître le Seigneur. Et dans mon parcours avec Dieu, dans ma jeunesse, après le lycée et tout, eh bien, je suis partie faire une école missionnaire au Burkina Faso, ça c'était en 2004. Et là, j'ai appris davantage sur Dieu et j'ai appris à faire confiance en Dieu. J'avais 18 ans, j'ai quitté ce pays, je suis allée dans un monde inconnu, mais Dieu ne m'a pas laissée. Si bien qu'un jour à l'aéroport de Charles de Gaulle, avant de m'envoler pour le Burkina Faso, j'ai entendu clairement la voix de Dieu qui me disait « Chanel, tu penses que

0: Je t'ai fait sortir de la Nouvelle-Calédonie pour t'abandonner ici en France. Je ne suis pas ce Dieu qui abandonne, mais je suis ce Dieu qui marche avec toi tous les jours de ta vie. Et parfois, on a l'impression que Dieu nous abandonne. Il y a des moments de silence. Ce n'est pas que Dieu se tait complètement, mais c'est que le Seigneur nous laisse cheminer. Aujourd'hui, j'ai vu une maman de cœur, un adulte de confiance. Et là, je veux t'encourager, toi qui es jeune, entoure-toi des bonnes personnes. Un jour, un jeune dans le quartier de Pierre-Loquette m'a dit, il n'y a pas longtemps, « Ouais, Chanel, toi, tu peux parler, mais tu vois, c'est difficile de vivre dans le quartier, puis de ne pas être attiré par l'alcool, par le cannabis, par autre chose. » Et là, je lui dis, « Oh, tu ne vas pas me la faire, s'il te plaît. Je suis désolé, mais j'ai habité dans ce quartier pendant 20 ans. J'ai habité là et j'ai vécu les choses que tu vis. Mais quand j'ai rencontré Jésus, Jésus m'a transformé. Et Jésus peut le faire pour toi. Ne limite pas Dieu. Il ne faut pas le limiter parce que Dieu est grand. Dieu est bien plus grand que tout ce que nous pouvons penser, tout ce que nous pouvons imaginer. Et si ce soir, tu désires le rencontrer, eh bien, tu peux le faire tout simplement dans la prière. Là où tu es, dis simplement à Dieu, « Seigneur, viens à ma rencontre. » Ou bien, peut-être que tu es dans le souci, dans le tracas, dis, « Seigneur, voilà, il y a ceci, il y a cela qui ne va pas. S'il te plaît, interviens, manifeste-toi et laisse Dieu agir. » Tout à l'heure, Dieu a repris la vie d'une maman qui m'était chère. Et avec Dieu, en cheminant avec Dieu, on apprend à le laisser contrôler toutes choses et à continuer de dire qu'il est souverain, qu'il est souverain. Un jour, ta vie va passer, la mienne aussi. Un jour, c'est nous qui allons nous retrouver dans les cercueils et puis trois pieds sous terre ou plus. Mais une chose est sûre, c'est que la vie après la mort, elle continue. Alors, où est-ce que tu vas passer ton éternité? Est-ce que tu t'es préparé à passer une éternité avec Dieu? Est-ce que tu t'es préparé à passer une éternité sans Dieu? J'aimerais t'encourager ce soir. Amos chapitre 4, verset 12. Prépare-toi à la rencontre de ton Dieu. Tout comme tu fais un voyage, tu te prépares avant le voyage. Eh bien, prépare-toi à la rencontre de ton Dieu. Rappelle-toi une chose, c'est que la mort, lorsqu'elle frappe, elle frappe subitement, soudainement. Personne n'est prêt pour ça. Mais une chose est sûre, c'est que le Seigneur nous attend de l'autre côté. Toi qui es chrétien, qui es jeune ou moins jeune, eh bien, continue d'avancer avec Dieu. Comment le jeune homme rendra-t-il pur son sentier? Comment la jeune femme rendra-t-elle pur son sentier? C'est uniquement en se dirigeant d'après la parole de Dieu. Et pour terminer, s'il te plaît, ne fais pas dire à la Bible ce qu'elle ne dit pas. Ne mets pas toutes tes pensées derrière la Bible, mais laisse la Bible te parler. La Bible s'interprète d'elle-même. Laisse la Bible te raconter qui est Dieu et comment cheminer avec Dieu. Que le Seigneur te bénisse et t'encourage. J'aimerais prier maintenant ce soir avec toi. Seigneur, alors que nous terminons ce moment de partage, je te remercie de ce que tu as touché le cœur de quelqu'un ici dans ce pays qui a entendu ce message. Et peut-être ils sont plusieurs, mais Seigneur, nous avons besoin de toi. Je sais, nous savons véritablement, Seigneur, que sans toi, nous ne pouvons rien faire. Tu nous as donné la vie, tu peux la reprendre quand tu veux. Mais entre-temps, dans ce moment de vie ici-bas, tu veux cheminer avec nous. Tu veux que l'homme expérimente la vie avec Dieu. Tu veux que nous puissions expérimenter la paix, la tranquillité, la sérénité, l'amour, la joie, la bienveillance avec toi. Et nous savons, moi je le sais personnellement, Seigneur, que c'est pas en dehors de toi, Seigneur, c'est uniquement en toi. Je veux te remercier pour ce que tu es en train de faire dans les cœurs ce soir. Et je te prie, Seigneur Jésus, que les personnes, Seigneur, qui ont entendu ce message puissent se tourner, tu puisses les conduire vers les bonnes personnes qui sauront les aiguiller dans leur foi, qui sauront les encourager pour que leur foi puisse grandir parce que ce grain de moutarde finit par devenir un arbre où des oiseaux peuvent venir et s'y poser pour avoir de l'ombre. Et Seigneur, je crois que la foi que tu déposes maintenant dans le cœur de plusieurs dans cette nation, eh bien Seigneur, va grandir et va porter du fruit pour la seule et unique gloire de ton nom. Seigneur, merci encore pour tout ce que tu fais. À toi la gloire, le règne et la puissance au nom de Jésus-Christ. Amen.
1: Amen, amen, amen. Oui, Dieu est vivant et il t'aime. Voilà, notre temps est terminé. Merci pour votre écoute. Merci à Jido pour ce temps. Et merci à l'animatrice Hélène. Bonne soirée à vous et que Dieu vous bénisse. 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

Il est 19h passé chez de 10 minutes sur Dudo Radio. Sérène avec vous. Pour un dernier moment ensemble avant de se séparer sur la fréquence. Et logiquement, termine cette deuxième journée de programmation de la semaine sur Dudo Radio. On va pouvoir retourner au calme avant de basculer sur la fréquence de nuit. Salutations à ceux qui viennent de nous rejoindre d'ailleurs. On ouvre l'interlude d'Hélène. Un dernier moment que l'on s'offre sur la fréquence pour méditer et voyager à travers poèmes et écrits du pays et du monde littéraire. J'espère que votre soirée se passe bien. Pour l'enjoliver un peu, je vous propose la lecture d'un extrait du poème « Se donner le pays » émanant du recueil de poèmes écrit par deux écrivaines bien connues du pays, Madame Gorodé Dewey et Madame Ima Sango. L'une kanak, l'autre métisse. Pour rappeler que la poésie est un territoire de paix. Madame Gorodé était une femme politique française, indépendantiste, écrivaine kanak du pays. Elle vient de l'embouchure, de Ponérioin.

Elle a été la personne à avoir participé le plus longtemps au gouvernement néo-calédonien. Elle a été membre sans discontinuité de 99 à 2019. Madame Emma Sango fait partie d'une famille dont l'arbre généalogique témoigne de la complexité historique et humaine de l'archipel. Vous le comprendrez très vite. Son côté paternel. Sa grand-mère est enseignante, fille d'un négociant arrivé sur le territoire à la fin du 19e siècle. Son grand-père est fils d'un comptable, venu de la région Rhône-Alpes et d'une aristocrate anglaise. Côté maternel, c'est une toute autre histoire. Sa grand-mère est la fille d'une orpheline kanak, de l'insurrection, conduite en 78 par le grand chef Ataï, et d'un indien né à Kanala, sur la côte est de la Grande Terre. Lui-même descendant des Malabars de la Réunion, venu au pays pour y cultiver la canne à sucre. Voici Madame Emma Sango. Ce soir, je vous propose un extrait du poème « Se donner le pays » écrit par Madame Gorodé Dewey, tout en vous souhaitant une excellente écoute.

Il s'en est allé en d'autres lieux, sous d'autres cieux, ou juste à côté. L'homme des barbelés qui n'a pas cédé sur ses idées. Mais nous avons décidé, une bonne fois pour toutes, de porter ensemble le poids de l'histoire commune pour construire ensemble la case du destin commun. Car c'est un grand don de la vie d'avoir à écrire ensemble notre avenir. Car c'est un grand legs de l'histoire d'avoir à bâtir ensemble notre pays. Nous avons décidé de Dewe Gorodé, extrait du recueil de poèmes « C'est donner le pays ». Écrite par deux écrivaines du pays, Dewe Gorodé et Emma Sango. Dixit, l'une kanak, l'autre métisse, pour rappeler que la poésie

C'est fait par Kenji Wiwan et nous, comme toujours, on se rejoint à partir de 15h30 pour de nouvelles aventures. En attendant, prenez soin de vous. Passez une excellente soirée sur la meilleure des fréquences. C'était Hélène et ici s'achève

on nous prie d'annoncer le décès de Madame Austin Tiki Nish Nguyen, survenue ce 7 septembre. La veillée aura lieu à la morgue municipale de Nouméa ce vendredi 11 septembre de 13h30 à 20h. La cérémonie religieuse sera célébrée à la chapelle du centre ce samedi 12 septembre à 7h15, suivie de l'inhumation au cimetière du 5e kilomètre à partir de 8h.

aux familles Philippe, Caïdieu, Chenimoiri, Mandawe, Pidjo, Pélerbe, Dachu, Lancette, Champion, Watou, Huyard, Olivier, Druilon, Sautron, Cabar et Favier, et aux alliés. Ses enfants Sylvanin, Olivier, Patricia, Philippe, Isabelle, Anne, Dominique, Pascal, Christophe, ses petits-enfants et arrière-petits-enfants vous font part du décès de Madame. Thomas, Suzy, née Pélerbe, survenu ce lundi 7 septembre dans sa 87e année. Une veillée aura lieu au centre funéraire de Nouméa ce jeudi 10 septembre de 16h à 20h. La cérémonie religieuse sera ensuite célébrée à 18h. Une seconde veillée se fera le lendemain, vendredi 11 septembre à partir de 10h à son domicile, lieu dit Fadja, à Kouaoua, suivi de l'inhumation à partir de 13h30. Il n'y aura pas de coutume.

Au grand chef César Yewene aux familles Palen, Waga, la Corédine Sichi, Yewene, Inea, Haiwengen, Wadrobert, Jone, Wayo, Bealo, aux familles Filimo, Ahau, Simuchu, Tunara, Yekawen, Pala, Pache, Choué Wapuri, Hili, Saïdin, Nemia, Bob, Kawa, Sipa, Wayemen, Waichane, Wayaridri, Waya, Sinawe, Diwan, Waute, Waiteani, Alan, Sinewami, Matu, Gubairat, Yewi, Manako, Faiva, Rueru, Mesdames Simuchu, Mariwata, Wawene, Alice, Mesdames Wejoine, Ishingo, Waja Claire, Wiwan, Célina, Ngada et Juliette Waijun. Vérole Françoise, Nawata, Sanam Dorothée Wawa, Waturu, Amarilis, Harry-Louise, Mesdames Ouya Connelly, Wadrobert Honi, Noni, Nadjiane, Carole Owana Pipi, excusez-moi, Wanini, Tha, Siwoine, Kakara, Nemia, Françoise, Ngamori, Wowene, Alice, Kangoule, Yvonne, la Corédine, Ngamori, Wayemen, Waichen, Wayo, Hélène, Awa, Pagatel, Blanche, Achune, Vaki, Alice, Kaimos, Wassineta, Sichi, Lizier, Saïdine, Rose, Madame Cheval, Madeleine et son fils, Boama, Freddy. À ses anciens collègues de Met et CDK, son ancien club de rugby, RCC, à ses proches de Ndu, à tous ses amis, on nous prie d'annoncer le décès de monsieur Palen Laurent Jake Di Rasmo, survenu ce à Nouméa dans sa 45e année. La veillée se déroulera au centre funéraire de Nouméa demain, mercredi 9 septembre, de 8h à 20h. Le transfert vers Marie se fera ce jeudi 10 septembre. La famille s'excuse auprès des personnes des familles qui n'ont pas été citées. Cet avis est signé par ses parents, ses frères et sœurs.

au grand chef Zéola Puyonotti, Jean-Louis et son épouse, Isola Eulalie, Achetti aux familles Zango Goué, Alifou et Nouméa, parents et alliés, aux familles Wayonem, tribu de Ouneta, Nassima, tribu de Natalo, Vemave, tribu de Waré, aux familles Halouach, Wayemen, Vakie, Taoua, Milié, Zéoula, Waïchu, Nikéin, Monsieur Milié, Nicolas, aux familles Elemaïa, tribu de Djéoulou, Mouin, tribu de Tingeting, Saoulia, Huenenov, Aché, Manihru, Enaen, à toutes les familles et au clan Nancité, à ses nombreux amis et anciens collègues de la DEC, la famille Zango, à la profonde douleur d'annoncer le décès de leur grand-père, père et frère. Monsieur Zango Célestin Wakami, Wanakami, survenu ce vendredi 4 septembre à Nouméa, à l'âge de ses 81 ans, des suites d'une longue maladie. La veillée se tient actuellement ce mardi 8 septembre. La veillée s'achève à 20h, à 19h30, excusez-moi, pour reprendre demain, mercredi 9 septembre, à partir de 8h jusqu'à 19h30 dans le grand salon du centre funéraire de Nouméa. Le transfert du corps vers l'IFO se fera par le Bédicho ce jeudi 10 septembre et l'inhumation aura lieu ce vendredi 11 septembre à la tribu de Djéoulou pour Nouméa. Les travaux coutumiers se tiendront à la morgue municipale les mardis 8 et mercredi 9 septembre de 8h à 20h pour l'IFO. Les travaux coutumiers se dérouleront à partir de ce mardi 8 septembre de 8h à 20h. La famille remercie chaleureusement toutes les personnes qui s'associeront à sa peine par leur présence, leurs prières ou leurs gestes coutumiers et vous prie d'agréer l'expression de son profond respect. On nous prie d'annoncer le décès de Monsieur Wawia Pascal Baokene, survenu ce 5 septembre 2026 au Médipôle. Une veillée se fera à la morgue municipale de Nouméa demain, mercredi 9 septembre de 8h à 20h. Le corps sera transféré par le Bédicho le lendemain, jeudi 10 septembre à partir pour Marais, excusez-moi. L'enterrement se tiendra ce vendredi 11 septembre à la tribu de Penelo. La famille s'excuse auprès des familles qui n'ont pas été citées chez cet avis et signé par la famille. La famille Bastide de Nouméa, Nouvelle-Zélande et en métropole, aux familles Renevier, Bassino, Eschenbrenner et Guillemard, ont la douleur d'annoncer le décès de Madame Stom, Eliane et Bastide, décès survenu ce dimanche 6 septembre à l'aube de ses 102 ans. Une veillée se déroulera au centre funéraire de Nouméa ce vendredi 11 septembre à partir de 9h. La cérémonie religieuse sera célébrée ce même jour, à partir de 13h15 en la chapelle du centre funéraire de Nouméa, suivi de l'inhumation au cimetière du 4e kilomètre. On nous prie d'annoncer le décès de Madame Ostien. Nous poursuivons la lecture des avis. Aux familles Pauchi, Kamejoa, Kamejoa, Haiwangene, Dunara, Waideane, Konecho, Segowe, Nipie, Madame Siche, Chome, Waideane, Joya, Wamejo, Anne-Marie, Monsieur Lacorédine, Émile et ses enfants. Aux familles Jewine, Warekaishane, Wabuchune et Yaase. Aux familles Lacorédine, Waaga, Wayemen, Naya, Siche, Kate. Aux familles Jone, Wasaumi, Inea, Diase,
Wayou, aux familles Wadrobert, Wouwinish, Ngadaish, Yekawinish, Washetin, Kougogne, aux familles Waya, Uregei, Wanounou, Monsieur Loloya, Adjeman, Monsieur Ngayoni, Apech, Monsieur Weinane, Mayo et Monsieur Menango, Waima, au comité régional du Palika Nengone, au pasteur Golesha Sarengom, on nous prie d'annoncer le décès de Monsieur Pauche Wayo Alexis, survenu ce dimanche 6 septembre. La veillée se tiendra ce vendredi 11 septembre et l'enterrement aura lieu le lendemain samedi 12 septembre, au petit matin à partir de 9h à la tribu de Sengeite. La famille s'excuse auprès des personnes des familles qui n'ont pas été citées. Cet avis est signé par M. Pauche Nakouaï.

à la grande chefferie d'Aoumi, la grande chefferie Wenegei, à la petite tribu de Saint-Paul à Ovea, au clan Siman, la famille Waiselot, la famille Chiweilia, la famille Chouchaou et la famille Katei, au clan Goïch, Barmeich, Siounou, Winé, Madame Charaouiane, Suzanne, Caroine, Yolande, la petite chefferie de Ouloup, ses clans Yaliés, la grande chefferie Kauma, la famille Kachopoulou, la famille Baouma, la famille Eloa, aux familles Tenda, Waiko, la famille Hamboui, à la tribu de Nimehe, Waneuch, Ojo, Owan, Owanesh, Adjuniop, Kangoule, à la tribu de Chouadjila, la grande chefferie Nekelo, la famille Sivitango, Taom, Malié, de la tribu de Takeji, la chefferie Djeoula, la famille Toulangui, Tangopi, Oke, Baoutou, Majele, de la tribu de Eo. La chefferie Imwen, aux familles Wea, Wetewea. La grande chefferie Bazit, aux familles Wetewea, Peoujele, de la tribu de Weneki. Aux familles Shaori, Jawa, de la tribu de Onyat. Pour la famille Chako, Wajeno, parents et alliés, à la tribu de Teuta. À la chefferie Trongadjou, à la chefferie Maou, aux familles Hili, Wanabo, Waiban, Homou, Mayok, Gop, Frech, Sinedo, au clan Wayoch, aux familles Nielich, à la grande chefferie Douma, aux familles Toulou, Tiaou, Alozio, aux familles Capri, Laumana, Bali, Meaou, Waimou. Pour les familles et tantons de Saint-Louis et Conception, les familles Wamitan, Waka, Pijo, Pio et Benjamin. À la direction de l'OPT, ses collègues et amis de l'IAC, ses amis de l'Arbre aux fruits, de la Chambre d'agriculture et son réseau protégé. La famille s'excuse auprès de ceux qui n'ont pu être cités et à tous ceux qui l'ont côtoyé sur tout le territoire. On nous prie d'annoncer le décès de M. Uchaou Randy Nicolas, survenu accidentellement ce dimanche 6 septembre à l'âge de ses 44 ans. La veillée mortuaire se fera à son domicile demain, mercredi 9 septembre, et la cérémonie religieuse aura lieu ce jeudi 10 septembre à partir de 10h, suivi de son inhumation à son domicile. Cet avis est signé par la famille. À toute la famille Maluma, aux familles Kainda et Mwendo Achio, aux familles Pebu Polawe et Tea Poitilima à la tribu de Pemboa, Ouégua, à la famille Agurere Goro, Ayate. Agurere, Agoro Yate plutôt. À ses amis et collègues, à son neveu et sa nièce, Anaketi Kanala, on nous prie d'annoncer le décès de Madame Georgina Maluma, survenue ce dimanche 6 septembre à l'âge de ses 35 ans. Une veillée aura lieu demain, mercredi 9 septembre, à la morgue de Koumak. À partir de 9h jusqu'à 15h, le transfert du corps aura lieu à partir de 15h30 vers son domicile situé à la tribu de Pemboa Ouégua. L'inhumation aura lieu le lendemain, jeudi 10 septembre, au cimetière de la tribu de Pemboa à partir de 9h.

On clôture la première partie de ce radioservice avec la lecture des avis de décès et on continue avec la deuxième partie et la lecture des communiqués.

émanant de la commune de Puebo. Madame le maire de la commune informe l'ensemble de ses administrés des tribus de Repuech, Puebo Centre.i et Cavaric qu'en raison de travaux de raccordement en cours sur le réseau d'adduction d'eau potable de la zone, une coupure d'eau sera opérée ce jeudi 10 septembre de 8h à 14h. Il est recommandé à l'ensemble des administrés de maintenir les robinets fermés pendant la durée de l'intervention. Le maire s'excuse auprès de ses administrés de la gêne occasionnée et les remercie de leur compréhension. Ce communiqué est signé par le premier maire adjoint, M. Xavier Castel. Poursuivant, à l'occasion du cross organisé par le lycée chez La Pérouse, ce mercredi 9 septembre, à partir de 7h45, la circulation sera réglementée lors du passage des concurrents sur les rues suivantes. La circulation est interrompue à partir de 7h30. Rue Louis-Flise et Pexan, c'est la portion comprise entre l'avenue des Frères Carcopino et la rue Georges Baudoux. Les automobilistes devront faire preuve de la plus grande prudence et se conformer aux injonctions des agents de police qui assureront la sécurité. Le retour à une circulation normale se fera sans préavis dès la fin de l'épreuve. Bien sûr, ce communiqué est signé par le chef de service, M. Nils Bollier. Le chef de service de l'exploitation de l'espace public, M. Nils Bollier, comme je le disais. Et enfin, pour terminer, émanant du lycée Michel Rocard. Le lycée Michel Rocard de Pointe-Boute vous ouvre ses portes ce samedi 19 septembre de 8h30 à 16h. Au programme, accueil par les personnels de l'établissement et visite guidée chez du lycée, des installations techniques de l'internat des plateaux sportifs et de l'exploitation agricole. Présentation des filières générales, professionnelles et technologiques, du CAP au BTS relevant de l'enseignement agricole et de l'éducation nationale. Vente des produits de notre exploitation agricole et de produits confectionnés par les élèves. Démonstration, jeux, bingo, restauration sur place et marché de producteurs et artisanat. Et enfin, des informations sur les modalités d'inscription et les bourses avec la présence de la maison de l'étudiant. Venez découvrir le lycée Michel Rocard, ses formations, ses équipes, ses élèves et son exploitation agricole. Ce communiqué est signé par le directeur de l'établissement public, Monsieur Samer El Hassan.

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1: Bonsoir à tous, voici donc le journal et tout d'abord les titres. Aotearoa Kanaky, un documentaire sur le combat du peuple kanak. On en parle dans ce journal. Conservation, la province sud met en lumière plus de 30 ans d'action de protection des espèces et des écosystèmes à l'occasion de la 11e conférence des îles du Pacifique. Et dans la région, pression régionale sur Jakarta, retour annoncé du Peace Corps, sécurité renforcée au forum des leaders et réformes majeures en cours dans plusieurs États du Pacifique. Bonsoir à tous, bonsoir Kanaky, bienvenue dans ce journal de 16h30. Une équipe de tournage venue d'Aotearoa, Nouvelle-Zélande, est actuellement au pays pour réaliser un documentaire consacré à l'histoire du combat du peuple kanak. Présente depuis une semaine en Kanaky, l'équipe est allée à la rencontre de plusieurs personnes, mais aussi du pays, de ses paysages et de sa culture. Le documentaire donnera notamment la parole à trois responsables de la CCAT qui reviendront sur la création de la cellule de coordination des actions de terrain, sur les événements de mai 2024 et sur le contexte politique et social qui les a précédés. Le projet veut également créer un lien entre Kanaky et Aotearoa à travers l'histoire, la culture et les luttes des deux peuples autochtones marqués par la colonisation. Comment ce tournage va-t-il se dérouler et quel regard cette équipe néo-zélandaise porte-t-elle sur Kanaky après une semaine passée au pays? On écoute Luke Willis-Thompson accompagné de ses traducteurs Nawiye Tutigoro et Joël Wanabo au micro de Maurice Boama. Il se présente tout d'abord.
2: Bonjour. My name is Luke Willis-Thompson. I'm an artist and I run a studio that is here in Noumea to produce a film with the Flinks Party.
3: Il s'appelle Luke Willis-Thompson. Il est ici en Noumea avec votre studio, notre studio, Luke Willis-Thompson Studio. Et il est un artiste. When did we arrive? On est arrivé le 3e septembre, la semaine prochaine. Et on est dernière. La semaine dernière. Et on est là pour une semaine de faire un tournage. On ne savait pas où spécialement on va faire le tournage, mais on était venu à vraiment ouvrir de être guidé avec les personnes, les participants, les militants, parce que notre tournage, notre projet, c'est de faire connecter avec les Kanaks de FLNKS, les personnes qui marchent, qui mobilisent de l'indépendance et faire solidarité. Merci.
4: Ben voilà, justement, parlez-nous de votre projet.
3: OK. So, yeah, he wants us to tell us about the project specifically.
2: The project has kind of two aims. The first aim is to make a broadcast that will travel straight to the Lyon Biennale and will be heard by the ears of the French government. So almost shouting a straight line of the truth back up to the back to the metropole, back into the colonizers' side of entertainment, side of enjoyment. But the other side of the project is to respond to the silence around the 2024 uprising, which is very difficult to access outside of Kanaky. It's very hard to get the full picture. And so this is a chance for us to film slow, go deep with the three members of the party who are generously working with us, and try to tell a very compelling story that makes the moral case, or the absolute moral case, for Kanaki independence.
3: Mm. Alors, on est là en Kanaki à ce moment pour faire un projet de. Il y a deux trucs que on fait en deux objectifs pendant notre temps ici. C'est de faire comment tu dis une microphone, une mégaphone directement de Kanaki en France pour parler le truth, dire la vérité, parce que c'est vraiment dur. On a trouvé que c'est dur de trouver le vrai information de Kanaki, le vrai histoire
4: de l'extérieur
3: de Kanaki. On vient de Nouvelle-Zélande, Aotearoa, et on n'a pas eu la chance de écouter les vraies histoires, le vrai. Alors ça c'est une opportunité pour nous de notre objectif est de partager, aider et partager votre
4: combat.
3: Oui, avec France, dedans France, dedans la métropole, la centre, et aussi dans le contexte de l'art, parce qu'il va, c'est une grande exhibition, c'est une grande biennale. Aussi, le deuxième, c'est que on veut supporter le casse moral, le objectif moral de l'indépendance de Kanaki. Parce que pour nous, en Nouvelle-Zélande, en Aotearoa, on a vu les mêmes choses. On connaît cette histoire.
4: Oui,
3: similaire. Et oui.
4: Oui. Justement, comment ça va se passer après le...
2: There's only one plan. Today we are filming each member with three high-end cameras.
3: Mm.
2: So that it is not news, but cinema.
3: Oui. Alors, aujourd'hui, notre plan, on a juste un plan.
4: Un plan.
3: Notre temps ici, c'était un peu stressé, un peu calme. C'était, on allait avec le flow. mais aujourd'hui, on va parler avec trois participants, trois militants. Et on a aussi les caméras, trois caméras. Ils sont les caméras cinéma. Alors c'est pas le média, c'est pas le journal sur la télévision.
4: Oui.
3: C'est plus que ça. C'est plus que ça. Oui.
4: Et là, c'est comment? Vous allez filmer les responsables de la CSAT et ils vont donner la version de l'histoire.
3: Oui.
4: Depuis la genèse, depuis le commencement de la CSAT jusqu'à les événements.
3: Oui, on va commencer avec les événements. On va parler, on a les questions, mais c'est un peu comme une conversation.
4: Ah, j'ai entendu.
3: Oui, c'est naturel, c'est relax et poser des questions. Pardon. Mm. Oui, on commence avec l'histoire de lui, l'histoire de childhood et moi.
0: Ils vont le faire sous une forme de discussion en fait naturelle.
4: Mmh.
0: Il y aura des caméras qui seront posées, trois caméras par tournage. Et ces caméras-là, elles seront un peu cachées de façon à laisser le plus naturellement possible les gens s'exprimer. Ce sera autour d'une discussion, dans le format d'une discussion où ils pourront développer à partir de leur expérience depuis l'enfance, aussi par rapport à la lutte du peuple Kanak, pour arriver sur le déroulé des événements de 2024.
3: Mmh.
0: C'est comment ça s'est mis en place.
4: Mmh.
0: Qu'est-ce qui a fait qu'en 2024, on en arrive à cette extrémité-là? Et après, derrière, la vision sur le futur et l'importance de la lutte. Quoi.
4: De la lutte, oui, ok.
3: There's a lot of young people who were involved and there's a lot of young people who were killed. And in that, there were a lot of videos and recordings that were taken. And in terms of material, are we going to be using that material in the film?
2: No.
3: No.
2: The film is trying not to reproduce any trauma.
3: Mm.
2: Instead, the voice, the bodies, the look in the eyes of the leaders,
3: mm.
2: we hope they carry the spirit of those martyrs.
3: Oh, yeah.
2: Rather than reproduce the trauma of yeah. these videos, yeah. we're trusting that the look in the eyes, the voice, sound, the look in the face, that represents the martyrs too.
0: Yeah. Yeah.
3: Mm.
0: C'est vraiment, ils veulent pas reproduire justement ce traumatisme qui accompagne les vidéos et puis les preuves qui ont été prises par les jeunes. C'est, lui, c'est vraiment dans cette démarche artistique aussi, dans le côté cinématographique, c'est de pouvoir capter la discussion, capter le regard qui leur ressort, la voix qui, à travers lesquelles ils vont s'exprimer. Et puis, c'est plutôt ça, c'est de son point de vue artistique, c'est pas de reproduit en fait les mêmes
4: D'accord.
0: choses qui ont été faites, toujours mettre en avant les vidéos, mais le traumatisme il reste là.
2: There is one piece of music. We are working so fast, like militants. We are making this as quick as we can. So one thing happened, which is that a Kanaki song was taken to New Zealand and it became a anthem for Maori protest.
3: Mm.
2: It's called Ngā Iwi E, and everybody knows it. And so for this film, I've commissioned a very experimental dance, very light version of that song to be played over and in and out. And then the few nights we were hanging out, we've been talking about trying to record a lament or a song in a native language, which we think about where we could put within the film. But overall, the representation of the spirit of that struggle, it's going to be told in the voices of the leaders, and the film is going to be very quiet. It's a film that you have to listen to the intricacies of to understand.
3: Alors, Luc, il a travaillé avec, il a partagé les mots avec une producteure vraiment expérimentale. Alors, cette musique-là, c'est pour l'ambiance, c'est pour faire le à côté de l'histoire, à côté de les participants quand ils parlent, quand ils partagent. Ça, c'est quelque chose qu'on a pensé, mais aussi notre soirée, dimanche, on a eu la chance d'écouter les chansons de Lullaby. J'ai oublié le nom, mais c'était vraiment spécial. C'était dans langue indigène native ici. Et c'est quelque chose qu'on pense peut-être une lamentation natif de quelque part, peut-être va aussi marcher si on a le temps de faire recording. Alors on travaille vraiment, on n'a pas plein du temps à ce moment, on a besoin de partir retourner pour faire le tournage, On est là, on commence et puis on va voir. S'il a le moment, on va essayer de faire la plus meilleure de écouter tout. La musique, l'histoire, les personnes, oui.
2: We're honored to be here on this land and we hope our film will, in the tiniest way, help you win independence.
3: On est là sur votre terre et on espère que notre film va dans une petite...
0: J'espère qu'ils sont honorés d'être ici sur notre île. Et j'espère que par le biais de ce film, ça va être d'une certaine façon une petite une pierre à l'édifice dans le chemin que l'on mène vers l'indépendance.
1: On parle de transport aérien. Après plus de 6 mois d'interruption, les avions d'Air Caledonie vont de nouveau se poser à Ouloup. La chefferie de Banouch a donné son accord pour la reprise des opérations, permettant au gouvernement d'annoncer un retour des vols réguliers dès le jeudi 10 septembre. Une décision attendue par les habitants confrontés depuis des mois à des difficultés sanitaires, sociales et logistiques liées à l'isolement de l'île. Les rotations reprendront progressivement avec un dispositif adapté pour accompagner la population dans cette phase de réouverture. Une communication de la compagnie Aircal, donc suite à l'annonce du gouvernement relative à l'autorisation d'atterrissage des avions Air Calédonie à l'aérodrome d'Ouloup, la compagnie Aircal annonce la reprise progressive de ses vols à destination et en provenance d'Ouvéa à compter du 10 septembre prochain. La première rotation est ainsi prévue le jeudi 10 septembre avec un départ de l'aéroport de Nouméa, la Tantouta, à 9h40 et un retour au départ de l'aérodrome de Loupe à 10h50. Le programme de vol sera ajusté progressivement dans les jours suivants en fonction de la demande. Les personnes souhaitant se rendre à Ouvéa ou en revenir dans les prochains jours sont donc invitées à réserver leur billet dans les plus brefs délais afin de faciliter les réservations et limiter la saturation des services téléphoniques. La compagnie recommande de privilégier la réservation en ligne sur www.air-caledonie.nc. Par ailleurs, les clients sont invités à consulter régulièrement les vols ouverts à la vente dans le moteur de vente du site internet Aircal afin de connaître les dernières disponibilités et les évolutions du programme. Et sur ce sujet, donc, dans notre émission Enquête de société ce lundi, animé par Maurice Boima, le maire de Lifou, Pierre Huaizé, est revenu sur ce sujet. Je vous propose de l'entendre. Il est au micro de Maurice Boima.
5: Monsieur le maire, on ne peut pas parler de Djéhou sans parler de Wanaham. Est-ce que vous soutenez le mouvement de contestation contre le transfert?
6: Oui, ça a été là le premier dossier qui a été posé sur la table. J'ai été élu, vous savez que j'ai été élu en deux temps. Mmh. Il y avait d'abord une première élection le 20 mars et puis qui a été annulée pour être remis après par la suite. Mais dire que pour le 20 mars, j'avais une demande, la première demande qui est venue qu'on est venu me transmettre, c'était le collectif des socioprofessionnels. Donc le collectif professionnel avait demandé à me rencontrer pour me mettre en garde par rapport à tout ce qui pourrait arriver. Si, oui. Ensuite, donc je leur ai demandé de se voir le lundi 23. Mais avant d'aller les rencontrer, j'ai eu un échange avec les deux listes opposées, donc celle de Monsieur Toupaïsi et celle de Monsieur Kaoud. Et tous les trois, on était tous d'accord pour porter la pensée que il ne faut pas fermer les négociations. Il faut discuter. Et j'ai envie de vous dire ici, et j'ai, avant de parler d'Ouanaham, j'ai envie de dire un mot de respect pour la population de Tokanod, de Ngone et de Yai. Donc, j'ai envie de dire que on n'est pas opposé. Il n'y a pas d'opposition à faire par rapport à Majata et puis Tantouta. Si vous interrogez tout le monde, il n'y a personne qui a envie d'aller à Tantouta. Mais la façon de porter la revendication, j'ai envie de dire qu'il faut continuer à négocier. Il ne faut pas fermer les portes devant soi. Donc j'ai envie de leur dire comme ça là que il faut continuer à discuter pour améliorer d'autres aspects. J'ai eu l'occasion de dire que ne me parlez pas des avions parce que je ne maîtrise pas le sujet. Ne me parlez pas des deux aéroports, je ne maîtrise pas le sujet, je ne sais pas. Par contre, le périmètre qui me concerne, qui concerne M. Chawidon et qui concerne M. Tilewa, nous sommes concernés par la souffrance de la population. Et je peux vous dire que il y a ceux qui se sont manifestés, mais il y en a ceux qui sont restés silencieux chez eux. Et nous avons aussi à les regarder, à regarder ces souffrances silencieuses. Donc j'ai envie de dire comme ça là que il ne faut pas utiliser Majata pour verrouiller toute possibilité de négocier. Mmh. Donc je profite de votre antenne pour lancer un appel solennel, et respectueux envers les deux autres îles, les deux grandes îles de Yaï et puis de Négoné, pour dire que il faut négocier. Il ne faut pas verrouiller toute possibilité de négocier. Mmh. Et il faut prendre le temps pour bien discuter et d'améliorer certaines lignes pour amener du blé à la maison. Mmh. Nous souffrons aux îles. Mmh. Ils ne sont pas les seuls à souffrir. Ils ne sont pas les seuls. Nous sommes tous unis autour de ça. Mmh. Donc j'ai envie de dire que il n'y a pas d'opposition. Je ne vais pas opposer Tontouta à Majata, mais je veux dire tout simplement que il faut aller négocier pour améliorer et laisser les avions atterrir et décoller de Ouloup, de Wanaham et de La Roche. Mm. Et c'est avec respect, c'est avec beaucoup de respect que je m'adresse à la population. Et j'espère qu'ils tiennent des réunions très prochainement pour essayer de lever la tête et regarder la souffrance aussi de ceux qui sont restés à la maison et qui sont empêchés de qui sont touchés par ces problèmes de liaison maritime et aérienne.
1: Et puis, autre information, cette fois-ci de la province sud, dans le cadre de la 11e conférence des îles du Pacifique sur la conservation de la nature, organisée du 7 au 11 septembre au centre culturel Chibao. La province sud ouvre ce jeudi 10 septembre 5 sites emblématiques de son territoire aux délégations régionales. L'objectif est de montrer sur le terrain la réalité d'une compétence environnementale exercée depuis plus de 3 décennies, depuis les accords de Matignon-Oudinot et la loi organique de 1999 qui confère aux provinces la responsabilité pleine et entière de la protection des milieux naturels. En 2025, la province sud y consacrait près de 360 millions de francs CFP. À travers ces séquences, la province sud entend partager son expérience de terrain et les dispositifs qu'elle déploie pour préserver les espèces emblématiques et protéger la diversité des écosystèmes terrestres et marins de son territoire. Un mot de football avant de retrouver la page régionale. La Nouvelle-Calédonie a vécu cette nuit un moment historique avec la première participation d'une équipe féminine calédonienne à un match de Coupe du Monde FIFA opposé à la Chine pour leur entrée dans la compétition. Nos U20 ont livré une première période solide, maintenant le score 0-0. Jusqu'à la pause, la seconde période a été plus difficile avec un premier but encaissé dès la reprise et une défaite finale 5-0 face à une nation majeure du football féminin. Malgré le résultat, cette rencontre marque une avancée majeure pour le développement du football féminin calédonien et l'engagement de nos jeunes joueuses sur la scène internationale. Les actualités du Pacifique de ce mardi 8 septembre sont marquées par une série de développements politiques, diplomatiques et institutionnels touchant l'Indonésie, la Mélanésie et le Nord-Pacifique. En Papouasie-Occidentale, le West Papua National Committee met Jakarta au défi de concrétiser sa promesse d'autoriser la visite du haut-commissaire des Nations Unies aux droits de l'homme. Malgré les assurances indonésiennes, les pays mélanésiens rappellent que cette visite est attendue depuis 2019 et quand conditionne désormais le statut de l'Indonésie au sein du groupe Fer de Lance. Et aux îles Salomon, le Premier ministre Matthew Wall remercie les membres de la coalition GRIT pour leur solidarité et appelle à davantage de dialogue interne afin d'éviter que les tensions politiques ne se répercutent sur la population. Le pays annonce également la réactivation du Peace Corps américain avec un retour des volontaires prévu pour 2028, principalement dans l'éducation. Dans le nord Pacifique, les présidents de la Micronésie, des Marshall et de Palau signent une lettre d'intention pour restaurer la présence des Peace Corps dans la région. Le président Simina, lui-même ancien élève de volontaire, salue une étape longtemps attendue. Le forum des leaders a aussi permis la signature d'un accord historique pour l'ouverture d'un bureau sous-régional de la Banque asiatique de développement. en Micronésie, destiné à renforcer la coordination sur les infrastructures, l'énergie, la résilience climatique et le développement économique. Au Fidji, le gouvernement explore un partenariat sanitaire renforcé avec les Émirats Arabes Unis, incluant un possible soutien à la rénovation du CWM Hospital et la création d'une nouvelle aile dédiée. Le MSG secrétariat, de son côté, finalise une stratégie subrégionale centrée sur l'autonomisation des femmes et des jeunes, ainsi que sur les impacts croissants du changement climatique, après une série de consultations menées en 2025-2026, dont une étape en Nouvelle-Calédonie.
7: Le rappel des titres.
1: Voilà, donc c'est la fin de ce journal. Le rappel des titres. Aotearoa Kanaky, un documentaire sur le combat du peuple kanak. On en a parlé dans ce journal. Conservation, la province sud met en lumière plus de 30 ans d'action de protection des espèces et des écosystèmes à l'occasion de la 11e conférence des îles du Pacifique. Et dans la région, pression régionale sur Jakarta, retour annoncé du Peace Corps, sécurité renforcée au forum des leaders et réformes majeures en cours dans plusieurs États du Pacifique. Voilà qui referme ce journal. Merci à vous de l'avoir suivi. Bonne fin de journée à tous, à l'écoute de nos programmes.

0: Alors, pour cette émission Santé au service de la population, bienvenue à vous toutes et à vous tous. Et c'est avec ce partenariat que nous avons avec Radio Australia. Je vous propose de suivre pour les prochaines minutes ce programme de Culture Compass animé par Selwili Sina Variki. Et la thématique pour cette émission, eh bien, comment être sûr que la médecine traditionnelle continue d'être appliquée, utilisée en parallèle avec la santé, la batterie de soins que l'on retrouve dans les dispensaires, dans les cliniques privées ou hôpitaux publics. C'est la question qui est posée à travers ces différents parcours de vie que vous allez pouvoir suivre. On s'en ira du côté de Samoa dans quelques instants avec Mamie Viri Makasi qui nous parlera de l'importance d'utiliser les plantes médicinales et fera un accent bien particulier sur la transmission qu'elle souhaite faire passer aux jeunes générations. On retrouvera le Fidjien George Parker qui nous parlera aussi de tout ce patrimoine santé qu'il a et qu'il a rencontré avec ses différents membres de sa famille qui sont dans ce milieu. Et puis on aura aussi le docteur Alapate Vakano Vean qui a un large patrimoine dans la santé également, un docteur fidjien, des parcours avec cette émission, je vous le disais, proposée par Radio Australia. Quand se soigner par les plantes continue de faire partie des quotidiens de certains Islanders et Wantok, ou si vous préférez, nos voisins du pays Pacifique. Je vous laisse suivre cette émission.
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0: Parole autochtone, vision autochtone. Cet après-midi, nous avons l'honneur et le plaisir d'accueillir dans nos studios le nouveau président du Sénat coutumier, Monsieur Richard Poirairiwa. Monsieur Richard Poirairiwa, bonjour.
1: Bonjour à Didio, bonjour aux auditeurs.
0: Et avec lui, le porte-parole, mais l'ancien président du Sénat coutumier, Monsieur Ludovic Boula. Monsieur Boula, bonjour.
2: Bonjour le pays.
0: Voilà, cet après-midi, nous allons aborder ensemble avec vous, parce que durant le week-end du 28 et 29 août 2027, au Sénat coutumier s'est tenu ce rendez-vous annuel des autorités, des institutions coutumières, le congrès du pays Kanak. Et durant ces deux journées, vous avez parlé autour des thématiques de la modernisation et l'avenir des institutions coutumières, la prévention et la cohésion sociale et résolution des conflits, la jeunesse et le développement économique et social et environnemental des 8 R. Ce sont quatre ateliers qui ont été organisés. Mais aujourd'hui, cet après-midi, durant 30 minutes, nous allons aborder les points qui en sont sortis de là, la feuille de route 2026-2027. Et puis vous comprendrez que nous allons surtout vous questionner sur comment vous allez pouvoir mettre en œuvre tout cela en un an avec le nouveau président. Et c'est vrai que dans votre organisation, il y a toujours cette complémentarité entre l'ancien et le nouveau. En tous les cas, je vous laisse la parole, vous est ouverte pour pouvoir introduire, dire comment vous pensez amener, présenter le travail qui va être fait durant, après ce travail au niveau du Sénat coutumier et la déclinaison sur le terrain, sur cette feuille de route.
2: Alors déjà, merci Jido de l'invitation. Déjà pour commencer le 26e congrès, comme vous l'avez énuméré sur ces quatre ateliers. Alors les grandes lignes, c'est l'émotion, c'est face aux transformations que connaît le pays. Les 8 heures coutumières réaffirment leur volonté de travailler ensemble, dans le respect de leurs spécificités, afin de 1. Renforcer et faire évoluer nos institutions coutumières. 2. Porter une vision autochtone du devenir institutionnel du pays. 3. Préserver la cohésion des 8 pays Kanak et construire l'unité du pays Kanak. Ensuite, protéger nos terres. Et ensuite, donner à notre jeunesse les moyens de construire son avenir. Et enfin, et assurer la transmission entre les générations. Juste pour qu'on comprenne le contexte, le congrès du pays Kanak, c'est le moment important de la mandature. C'est là où tout le pays se regroupe. Et c'est là où les autorités coutumières font remonter les problématiques et les préoccupations. Et que nous, le Sénat et les 8 R, on fait un bilan aussi de cette année. Et c'est aussi un moment d'échange, de se reposer les questions. Est-ce qu'on a du travail? Il y aura des moments houleux, mais c'est très important, des réajustements à faire. Mais c'est les échanges. Il faut savoir, c'est vrai qu'on est le peuple Kanak, mais dans les 8 pays, on n'a pas les mêmes priorités et les mêmes problématiques.
0: L'opportunité que nous avons, c'est que le pays Dehou a donné le flambeau au pays Païchi-Chemouri et avec M. Poirairiwa, le travail sur le terrain, on vous l'a dit, l'air Païchi-Chemouri est assez connu comme une zone coutumière qui travaille assez bien. Le travail sur le terrain, concrètement, de l'expérience que vous avez eue, est-ce que sur le terrain, les orientations qui ont été données par l'institution coutumière, comment se décline vraiment sur le terrain, les différentes recommandations, les mesures qui ont été données d'ici là? Comment est-ce que vous voyez l'articulation entre le Sénat et les différents conseils d'air?
1: Je crois que c'est surtout sur cette action-là qu'il faut surtout mener les... Je rappelle simplement que les institutions, depuis l'ancienne mandature tout au moins, a rencontré les deux événements majeurs, le Covid et le mois de mai 2024. Donc je crois que le président Boula pourra témoigner, mais je crois qu'ils ont été perturbés. Donc pour cette mandature, je crois que c'est ça, dans la continuité. C'est simplement ça, dans la continuité. Pour les actions sur le terrain, je crois que c'est chacun à son niveau doit amener sa part. Nous, le Sénat, on va essayer de proposer comme d'ailleurs ce qui est prévu, ce qui a été fait au niveau avec l'ensemble des institutions coutumières, des autorités, mais après les actions, ce serait plutôt les actions que vont faire au niveau de chaque aire, chaque district, chaque tribu, chaque clan. Je crois que c'est ça le plus gros travail qu'on doit faire. Et c'est surtout à partir du moment qu'on a mis en place ces orientations-là, je crois que ce qui est important, c'est le suivi. C'est le suivi des actions qu'on peut mener. Et peut-être aussi, avant cela, faire un état des lieux, des moyens qu'on dispose aujourd'hui, parce que vous rappelez aussi qu'on peut toujours proposer des orientations, mais il faut aussi faire un état des lieux, des moyens dont disposent les autorités coutumières. Donc, comme vous le savez, en ce moment, le pays traverse une période assez problématique, on va dire ça comme ça, en termes de moyens. Donc, c'est tous ces problématiques qu'il faudrait qu'on voit. Après, avec nos partenaires politiques, notamment, au gouvernement et au Congrès, on voit comment on peut mieux aider nos populations. Je crois que c'est ça le but. Donc, pour l'instant, c'est des grandes orientations. Et après, la mise en place, c'est pour ça que je dis un suivi. Je pense que d'ici tous les deux mois, ce sera le mois de... d'ici deux mois, un agenda national des 8 pays. Donc je crois que c'est à ce moment-là qu'on pourra mieux cerner les choses par rapport justement à la situation.
0: La modernisation, quand on dit la modernisation, si on doit suivre les différents points que vous avez donnés, modernisation, qu'est-ce qu'il faudra entendre derrière ce terme-là?
2: Oui, il faut pas vous inquiéter quand on parle de moderniser nos institutions, c'est on néglige pas la coutume. Au contraire, la coutume et notre éducation est toujours là, mais on s'adapte avec l'actualité aujourd'hui. Là où, par exemple, un exemple concret où on essaie de prioriser les visios pendant les réunions, là où c'était difficile aussi à l'époque où c'est vrai que nos prédécesseurs, nos parents, c'était plus le contact vis-à-vis. Mais avec les difficultés qu'on rencontre aujourd'hui, il faut s'adapter avec son temps. L'objectif est la même, c'est échanger ensemble et sortir d'un consensus. Mais c'est juste que les supports de transmission ne sont pas les mêmes.
0: D'accord, ok. On parlait des suivis, donc dans deux mois, en termes de calendrier, c'est très court, les un an là, mais il va falloir beaucoup mieux vous organiser, puis que chaque aire, il puisse suivre en même temps. Une fois que les recommandations sont sorties, est-ce qu'on peut dire que chaque aire, maintenant, ils sont entre leurs mains, les différentes motions qui sont sorties?
2: Mais déjà... Il faut savoir que le Congrès rappelle que cette responsabilité appartient à tous. Et à chacun son niveau, c'est-à-dire la famille, le clan, les tribus, les districts et les aires coutumières. Il faut savoir que le rôle du Sénat coutumier, c'est le pouvoir de décision, c'est les autorités coutumières qu'ils ont. Et nous, on essaie de traduire en politique publique et échanger au niveau des institutions. Du coup, c'est tout ce travail qu'on doit mener ensemble. C'est par rapport aussi aux ateliers qu'on a pu mener lors de l'atelier 1 sur la modernisation et l'avenir des institutions coutumières. C'est cette cohésion, cette logistique, comment chaque décision doit suivre un mécanisme. Commençons par le chef de famille, chef de clan, jusqu'au chefferie, conseil coutumier, et venons vers nous pour que nous on traduit au niveau des politiques publiques. C'est toute cette organisation que... Comme le président disait, c'est un état des lieux. Il faut toujours se remettre en question. Le monde, il va trop vite. Il faut toujours s'adapter. Et du coup, c'est tout ce travail-là qu'on mène. Et c'est difficile, mais on est déterminé. Et l'avantage de passer d'une mandature à une autre, c'est l'avantage, personnellement, du Sénat coutumier, c'est que toute décision venant du Sénat coutumier, ça vient d'un consensus. Du coup, il y a toute cette facilité entre chaque mandature. Il n'y a pas une difficulté, comme je donne un exemple en politique, où c'est un autre parti qui prend la décision.
0: Il y a une continuité.
2: Une continuité, voilà. Et c'est toujours des échanges, des discussions.
0: Monsieur Richard Poirier, vous disiez tout à l'heure, il y a besoin d'articuler, en parlant de politique publique, cette articulation avec les institutions communales et provinciales, c'est quelque chose où vous allez devoir y pencher, y travailler de plus près?
1: Je crois qu'on a déjà commencé, comme je disais, cette mandature est une continuité. Donc nos prédécesseurs, le président Boula a été avec l'ancienne mandature, on va dire ça comme ça. Nous sommes dans la continuité, donc il faut repenser les partenaires, ses partenaires institutionnels, politiques et autres. Je crois qu'il y a deux grands axes majeurs, si je peux le dire, c'est qu'il y a d'abord le travail entre nous. Travail de cohésion, de concertation, de communication entre les institutions, les structures coutumières de base. Comme dit le rappelé le président Boula, la décision elle est en bas. Donc nous, par rapport à ce qui s'est dit au niveau du Congrès, Donc c'est les grandes orientations. La mise en application, c'est en bas. Nous, on va le porter à un autre niveau, justement, avec nos partenaires institutionnels. Donc, je crois qu'il y a deux grands axes. C'est le travail de coordination, de concertation avec nos structures de coutumières de base. Et on fait la même chose. La deuxième axe, c'est avec nos partenaires politiques.
0: Politiques.
1: Communes, comme vous le disiez, provinces, et surtout à ce niveau de la... au niveau du Sénat, parce que je pense que les conseils coutumiers ont cette relation-là de proximité avec les communes et les provinces, quoique le Sénat aussi a aussi cette relation, mais nous, nous portons plus le côté gouvernement, côté congrès, donc c'est plutôt à ce niveau-là que nous portons les éléments qu'on peut amener à ce niveau-là.
0: Ludovic, monsieur Ludovic Boula, le travail avec le congrès, Sénat coutumier, le congrès de la Calédonie, ces orientations-là pour qu'eux puissent intégrer aussi dans les dans leur commission qui travaille dessus pour qu'il y ait une bonne concertation. Donc, où est-ce que vous en êtes maintenant sur la concertation Sénat coutumier et le congrès du pays? Comment se passe la relation, la communication entre ces deux institutions?
2: Efficacement. Et juste un rappel par rapport le premier travail que nous avons mené, c'est de nous faire connaître. Connaître l'identité kanak. Il faut savoir, si on a fait un bilan, c'est qu'on ne se connaît pas vraiment. Et nous, l'idée, c'est que de nous faire connaître, d'échanger humainement autour de la table, de faire comprendre l'impact que le Sénat coutumier, les autorités coutumières peuvent aider sur les politiques publiques. Et leur préciser, c'est par rapport aux politiques publiques, certains endroits n'auront pas les mêmes objectifs, les mêmes priorités. Et nous, on est vraiment un rôle de facilitateur et de les aider à mieux décider par rapport aux politiques publiques. Cela, on arrive à la problématique par rapport au budget, où il faut qu'on soit très très efficace et comment on peut vraiment aider le peuple et mieux orienter les budgets.
0: On a vu la présence lors de ce congrès du pays, la présence du président de la commission des affaires coutumières au niveau du congrès, monsieur Dominique Fauché, qui était là-bas aussi. Est-ce que il y a un travail de proximité? Je questionne cette proximité-là pour que des dossiers, je parle surtout au niveau des moyens qui sont alloués pour pouvoir, est-ce qu'il y a une bonne concertation? Comment est-ce que, à l'heure où nous parlons, où est-ce que ça en est?
2: Déjà, on a eu des discussions en amont de la passation où on était obligé d'attendre les élections provinciales pour qu'il y ait le congrès qui se mette en place et par la suite le gouvernement. Et il y a eu les nominations de nos élus et c'est là où on a commencé à échanger sur la manière et la stratégie ou comment nous on veut emmener nos politiques publiques. Et c'est cette cohésion aussi qu'on travaille en interne ou comment... les priorités, la situation aussi au Congrès, par rapport à l'ambiance des partis politiques, parce qu'il faut tout connaître, les différents aspects. Si nous, on propose des projets de loi ou des délibérations, il faut qu'on ait les informations pour mieux les faire comprendre, pourquoi cette démarche. On a cette discussion en amont. Mais là, on attendait qu'il y avait le gouvernement qui se mettait en place. Et par la suite, là, on échange déjà sur les objectifs à venir, sur les différentes étapes. Mais c'est vrai, voilà, on est en discussion avec eux.
0: En termes de coordination avec les instances provinciales et communales, est-ce que vous avez des exemples concrets sur cette articulation, cette complémentarité pour la traduction en politique publique? Est-ce que vous avez des exemples de travail déjà qui sont en cours?
2: Mais déjà, juste un exemple qu'on a déjà entrepris, c'est par rapport au congrès de la jeunesse kanak, où les mairies, par exemple chez moi à Lifou, il y a eu les mairies, on a proposé par exemple les résidences culturelles, où on a sollicité la mairie pour la logistique, la province des îles pour nous aider, comment les jeunes peuvent mettre de la pédagogie sur leurs ateliers. Il y a toute une stratégie où leur expertise, c'était très important. Et ce travail aussi avec le gouvernement sur comment nous... Ils ont des actions au Conseil de la jeunesse, par exemple, ou comment nous, on peut s'appuyer aussi sur eux. Parce qu'il y a aussi cette difficulté ou ce problème qui a été remonté par les jeunes, où si on peut faire un bilan, c'est que en général, c'était chaque institution faisait le travail de son côté, mais pourtant, on avait les mêmes objectifs. Et je rappelle la stratégie aussi que... comment on peut mener stratégiquement, mais intelligemment, les politiques publiques. Nous, on a cette volonté de travailler ensemble. Mais nous, on a ce couloir coutumier, ils ont leurs compétences. Et comment nous, par rapport aux mêmes objectifs, on peut travailler ensemble.
0: Donc sur ce volet-là, demain à la fin de la mandature 2026-2027, un travail bien fait, ça serait quoi s'il faut définir en disant oui, cette année a été une bonne année, quels seraient les critères que vous vous donnerez pour dire oui, cette année-là, la feuille de route, on a bien fait ce travail.
1: Je ne sais pas si on pourra le mesurer au bout d'un an, quoi, mais parce qu'il y a pas mal de chantiers, on va dire. Donc je pense que dans la mesure qu'on veut aller vers un pragmatisme, de l'efficacité, je crois qu'il faut de la méthodologie au niveau de l'organisation. Donc je crois qu'il faudrait définir, enfin, à mon avis, définir les... Parce qu'il y a pas mal de choses, mais j'emploie toujours le terme « prioriser les priorités ». C'est à partir de là qu'on peut peut-être mieux mesurer.
0: Mieux mesurer.
1: C'est pour ça que je parlais d'un terme de suivi. Suivre 36 dossiers, ça va être difficile. Mais si on peut suivre deux dossiers, je pense qu'on pourra peut-être trouver des solutions. Et bien sûr, c'est d'où l'importance de travailler avec nos partenaires politiques et autres, pour qu'ils puissent justement dans les moyens. Parce qu'on peut toujours définir des orientations, mais derrière, il y a tous les moyens qu'il faut pour accompagner, surtout aujourd'hui. Quoi. C'est très contraignant, on va dire ça comme ça.
0: Monsieur Boula, vous voulez rajouter ?
2: Oui, il y a aussi ce travail de, comme le président disait la dernière fois, sur cette continuité. Il y avait aussi sous ma présidence, où il y a l'ancienne mandature, où on a voulu faire, il y a cette continuité par rapport aux anciens travaux. Il y a des projets de loi qui, je ne vais pas leur dire, je vais le dire aujourd'hui, mais sont déjà prêts à être proposés au Congrès. Et des actions qui sont déjà menées sur le terrain, mais qu'on doit solliciter les institutions compétentes comme la mairie, les provinces, sur le livre blanc des quartiers populaires ou le livre du chemin de la jeunesse kanak, où on était obligé aussi d'attendre que les élus soient en place pour que par la suite on relance les travaux, échange avec eux. Et qu'on a pu le constater aussi sur cette passation où il n'y avait pas que nous, les institutions coutumières, les autorités coutumières, comme vous avez dit précédemment, il y avait le général Soubrier, le général Aouchine de la gendarmerie, il y avait le Haussaire, il y avait le tribunal de première instance avec la cour d'appel. Il y a tout cette travail qu'on avait mené en amont où là on a vu que le travail continue parce que leur présence aussi, ils ont voulu venir assister.
1: C'est ça.
2: Pour dire que voilà, ce sont des partenaires par différentes commissions, mais ils sont toujours avec nous.
0: Parole autochtone, vision autochtone. Cet après-midi, nous sommes avec le nouveau président, M. Richard Poiraiwa, et le porte-parole, M. Ludovic Boula, et nous sommes en train de partager sur les différentes recommandations issues du congrès du pays kanak qui s'est tenu il y a 15 jours de cela. Donc, en termes de déclinaison, on s'est posé la question, parce que vous parlez tout à l'heure des quartiers populaires, comment ces mesures-là vont se décliner dans la ville de Nouméa, dans le Grand Nouméa? Est-ce qu'il y a des actions spécifiques que vous comptez mettre en œuvre, puisque le mois de mai 2024, c'est la ville de Nouméa qui a été fortement impactée? Comment les coutumiers comptent mettre en place des actions?
2: C'est pour cela qu'il y avait un atelier spécifiquement dédié à la jeunesse. Parce qu'on ne peut pas parler d'identité kanak sans parler de la place du jeune dans la société. Et l'idée, c'était déjà, on a fait ce travail de livre blanc des quartiers populaires, le livre du chemin de la jeunesse kanak. C'était un travail de terrain. Je rappelle, juste après le 13 mai 2024, il y avait ce travail de terrain où on a accompagné, faire de la médiation, renouer le lien aussi. Et c'était ce travail, vraiment le rôle des coutumiers, de facilitateurs avec les institutions compétentes comme la mairie, les provinces. Et c'est tous ces remontées-là de terrain avec des projets spécifiques qui souvent ne nécessitent pas d'un budget, mais de la reconnaissance. Mais on était facilitateurs. Déjà, la première étape, c'était on a des dossiers concrets sur du terrain. Et là, c'est la deuxième étape, c'est échanger avec les institutions et comment eux peuvent, peut-être certains projets, peut-être utopiques, mais comment on les accompagne les projets pour leur sensibiliser sur c'est réaliste et nous on vous conseille tel sujet. Voilà. Mais c'est tout ce travail qu'on doit mener et on continue.
0: Dans les axes de travail, vous parlez beaucoup de cohésion. Vous dites que c'est quelque chose qui est important, fondamental autour de cette jeunesse-là. c'est des grands principes. Et comment est-ce que vous disiez tout à l'heure qu'il faut mobiliser à tous les échelons, à partir de la famille, le clan, oui, la tribu, il faut que tout le monde se mobilise pour ce travail-là.
1: Oui, c'est important. Moi, je crois que je me répète, mais je dis, pour avoir un bon consensus, il y a deux éléments essentiels pour moi. C'est la communication et la concertation. Quand on ne se préoccupe pas de ces deux éléments-là, on ne peut pas trouver un consensus. Il y a tout un... Donc voilà, chacun à son niveau. Donc le Sénat amène le travail qu'il doit amener. Les conseils coutumiers font le travail. Et les autorités coutumières de base, je parlais des districts, des chefferies, d'empêcher le travail. Donc c'est un travail de coordination qu'on va dire ensemble. Donc pour arriver à ça, et les actions qu'on peut... met toujours en avant quelques thèmes, on va dire ça comme ça. C'est la cohérence, la coordination, le pragmatisme, puis à la recherche de l'efficacité. Voilà, une fois qu'on a dit ça, maintenant, c'est les moyens qu'on doit mettre en place pour essayer tout au moins de trouver ces éléments-là. C'est pour ça qu'il faut renforcer, et comme je le disais, je parlais des trois axes, enfin des deux axes principaux, c'est le travail en collaboration pour plus de coordination, de concertation avec nos autorités coutumières de base et avec nos partenaires, justement dans la mesure, comme disait le président Boula, qui peuvent amener leur quote-part, on va dire ça comme ça, pour la réussite des actions qu'on doit mener ensemble. Les autorités coutumières aujourd'hui ne peuvent plus faire sans les autres, généralement. Donc c'est cette concertation qu'il y a absolument, il faut mettre en avant pour construire quelque chose de cohérent pour le pays, quoi.
0: Nous identifions dans le paysage autochtone, le paysage du pays Kanak, 342 tribus, 61 districts. Et ce à dire, c'est qu'à un moment donné, à chaque niveau, chaque conseil de clan, dans chacune des tribus, il va falloir se mettre en mouvement.
2: Oui, c'est ça. Moi, je prends toujours l'exemple de la maison. Souvent, on me félicite, c'est pas comme j'étais là, on me félicite, mais moi, je leur dis, moi, il n'y a pas... Moi, c'est l'éducation qui vient de la maison. Moi, je ne peux pas parler d'autres maisons, d'autres clans. Moi, je vais toujours donner l'exemple de chez moi, dans mon district à Lassi, dans ma tribu à Mou. Comment moi, je fonctionne. Et après, échanger, moi, j'explique ma situation. La personne en face explique aussi, parce qu'il a son histoire. Et comment nous, on peut travailler ensemble. Et quand on parlait de concertation, par exemple, les quartiers, il faut savoir qu'on fonctionne comme on a fonctionné comme en tribu. Nous, on n'est pas sur l'individualité, nous, c'est sur le collectif. Et quand on parle de collectif, on sait qu'il y a les différentes générations. Et c'est sur la transmission aussi, l'échange, se répéter, parler, échanger, mais toujours dans le groupe. Il faut savoir, dans la coutume Kanak, jamais personne n'est mis de côté. On a chacun notre rôle. Et c'est là où c'est la discipline, c'est l'éducation, c'est le respect envers l'autre, respect envers nos papas et nos mamans. C'est toute cette éducation qui m'a été transmise et j'essaie de le transmettre aussi au niveau des institutions parce que j'ai pas d'autres solutions que les solutions qui m'ont été données à la maison. Voilà.
0: Durant le congrès, c'était une année qui était porteuse, du moins les fruits du conservatoire de l'Igname. Vous avez fait un travail avec les quartiers. J'ai envie de vous poser la question sur les jardins d'air. Est-ce que durant votre mandature, est-ce que dans chacune des aires coutumières, dans les 8 aires coutumières, à partir du jardin qui est du côté de Saint-Laurent, est-ce qu'on va pouvoir assister à la mise en place, l'identification de parcelles, et puis que chaque conseiller puisse mettre en œuvre ces jardins-là, ou est-ce que vous allez suivre un autre cheminement?
1: Non, je crois que c'était l'objectif au départ. Le conservatoire a été mis en place pour la protection, pour le terme technique, quoi, pour la préservation des espèces. Mais je crois que la démarche, quoi, elle est plus au fond, je crois que c'est le rôle, justement. On parlait tout à l'heure des différents rôles. Donc le Sénat met en place ces structures-là. Maintenant, pour pouvoir produire l'efficacité, tout ce qu'on peut en attendre de ça, je crois que maintenant, c'est les conseils d'air qui doivent... Donc à ce niveau-là, c'est à eux de prendre leur part à ce niveau-là. Le Sénat, avec les partenaires éventuels qu'il peut rechercher, peut amener sa participation. Mais l'action, On parlait des différents niveaux. Donc l'action qui va produire les effets concrets, ce sont les premièrement les conseils d'air. Ensuite, vous avez le district. Et je prends par exemple le cas de district au niveau de l'air Païti, par exemple. On a un terrain déjà sur la côte ouest qu'on a plus ou moins négocié avec SGDPL. Donc après, voilà, on parlait tout à l'heure des moyens. Et on a même parlé aussi, ça c'est au niveau air, mais aussi les jardins du district. Donc au niveau de Ponawa, on a... Mais, c'est joli sur le papier, mais après, là, ça, c'est autre chose. C'est pas évident. Mais voilà, je veux dire, il y a des degrés quoi, d'intervention. Jardin d'air, c'est global, mais un peu pour la mise en application, c'est, chacun doit amener sa quote-part pour pouvoir réussir le projet. Quoi.
0: Comment se décline du côté de Nedjehu ?
2: Nedjehu, on a déjà fixé un endroit, mais après, c'est tout ce travail de concertation. C'est comme le président il disait, c'est sur les moyens. Et l'idée aussi de faire juste un rappel par rapport au conservatoire, c'est préserver nos ignames, augmenter les différentes espèces, mais aussi la garantie aussi de protéger nos espèces. Il faut aussi des conservatoires satellites. Au cas où si dans un conservatoire il y a une maladie qui arrive, au moins on pourra récupérer.
0: Dans les autres.
2: Et il y a certains endroits où ils ont des espèces spécifiques où peut-être ça ne doit pas sortir de l'endroit. Et le conservatoire permettra aussi de. Il y a aussi Négoné. Et il faut savoir aussi qu'à l'IFO, c'est déjà que les chefferies, on est bien assis. Et il y a le conservatoire, mais nous, on va dire jusqu'au clan, on a déjà une certaine autonomie. Mais voilà, c'est sur l'éventualité aussi de pousser encore, faire un jardin d'air. C'est tout ce travail de moyens.
0: On a vu à Ponerouet, par exemple, quand il y a les journées organisées par la commune, c'est chaque famille a une igname. C'est quelque chose qui, à un moment donné, on va tendre vers ça, que chaque famille, chaque clan dispose et entretienne ses variétés, l'igname qui lui appartient.
1: Oui, chaque clan a sa propre igname, on va dire ça comme ça, quoi. Ça, c'est comme les médecines traditionnelles, chacun a son médicament, c'est comme les totems. Donc voilà, je crois que ça va ensemble, mais peut-être l'autre rappeler aussi qu'il faut absolument qu'on puisse, dans l'histoire de conservatoire, c'est la préservation. Il ne faut pas oublier une chose aujourd'hui, ce sont au niveau climat. Ça se répercute sur tout, sur justement les ignames, tous les cultures vivantes, même sur nous. Je crois que le changement climatique va produire beaucoup de problèmes d'ici là. Donc tout ça, c'est... Et je crois que au niveau du conservatoire, il y a une délibération cadre justement pour aller dans la protection qu'on est en train de travailler dessus, qui va englober, qui va rentrer en fait dans le truc de protection de la loi du pays. C'est la protection des savoirs traditionnels qui justement, avec les différents partenaires, on va essayer justement avec le nouveau gouvernement, essayer de faire passer cette loi-là, ce projet de loi, qui a un sens.
0: Monsieur le Président, et avec Monsieur Ludovic Boula, nous arrivons au terme de notre émission. Les derniers mots que vous voulez dire, soit en français, soit en païti, soit en djehu, pour pouvoir renforcer le message, l'essentiel du message que vous voulez faire passer à travers notre entretien de cet après-midi.
1: Je crois que je me répète, je parle de consensus tout à l'heure, donc c'est à tous les niveaux, c'est bien à nouveau, c'est génial, monsieur.

0: encore les choses, je dirais simplement que voilà, faut faire attention parce que je crois que c'est le danger. C'est le danger qui est devant nous. Et on peut être indépendance dit non-indépendance, c'est n'importe quelle culture, mais je crois que le danger, il est devant nous. Je veux parler de changement climatique. Je crois que celui qui est en haut, là, il va dire qu'il faut arrêter un peu de vous taper dessus, essayer de vous, de vous concerter pour vivre mieux et en harmonie avec la nature. Voilà.
1: Merci beaucoup. Le dernier mot, M. Ludovic Boula.
2: Non, mais c'est toujours un rappel, c'est pour la jeunesse, pour nous les jeunes, c'est toujours cette parole qui me tient à cœur. Il faut, c'est quand tu es en forme que tu as monté ta force. Du coup, j'invite aux gens de s'engager. Peu importe le domaine, mais engage-toi dans une association ou mais dans un domaine que tu aimes. Et de là, tu peux apprendre à te responsabiliser, apprendre à grandir. Pour éviter de dire plus tard, j'aurais dû le faire. Voilà, l'été.
1: Ben, le premier qui va vous répondre à ça, c'est Jeune de Côté qui va intervenir juste après nous, un référent de la jeunesse au niveau du Pacifique. Mais nous allons faire une petite pause musicale pour la transition.

0: Parole autochtone, vision autochtone après l'intervention de nos deux sénateurs, M. Richard Poirier-Roy et Ludovic Boula, pour parler des différentes recommandations issues du congrès du pays Kanak. Nous allons passer un petit quart d'heure de retour du Vanuatu, le référent des jeunes du Pacifique. Il va nous expliquer en quoi consiste exactement son travail, le de retour du Vanuatu. Daniel Hama, bonjour, c'est
1: bonjour Radio Dido et bonjour à nos éditeurs puis nos auditrices.
0: Peut-être comme je disais à l'instant, resituer la responsabilité, le rôle que tu assumes désormais maintenant au niveau du Pacifique et avec le pôle Jeunesse le Travail avec la jeunesse.
1: Oui, c'est toujours avec respect et humilité que je prends la parole ici devant les auditeurs puis les auditrices. Donc, par rapport au travail pour la jeunesse, j'ai été nommé il y a un mois et demi de ça, délégué du Conseil de la jeunesse du Pacifique, le Pacific Youth Council. Il faut savoir que le Conseil de la jeunesse, il a été créé en 1975 ici en Nouvelle-Calédonie. Et dans

0: Ce conseil regroupe plusieurs jeunes du Pacifique, plusieurs jeunes des pays différents du Pacifique. Donc ça c'est 1975, 1996, c'est la création du bureau du conseil de la jeunesse ici en Nouvelle-Calédonie à Nouméa. Et en 1999, c'est la journée internationale de la jeunesse adoptée par l'Assemblée générale de l'ONU le 12 août, dont nous avons porté. Et il y a aussi l'autre date qui est importante pour nous, c'est en 2019, le plan jeunesse de la Nouvelle-Calédonie. Mmh. Voilà. Et aujourd'hui, nous sommes sur le plan d'épanouissement et d'ajustement de la jeunesse du Pacifique.
1: Mmh. Là, jusqu'à 2037. Mmh. Là, tu as donné des repères pour que nous puissions mieux comprendre, mieux suivre le travail qui a été fait depuis 1975. Donc là, nous sommes dans un nouveau plan, comme tu dis, nouveau plan. 2026-2000
0: Là, c'est 2026-2037, plan d'action. D'épanouissement de la jeunesse du Pacifique. Ce plan d'action, il est en 7 piliers. Vous avez la culture, l'identité et patrimoine du Pacifique, l'éducation, le changement climatique et les technologies. Mmh. La numérisation. Mmh.
1: Donc ici pour la Nouvelle-Calédonie, cette organisation-là au niveau du Pacifique, mais à un moment donné, il y a cette déclinaison-là. Comment cela va se passer au niveau du Pacifique avec les sept axes de travail que vous avez dit ici dans le pays? Comment vous pensez du moins le décliner?
0: Ben en fait, nous on va le décliner sur différents types d'associations qui vont rentrer en compte, mais c'est des associations de jeunes. Il faut savoir que dans ce plan d'action d'épanouissement de la jeunesse du Pacifique, c'est des jeunes de 18 à 35 ans. Donc c'est déjà assez restreint. Après...

Au moment de l'arrivée des colons, les tribus occupaient toute la vallée jusqu'à l'embouchure. Les Européens se sont installés avec des titres donnés par l'administration. À partir du moment où les gens n'ont plus d'endroit pour cultiver, c'est comme ça que a été décidée la révolte de 1917 pour reprendre les terres.

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1: Bonsoir à tous, voici donc le journal et tout d'abord les titres. Aotearoa Kanaki, un documentaire sur le combat du peuple Kanak. On en parle dans ce journal. Conservation, la province sud met en lumière plus de 30 ans d'action de protection des espèces et des écosystèmes à l'occasion de la 11e conférence des îles du Pacifique. Et dans la région, pression régionale sur Jakarta, retour annoncé du Peace Corps, sécurité renforcée au forum des leaders et réformes majeures en cours dans plusieurs États du Pacifique. Bonsoir à tous, bonsoir Kanaki, bienvenue dans ce journal de 16h30. Une équipe de tournage venue d'Aotearoa, Nouvelle-Zélande, est actuellement au pays pour réaliser un documentaire consacré à l'histoire du combat du peuple Kanak. Présente depuis une semaine en Kanaky, l'équipe est allée à la rencontre de plusieurs personnes, mais aussi du pays, de ses paysages et de sa culture. Le documentaire donnera notamment la parole à trois responsables de la CCAT qui reviendront sur la création de la cellule de coordination des actions de terrain, sur les événements de mai 2024 et sur le contexte politique et social qui les a précédés. Le projet veut également créer un lien entre Kanaky et Aotearoa à travers l'histoire, la culture et les luttes des deux peuples autochtones marqués par la colonisation. Comment ce tournage va-t-il se dérouler et quel regard cette équipe néo-zélandaise porte-t-elle sur Kanaky après une semaine passée au pays? On écoute Luke Willis Thompson accompagné de ses traducteurs Nawiye Tutigoro et Joël Wanabo au micro de Maurice Boama. Il se présente tout d'abord.
2: Bonjour. My name is Luke Willis Thompson. I'm an artist and I run a studio that is here in Noumea to produce a film with the Flinks Party.
3: Il s'appelle Luke Willis Thompson. Il est ici en Noumea avec votre studio, notre studio Luke Willis Thompson Studio. Et il est un artiste. When did we arrive? On a arrivé le 3e septembre, la semaine prochaine. La semaine dernière. Et on est là pour une semaine de faire un tournage. On ne savait pas où spécialement on va faire le tournage. Mais on était venu à vraiment ouvrir de être guidé avec les personnes, les participants, les militants, parce que notre tournage, notre projet, c'est de faire connecter avec les Kanaks de FLNKS, les personnes qui marche, oui, qui mobilise de l'indépendance et faire solidarité. Merci.
4: Alors voilà, justement, parlez-nous de votre projet.
3: OK. So, yeah, he wants us to tell us a bit about the project specifically.
2: The project has kind of two aims. The first aim is to make a broadcast that will travel straight to the Biennale, Lyon Biennale, and will be heard by the ears of the French government. So almost shouting a straight line of the truth back up to the back to the metropole, back into the colonizers' side of entertainment, side of enjoyment. But the other side of the project is to respond to the silence around the 2024 uprising, which is very difficult to access outside of Kanaky. It's very hard to get the full picture. And so this is a chance for us to film slow, go deep with the three members of the party who are generously working with us, and try to tell a very compelling story that makes the moral case, or the absolute moral case, pour Kanaki Independence.
3: Alors, on est là en Kanaki à ce moment pour faire un projet de... Il y a deux trucs qu'on fait. Deux objectifs pendant notre temps ici. C'est de faire, comment tu dis, une mégaphone directement de Kanaki en France pour parler le truth, dire la vérité. Parce que c'est vraiment dur. On a trouvé que c'est dur de trouver le vrai information de Kanaki, le vrai histoire
4: de l'extérieur
3: de Kanaki. On vient de Nouvelle-Zélande, Aotearoa, et on n'a pas eu la chance de écouter les vraies histoires, le vrai. Alors ça c'est une opportunité pour nous de notre objectif est de partager, aider et partager votre
4: combat.
3: Oui, avec France, dedans France, dedans la métropole, la centre, et aussi dans le contexte de l'art, parce qu'il va, c'est une grande exhibition, c'est une grande biennale. Aussi, le deuxième, c'est que on veut supporter le casse moral, le objectif moral de l'indépendance de Kanaki. Parce que pour nous, en Nouvelle-Zélande, en Aotearoa, on a vu les mêmes choses. On connaît cette histoire.
4: Oui,
3: similaire. Et oui.
4: Oui. Justement, comment ça va se passer un peu le...
2: There's only one plan. Today we are filming each member with three high-end cameras. So that it is not news but cinema.
3: Oui. Alors aujourd'hui notre plan, on a juste un plan.
4: Oui, c'est un plan.
3: Notre ton ici, c'était un peu stressé, un peu calme. C'était, on allait avec le flow. mais aujourd'hui, on va parler avec trois participants, trois militants, et on a aussi les caméras, trois caméras. Ils sont les caméras cinéma. Alors, c'est pas le média, c'est pas le journal sur la télévision. Oui. C'est plus que ça. C'est plus que ça. Oui.
4: Et là, c'est comment? Vous allez filmer les responsables de la CCAT et ils vont donner la version de l'histoire.
3: Oui.
4: Depuis la genèse, depuis le commencement de la CCAT jusqu'à les événements.
3: Oui, on va commencer avec les événements. On pense. On va parler, on a les questions, mais c'est un peu comme une conversation.
4: Ah, j'ai entendu.
3: Oui, c'est naturel, c'est relax et poser des questions, pardon. Oui, on commence avec l'histoire de lui, l'histoire de childhood et moi.
0: Le faire sous une forme de discussion en fait naturelle. Il y aura des caméras qui seront posées, trois caméras par tournage, et ces caméras là elles seront un peu cachées de façon à laisser le plus naturellement possible les gens s'exprimer. Ça sera autour d'une discussion, dans le format d'une discussion où ils pourront développer à partir de leur expérience depuis l'enfance, aussi par rapport à la lutte du peuple kanak, pour arriver sur le déroulé des événements de 2024. C'est comment ça s'est mis en place. Qu'est-ce qui a fait qu'en 2024, on en arrive à cette extrémité-là? Et après, derrière, la vision sur le futur et l'importance de la lutte.
4: De la lutte, oui, ok.
3: There's a lot of young people who were involved and there's a lot of young people who were killed. And in that, there were a lot of videos and recordings that were taken. in terms of material, are we going to be using that material in the film?
2: No.
3: No.
2: The film is trying not to reproduce any trauma.
3: Mm.
2: Instead, the voice, the bodies, the look in the eyes of the leaders, we hope they carry the spirit of those martyrs.
3: Oh, yeah.
2: Rather than reproduce the trauma of these videos, we're trusting that the look in the eyes, the voice, sound, the look in the face, that represents the martyrs too.
0: C'est vraiment, ils veulent pas reproduire justement ce traumatisme qui accompagne les vidéos et puis les preuves qui ont été prises par les jeunes. C'est vraiment dans cette démarche artistique aussi, dans le côté cinématographique, c'est de pouvoir capter la discussion, capter le regard qui leur ressort, la voix qui, à travers lesquelles ils vont s'exprimer. Et puis, c'est plutôt ça, c'est de son point de vue artistique, c'est pas de reproduit en fait les mêmes choses qui ont été faites, de toujours mettre en avant les vidéos, mais le traumatisme il reste là.
2: There is one piece of music. We are working so fast, like militants. We are making this as quick as we can. So one thing happened, which is that a Kanaki song was taken to New Zealand and it became a anthem for Maori protest. It's called Ngā Iwi E, and everybody knows it. And so for this film, I've commissioned a very experimental dance, very light version of that song to be played over and in and out. And then the few nights we were hanging out, we've been talking about trying to record a lament or a song in a native language, which we think about where we could put within the film. But overall, the representation of the spirit of that struggle, it's going to be told in the voices of the leaders, and the film is going to be very quiet. It's a film that you have to listen to the intricacies of to understand.
3: Alors, Luc, il a travaillé avec, il a partagé les mots avec une producteur vraiment expérimental. Alors, cette musique-là, c'est pour l'ambiance, c'est pour faire le à côté de l'histoire, à côté de les participants quand ils parlent, quand ils partagent. Ça, c'est quelque chose qu'on a pensé, mais aussi notre soirée, dimanche, on a eu la chance d'écouter les chansons de Lullaby. J'ai oublié le nom, mais c'était vraiment spécial. C'était dans langue indigène native ici. Et c'est quelque chose qu'on pense peut-être une lamentation natif de quelque part, peut-être va aussi marcher si on a le temps de faire recording. Alors on travaille vraiment, on n'a pas plein du temps à ce moment, on a besoin de partir retourner pour faire le tournage, on est là, on commence et puis on va voir. S'il a le moment, on va essayer de faire la plus meilleure de écouter tout. La musique, l'histoire, les personnes, oui.
2: We're honored to be here on this land and we hope our film will, in the tiniest way, help you win independence.
3: On est là sur votre terre et on espère que notre film va dans une petite...
0: J'espère qu'ils sont honorés d'être ici sur notre île. Et j'espère que par le biais de ce film, ça va être d'une certaine façon une petite une pierre à l'édifice dans le chemin que l'on mène vers l'indépendance.
1: On parle de transport aérien. Après plus de 6 mois d'interruption, les avions d'Air Caledonie vont de nouveau se poser à Ouloup. La chefferie de Banouch a donné son accord pour la reprise des opérations, permettant au gouvernement d'annoncer un retour des vols réguliers dès le jeudi 10 septembre. Une décision attendue par les habitants confrontés depuis des mois à des difficultés sanitaires, sociales et logistiques liées à l'isolement de l'île. Les rotations reprendront progressivement avec un dispositif adapté pour accompagner la population dans cette phase de réouverture. Une communication de la compagnie Aircal, donc suite à l'annonce du gouvernement relative à l'autorisation d'atterrissage des avions Air Calédonie à l'aérodrome d'Ouloup, la compagnie Aircal annonce la reprise progressive de ses vols à destination et en provenance d'Ouvéa à compter du 10 septembre prochain. La première rotation est ainsi prévue le jeudi 10 septembre avec un départ de l'aéroport de Nouméa, la Tantouta, à 9h40 et un retour au départ de l'aérodrome de Loupa à 10h50. Le programme de vol sera ajusté progressivement dans les jours suivants en fonction de la demande. Les personnes souhaitant se rendre à Ouvéa ou en revenir dans les prochains jours sont donc invitées à réserver leur billet dans les plus brefs délais afin de faciliter les réservations et limiter la saturation des services téléphoniques. La compagnie recommande de privilégier la réservation en ligne sur www.air-calédonie.nc. Par ailleurs, les clients sont invités à consulter régulièrement les vols ouverts à la vente dans le moteur de vente du site internet Aircal afin de connaître les dernières disponibilités et les évolutions du programme. Et sur ce sujet, donc, dans notre émission Enquête de société ce lundi, animé par Maurice Boisma, le maire de Lifou, Pierre Roisé, est revenu sur ce sujet. Je vous propose de l'entendre. Il est au micro de Maurice Boisma.
5: Monsieur le maire, on ne peut pas parler de Djérou sans parler de Wanaham. Est-ce que vous soutenez le mouvement de contestation contre le transfert?
6: Oui, ça a été là le premier dossier qui a été posé sur le sur la table. J'ai été élu, vous savez que j'ai été élu en deux temps. Il y avait d'abord une première élection le 20 mars et puis qui a été annulée pour être remis après par la suite. Mais dire que pour le 20 mars, j'avais une demande, la première demande qui est venue qu'on est venu me transmettre, c'était le collectif des socioprofessionnels. Donc le collectif professionnel avait demandé à me rencontrer pour me mettre en garde par rapport à tout ce qui pourrait arriver.
5: Si,
6: oui. Ensuite, donc je leur ai demandé de se voir le lundi 23. Mais avant d'aller les rencontrer, ben j'ai eu un échange avec les deux listes opposées, donc celui de la liste de celle de madame de monsieur Toupaïsi et celle de monsieur Kaoud. Et tous les trois, on était tous d'accord pour porter la pensée que il ne faut pas fermer les négociations. Il faut discuter. Et j'ai envie de vous dire ici, et j'ai, avant de parler d'Ouanaham, j'ai envie de dire un mot de respect pour la population de Tokanod, de Nengone et de Yai. Donc, j'ai envie de dire que il n'y a pas, on n'est pas opposé. Il n'y a pas d'opposition à faire par rapport à Majata et puis Tantouta. Si vous interrogez tout le monde, il n'y a personne qui a envie d'aller à Tantouta. Mais la façon de porter la revendication, ben j'ai envie de dire qu'il faut continuer à négocier. Il ne faut pas fermer les portes devant soi. Donc j'ai envie de leur dire comme ça là que il faut continuer à discuter pour améliorer d'autres aspects. J'ai eu l'occasion de dire que ne me parlez pas des avions parce que je ne maîtrise pas le sujet. Ne me parlez pas des deux aéroports, je ne maîtrise pas le sujet, je ne sais pas. Par contre, le périmètre, dans le périmètre qui me concerne, qui concerne M. Chawidon et qui concerne M. Tilewa, nous sommes concernés par la souffrance de la population. Et je peux vous dire que il y a ceux qui se sont manifestés, mais il y en a ceux qui sont restés silencieux chez eux. Et nous avons aussi à les regarder, à regarder ces souffrances silencieuses. Donc j'ai envie de dire comme ça là que il ne faut pas utiliser Majata pour verrouiller toute possibilité de négocier. Mmh. Donc je profite de votre antenne pour lancer un appel solennel, et respectueux envers les deux autres îles, les deux grandes îles de Yaï et puis de Négoné, pour dire que il faut négocier. Il ne faut pas verrouiller toute possibilité de négocier. Et il faut prendre le temps pour bien discuter et d'améliorer certaines lignes pour amener du blé à la maison. Mmh. Nous souffrons aux îles. Mmh. Ils ne sont pas les seuls à souffrir. Ils ne sont pas les seuls. Nous sommes tous unis autour de ça. Mmh. Donc j'ai envie de dire que il n'y a pas d'opposition. Je ne vais pas opposer Tontouta à Majata, mais je veux dire tout simplement que il faut aller négocier pour améliorer et laisser les avions atterrir et décoller de Ouloup, de Wanaham et de La Roche. Mmh. Et c'est avec respect, c'est avec beaucoup de respect que je m'adresse à la population. Et j'espère qu'ils tiennent des réunions très prochainement pour essayer de lever la tête et regarder la souffrance aussi de ceux qui sont restés à la maison et qui sont empêchés de comme on appelle qui sont touchés par ces problèmes de liaison maritime et aérienne.
1: Et puis, autre information, cette fois-ci de la province sud, dans le cadre de la 11e conférence des îles du Pacifique sur la conservation de la nature, organisée du 7 au 11 septembre au centre culturel Tibau. La province sud ouvre ce jeudi 10 septembre 5 sites emblématiques de son territoire aux délégations régionales. L'objectif est de montrer sur le terrain la réalité d'une compétence environnementale exercée depuis plus de 3 décennies, depuis les accords de Matignon-Oudinot et la loi organique de 1999 qui confère aux provinces la responsabilité pleine et entière de la protection des milieux naturels. En 2025, la province sud y consacrait près de 360 millions de francs CFP. À travers ces séquences, la province sud entend partager son expérience de terrain et les dispositifs qu'elle déploie pour préserver les espèces emblématiques et protéger la diversité des écosystèmes terrestres et marins de son territoire. Un mot de football avant de retrouver la page régionale. La Nouvelle-Calédonie a vécu cette nuit un moment historique avec la première participation d'une équipe féminine calédonienne à un match de Coupe du Monde FIFA opposé à la Chine pour leur entrée dans la compétition. Nos U20 ont livré une première période solide, maintenant le score 0-0. Jusqu'à la pause, la seconde période a été plus difficile avec un premier but encaissé dès la reprise et une défaite finale 5-0 face à une nation majeure du football féminin. Malgré le résultat, cette rencontre marque une avancée majeure pour le développement du football féminin calédonien et l'engagement de nos jeunes joueuses sur la scène internationale. Les actualités du Pacifique de ce mardi 8 septembre sont marquées par une série de développements politiques, diplomatiques et institutionnels touchant l'Indonésie, la Mélanésie et le Nord Pacifique. En Papouasie occidentale, le West Papua National Committee met Jakarta au défi de concrétiser sa promesse d'autoriser la visite du haut-commissaire des Nations Unies aux droits de l'homme. Malgré les assurances indonésiennes, les pays mélanésiens rappellent que cette visite est attendue depuis 2019 et conditionne désormais le statut de l'Indonésie au sein du groupe Fer de Lance. Et aux îles Salomon, le Premier ministre Matthew Wall remercie les membres de la coalition GRIT pour leur solidarité et appelle à davantage de dialogue interne afin d'éviter que les tensions politiques ne se répercutent sur la population. Le pays annonce également la réactivation du Peace Corps américain avec un retour des volontaires prévus pour 2028, principalement dans l'éducation. Dans le Nord Pacifique, les présidents de la Micronésie, des Marshall et de Palau signent une lettre d'intention pour restaurer la présence des Peace Corps dans la région. Le président Simina, lui-même ancien élève de volontaire, salue une étape longtemps attendue. Le forum des leaders a aussi permis la signature d'un accord historique pour l'ouverture d'un bureau sous-régional de la Banque asiatique de développement en Micronésie destinée à renforcer la coordination sur les infrastructures, l'énergie, la résilience climatique et le développement économique. Au Fidji, le gouvernement explore un partenariat sanitaire renforcé avec les Émirats Arabes Unis, incluant un possible soutien à la rénovation du CWM Hospital et la création d'une nouvelle aile dédiée. Le MSG Secrétariat, de son côté, finalise une stratégie subrégionale centrée sur l'autonomisation des femmes et des jeunes, ainsi que sur les impacts croissants du changement climatique, après une série de consultations menées en 2025-2026, dont une étape en Nouvelle-Calédonie.
7: Le rappel des titres.
1: Voilà, donc c'est la fin de ce journal. Le rappel des titres, Aotearoa Kanaky, un documentaire sur le combat du peuple kanak. On en a parlé dans ce journal. Conservation, la province sud met en lumière plus de 30 ans d'action de protection des espèces et des écosystèmes à l'occasion de la 11e conférence des îles du Pacifique. Et dans la région, pression régionale sur Jakarta, retour annoncé du Peace Corps, sécurité renforcée au forum des leaders et réformes majeures en cours dans plusieurs États du Pacifique. Voilà qui referme ce journal. Merci à vous de l'avoir suivi. Bonne fin de journée à tous, à l'écoute de nos programmes.

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1: Bonjour Kanaki et bienvenue dans notre édition de la mi-journée. Ouvrons notre journal, nous parlons transport. Après plus de 6 mois d'interruption, les avions d'Air Calédonie vont de nouveau se poser à Hulup. La chefferie de Banouch a donné son accord pour la reprise des opérations permettant au gouvernement d'annoncer un retour des vols réguliers dès le jeudi 10 septembre. Une décision attendue par les habitants à des tests sanitaires, sociales et logistiques liés à l'isolement de l'île, les précisions de Naïve Wamai.
2: Oui, en effet, donc la chefferie de la tribu de Banouch a en effet autorisé Air Calédonie à atterrir à Hulup ou VA. Une communication de la chefferie de Banouch que je cite. Le mercredi 2 septembre à 15h, le conseil des anciens de la chefferie de Banouch a convoqué l'ensemble des chefs de clans des tribus de Banouch, Hulup et Nimeh afin d'examiner la situation résultant du blocage de l'aérodrome de Hulup aux avions d'Air Calédonie depuis 6 mois. Considérant la gravité de la situation sanitaire et sociale de l'île, l'impact de cette situation sur la liberté de circulation, les difficultés d'accès aux soins, notamment pour les personnes dialysées, les conséquences négatives sur l'éducation et l'économie de l'île, les 6 mois de patience et de solidarité collective et d'attente conduits avec respect et humilité dans l'espoir d'une issue positive et du retour d'Air Calédonie à Magenta. L'exaspération grandissante de certains habitants qui risquent de ternir l'image culturelle et coutumière de l'île ainsi que l'unité autour de la cause défendue par le collectif. Nous avons décidé, je cite toujours ce communiqué de la chefferie de la tribu de Banouch, nous avons décidé d'un commun accord de nous rendre à la grande chefferie de Niwassaou afin de soumettre un bilan de la réalité vécue par les habitants de l'île, faire connaître et prendre en considération par les autorités coutumières d'IAI la présente résolution. En conséquence, nous décidons, je cite toujours ce communiqué, qu'Air Calédonie soit autorisée à atterrir à Hulup, à UVA, que soit soutenue une participation active au schéma global de la mobilité, notamment aérienne, incluant le retour d'Air Calédonie à Magenta, afin de répondre aux revendications légitimes du collectif tout en garantissant la continuité des services essentiels. Que le gouvernement de la Nouvelle-Calédonie soit informé de la présente résolution et invité à prendre ses responsabilités afin d'accompagner la sortie de crise. Que la présente résolution d'autoriser Air Calédonie à assurer ses vols sur IAI soit remise aux autorités coutumières, à l'État, par l'intermédiaire de la subdivision administrative des îles Loyauté, ainsi qu'au premier magistrat de la commune d'Ouvéa. Et enfin, cette résolution sera effective à partir du jeudi 10 septembre. La présente résolution est établie pour faire valoir ce que de droit avec respect et humilité auprès de la grande chefferie Wenegei du district de Fayaoué UVA et des autorités compétentes. Fin de citation de cette communication de la chefferie de la tribu de Banouch, IAI Fayaoué, signée pour le conseil coutumier de la chefferie de Banouch, le chef de la tribu, Monsieur Louis Kauma, et du président du conseil, Monsieur Wessak Bauma. Et puis, une communication, cette fois-ci, toujours concernant l'autorisation d'Air Calédonie de poser ses avions donc à Hulup, IAI, une communication du gouvernement qui salue une décision responsable permettant la reprise des vols d'Air Calédonie à UVA. Je cite ce communiqué. Le gouvernement de la Nouvelle-Calédonie salue la décision prise par la chefferie de Banouch d'autoriser à nouveau les avions d'Air Calédonie à atterrir à l'aérodrome de Hulup à UVA. Cette décision prise au regard notamment de la situation sanitaire et sociale de l'île, des difficultés d'accès aux soins, ainsi que des conséquences de cette situation sur l'éducation, l'économie et la liberté de circulation des habitants, constitue un geste responsable en faveur de l'intérêt général et de la continuité des services essentiels. Après plusieurs mois de blocage, le gouvernement mesure pleinement la portée de cette décision pour les habitants d'Yaï et tient à saluer le sens des responsabilités dont ont fait preuve les autorités coutumières dans un esprit de respect, de dialogue et d'apaisement. Les vols d'Air Calédonie à destination d'Ouvéa débuteront donc à partir du jeudi 10 septembre 2026, conformément à la résolution adoptée par la chefferie de Banouch. Le gouvernement restera pleinement mobilisé afin d'accompagner cette reprise et de veiller à ce qu'elle puisse s'inscrire dans la durée au bénéfice de la population d'Ouvéa et de l'ensemble des îles Loyauté. Au-delà de la reprise immédiate des liaisons aériennes, le gouvernement partage la nécessité d'engager une réflexion globale et durable sur la mobilité en Nouvelle-Calédonie. Je cite toujours ce communiqué du gouvernement, comme l'a rappelé le président lors de sa déclaration de politique générale le 24 août dernier, donnons-nous enfin un schéma de mobilité et de continuité territoriale. Elle doit être patiemment construite et largement partagée. C'est à ce prix que se déplacer cessera d'être une épreuve pour devenir une liberté. Le président du gouvernement s'est ainsi engagé à œuvrer à l'élaboration de ce schéma qui devra être construit avec l'ensemble des acteurs concernés et répondre aux besoins des populations, en particulier dans les îles. Cette démarche doit permettre de garantir une meilleure continuité territoriale et un accès effectif aux services essentiels tout en apportant des réponses durables aux enjeux de mobilité qui se posent à l'échelle du pays. Et enfin, le gouvernement réaffirme sa volonté de poursuivre le dialogue avec les autorités coutumières, les collectivités, les opérateurs et l'ensemble des acteurs concernés afin de construire dans l'esprit de responsabilité et de respect mutuel des solutions durables pour la mobilité des Calédoniens. Fin de citation de ce communiqué du gouvernement concernant donc la décision de la chefferie de Banouch d'autoriser les vols d'Air Calédonie à Ouvéa. Ce sera donc à compter du jeudi 10 septembre.
1: La caravane de l'entrepreneuriat reprend la route à travers le pays pour aller directement à la rencontre des jeunes dans les établissements scolaires, mais aussi en brousse et dans les îles. Dans un contexte économique difficile, l'objectif est de faire émerger des idées, de donner des outils, mais aussi de montrer qu'il est encore possible d'imaginer et de construire son propre projet ici au pays. Pour nous présenter cette nouvelle édition, ses étapes et surtout ce qu'elle peut apporter concrètement à la jeunesse, mais Julie Micheli, à l'initiative de la caravane de l'entrepreneuriat, a répondu aux questions de Maurice Bouhama, à commencer par ce qui lui a poussé à repartir une deuxième fois à la rencontre des jeunes. On l'écoute.
0: Alors, ce qui nous a poussé à repartir cette année, c'est qu'on a rencontré vraiment beaucoup d'intérêt sur notre parcours de l'année dernière, qui est un parcours qui se situait plutôt dans le nord, au extrême nord et puis extrême sud de la Nouvelle-Calédonie. Et on a constaté que beaucoup d'enseignants nous ont demandé des informations sur les modules d'entrepreneuriat à l'école que nous, on développe au lycée Jules Garnier, hein, en pilote pour l'Académie Nouvelle-Calédonie. Et donc, on s'est dit que en fait, il y avait un intérêt qui avait été suscité à la fois chez les enseignants, chez les jeunes dans les établissements scolaires et aussi dans les tribus, puisque sur toutes les étapes de la caravane, on passe également en tribu. Et donc, on avait l'impression qu'il y avait une attente qui était réelle. Et c'est pour ça qu'on a décidé de partir une deuxième fois. Voilà.
3: Concrètement, quand vous arrivez dans un collège ou un lycée ou une tribu, qu'est-ce qui se passe? Qu'est-ce que vous proposez aux jeunes?
0: Alors, les journées sont toujours les mêmes. Donc là, on a 9 destinations. C'est toujours à peu près la même chose. Quand on arrive dans les établissements scolaires, donc c'est le matin. Le matin, on se présente, évidemment. On explique ce qu'est la caravane, on explique ce qu'est l'entrepreneuriat, parce que parfois, les jeunes ne savent pas trop. Alors, normalement, ils ont été préparés sur chaque étape par leurs enseignants. On envoie des kits pour les professeurs pour qu'ils les préparent. Donc, on leur explique. Ensuite, on a des entrepreneurs qui sont témoins, c'est-à-dire qu'ils viennent, des entrepreneurs locaux qui viennent raconter leur parcours, comment ils ont créé l'entreprise, qu'est-ce qu'ils ont rencontré comme difficultés, comment ils les ont surmontées, etc., où ils en sont aujourd'hui. Et ensuite, on a des jeux pédagogiques, en fait, pour les jeunes, qui, en fait, il y en a trois, pardonnez-moi, trois jeux qui finalement ont un objectif, c'est de leur démontrer que sur la base de situations de vie quotidienne, que ce soit en ville, en brousse, en tribu, eh bien, il y a des problématiques qui se posent, des besoins à résoudre, et que souvent, le fait de résoudre ces besoins, ça peut passer par la création d'une entreprise. Donc, par exemple, vous avez pas beaucoup de, vous êtes sur une île et puis vous n'avez pas beaucoup de moyens de locomotion, il y a un problème. Le besoin, ce serait qu'il y ait davantage de moyens de locomotion, mais on ne va pas forcément créer des bus, etc. Donc, une société de taxi, ça peut être une bonne idée d'entreprise. Voilà. Donc, on les fait toujours partir de besoins locaux. Donc, ces trois jeux ont répertorié des besoins vraiment locaux.
3: Et vraiment répondre à l'offre.
0: Et voilà. Et en fait, c'est de les faire réfléchir sur ce qu'on pourrait faire pour combler ces besoins. En fait.
3: Lors de la première édition, les jeunes, c'était quoi un peu les envies qu'ils avaient aussi, peut-être aussi les difficultés à entreprendre?
0: Alors, les envies qu'ils avaient, ce qu'on a constaté, c'est que les jeunes sont tout à fait capables de voir quels sont les besoins de leur territoire ou de leur localité. Ça, c'est vraiment quelque chose qu'ils arrivent particulièrement bien à déceler. Et autre chose qu'ils arrivent à déceler, c'est les ressources qui sont à leur disposition. Ça aussi, c'est assez intéressant parce qu'ils sont bien au courant des ressources qui sont autour d'eux. Ce qu'ils ont du mal parfois à jauger, c'est leurs compétences à eux, et c'est-à-dire souvent ils n'ont pas confiance en eux, ils sont pas conscients de leurs compétences. Donc on travaille beaucoup là-dessus aussi en leur disant en fait vous avez des compétences et si vous les mettez en lien avec les ressources et avec les besoins de votre localité, de votre tribu, de votre commune, vous voyez qu'il y a des choses qui peuvent être faites. Donc ça c'est le premier constat, et je vais vous donner un exemple. On était à Canala l'année dernière. À Canala, il y a beaucoup de cacao. Donc eux, ils avaient vu qu'il y avait beaucoup de cacao dans les ressources, et ils disaient le problème c'est que on n'a pas d'usine de transformation, c'est-à-dire on peut pas produire du chocolat de Canala quoi. Et donc l'idée c'était potentiellement de créer une petite structure, une unité de production qui permettrait de faire sécher et fermenter les fèves. Et puis de pouvoir. En fait, ils avaient très très bien vu ce dont ils disposaient. Ils savent cultiver aussi, et puis il y avait pas mal de jeunes qui pouvaient éventuellement être aussi à la manœuvre pour faire sécher les fèves. Donc finalement, on arrive à des idées d'entreprise qui sont extrêmement locales, mais sur des choses qui n'existent encore pas, et que les jeunes pourraient tout à fait développer en fait sur le territoire.
3: Petite nouveauté cette année, vous allez également dans les îles.
0: On a deux nouveautés cette année. Effectivement, on va dans les îles. Donc, on fait toutes les îles. Nous allons donc à Ouvéa le 14. Lifou, on y reste deux jours, 15-16. Marais le 17. Et l'île des Pins le 18. Voilà. Donc ça, c'est la première nouveauté. La deuxième nouveauté, c'est qu'on va aussi en école primaire cette année. Donc, puisqu'on a développé, tout un parcours pour l'école primaire, l'entrepreneuriat à l'école. Donc, on le teste aussi cette année. Voilà.
3: C'est important pour les jeunes aussi de bas âge aussi de savoir ce qu'ils veulent aussi.
0: Absolument. Absolument. On fait en sorte que l'entreprise, ça devienne une option pour des jeunes qui ne sont pas forcément liés à l'entreprise de façon naturelle. Il y en a plein. Et notamment quand on n'est pas à Nouméa, qu'on ne grandit pas à Nouméa, c'est d'autant plus. Parfois, on est d'autant plus éloigné. Donc, nous, notre objectif, c'est de leur dire, en fait, l'entreprise, elle est complètement accessible. Il faut juste que vous réfléchissiez à une bonne idée. Donc, on les aide à réfléchir à cette idée. Et puis qu'ensuite, on les accompagne. Mais nous, on a toutes les structures. Alors, à la fois, au vice-rectorat pour les accompagner. En plus, il y a des partenaires qui sont avec nous. Donc, notamment l'ADI, Impulseo, Initiative NC, qui partent dans la caravane avec nous. Qui sont là pour leur expliquer que, s'il y a des bonnes idées, ils peuvent les aider à monter leurs projets et puis même les aider dans le financement des projets. Donc ça, c'est important parce que les jeunes, parfois, pensent que parce qu'ils n'ont pas d'argent, ils ne peuvent pas monter d'entreprise. En fait, c'est assez faux. Et d'ailleurs, tous les entrepreneurs qui viennent avec nous sur tout le trajet, tous les témoins, expliquent ça justement. Ils disent, moi, j'avais pas beaucoup d'argent et puis je me suis fait aider par la vie notamment et j'ai réussi à monter mon entreprise. Donc après, évidemment... On l'a dit, vous prêtez de l'argent, il faut rembourser, hein, donc c'est sûr. Donc, il leur explique bien qu'il s'agit d'un prêt, etc., et que c'est pas gratuit. Après, ce qu'il faut, c'est de la motivation, de la détermination pour monter ses propres projets, quoi. Voilà.
3: Bon, c'est vrai que dans la situation économique que connaît le pays, c'est un peu difficile, un peu pour les jeunes d'oser d'entreprendre, surtout. C'est pas un message qui est facile à tenir. Hein.
0: C'est vrai. Mais, justement, la force du passage de la caravane, c'est de démontrer qu'il y a des gens, locaux, dans leur tribu, parfois la tribu d'à côté, ils l'ont fait. Et leur expliquer que c'est pas toujours facile, mais en même temps c'est créer aussi son propre emploi, monter une entreprise. Et dans la situation actuelle, quand c'est un peu compliqué, penser à créer son propre emploi, c'est quand même une belle opportunité. Après, ils leur expliquent et ils sont très honnêtes, hein, ils leur expliquent que voilà, être entrepreneur, c'est beaucoup travailler, c'est beaucoup de rigueur, etc. Et il faut de la motivation. Ça c'est clair. Mais pour certains jeunes, en fait, ça peut être une très belle opportunité s'ils ont vraiment quelque chose en tête. En tout cas, on peut les accompagner.
3: Il y a quand même des projets qui sortent un peu de l'ordinaire.
0: On a plein de projets qui sont très sympas de la part des élèves. On a par exemple un projet de tuk-tuk électrique sur Nouméa. On va avoir des projets de restauration adaptés au goût des élèves particuliers dans les lycées. On a des projets de covoiturage, on a des projets. Ouais, il y en a plein en fait. Je n'ai pas tous en tête, mais il y en a plein.
3: Est-ce que l'objectif est forcément de créer des entreprises ou aussi de peut-être redonner aussi confiance à une jeunesse qui parfois a le sentiment de ne pas avoir de perspective aussi, hein?
0: Ouais, les deux, mon général. C'est les deux en fait. La caravane, elle est là aussi pour leur montrer que ils ont plein d'idées. C'est pas forcément l'objectif, ce sera pas forcément de monter une entreprise, mais c'est de les mettre en mouvement et de leur dire ce qu'ils sont capables de faire. Donc ça, c'est vraiment important pour nous parce que souvent, les jeunes qu'on a, ils pensent qu'ils savent rien faire, que du coup, ils ont pas d'avenir, etc. Au contraire, en fait, ils ont plein d'idées, les jeunes. Il faut juste un peu les. Alors là, c'est la prof qui vous parle, hein, mais on le sait que les jeunes ont plein d'idées, en fait. C'est juste que parfois, ils ne se font pas confiance. Et justement, on essaye de les accompagner aussi sur le chemin de la confiance pour leur dire, mais pourquoi pas vous? C'est-à-dire, ne mettez pas de barrières, ayez confiance en vous. Et donc, au travers de tout ce qu'on leur fait faire là, à la fin, ils se disent, oui, c'est vrai, finalement, pourquoi pas moi, quoi.
3: Peut-être à la fin de cette tournée, le 18 septembre, c'est ça, hein?
0: Oui, c'est ça, à l'île des Pins.
3: Donc, qu'est-ce qui vous permettrait de dire que la caravane a réussi sa mission?
0: Écoutez, déjà, le nombre de jeunes qu'on aura rencontrés, l'accueil qu'on aura reçu à la fois en tribu et dans les établissements scolaires, on fera un bilan. L'année dernière, on avait fait un bilan de la caravane. On fera exactement la même chose cette année, qui nous a donné d'ailleurs pas mal d'idées sur la suite. Je pense qu'on fera un bilan de tout ça. Le premier retour, c'est les jeunes à la fin des sessions qui nous disent que c'était super et qu'ils ont appris plein de choses. Et ça, pour nous, c'est déjà un très beau retour. On voit que ces jeunes, ils sont tous capables, en fait, hein. Il faut leur faire confiance, il faut leur donner confiance. Et nous, en tout cas, au niveau de l'école, on est là pour les aider. Et tous nos partenaires économiques sont là pour les aider. Je pense que c'est vraiment ça le message, quoi.
1: Tous les ans, le 8 septembre, on célèbre la journée mondiale de l'alphabétisation. Son objectif est de rappeler à tous les citoyens l'importance du droit à savoir lire et écrire. En effet, il est indispensable d'avoir ses connaissances pour apprendre, s'informer, défendre ses droits. Pourtant, environ 800 millions dans le monde sont analphabètes. L'alphabétisation est un droit humain fondamental qui ouvre la porte à d'autres droits humains, à de plus grandes libertés et à la citoyenneté mondiale. L'alphabétisation est un fondement de l'acquisition de connaissances, de compétences, de valeurs, d'attitudes et des comportements permettant de promouvoir une culture de paix durable fondée sur le respect de l'égalité et la non-discrimination de l'État de droit, la solidarité, la justice, la diversité, la tolérance, dans le but d'établir des relations harmonieuses avec soi-même, avec les autres et avec la planète. Malgré les progrès accomplis, au moins 801 millions de jeunes et d'adultes dans le monde ne possèdent toujours pas les compétences de base en lecture et en écriture en 2024. Cette année, la Journée internationale de l'alphabétisation marque son 60e anniversaire, célébré sous le thème « L'alphabétisation pour les peuples, la planète et la prospérité ». La Journée internationale de l'alphabétisation l'éducation. En 2026 sera également l'occasion de faire le bilan des progrès accomplis, d'approfondir la compréhension des défis actuels et émergents et de définir les priorités à venir en matière d'alphabétisation dans un monde en mutation rapide. Au cours des six dernières décennies, les pays et les partenaires du monde entier ont fait progresser l'alphabétisation en tant que droit humain, un fondamental et puissant moteur de paix et de développement durable. S'appuyant sur ces avancées, ce 8 septembre 2026 célébrera les réalisations, notamment depuis 2015, tout en identifiant tous les défis restants et émergents. Elle constituera également une plateforme pour mettre en lumière des politiques, pratiques et partenariats efficaces afin de faire progresser l'alphabétisation pour tous au service de sociétés pacifiques et durables. Ce 60e anniversaire de la Journée internationale de l'alphabétisation, nous réaffirmons que l'alphabétisation constitue un droit fondamental de l'être humain et un puissant levier de transformation des vies, des économies et des sociétés.
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Et enfin, selon le journal Le Monde, pour que la solitude est considérée comme une épidémie néfaste pour la santé mentale et physique. En France, près d'une personne sur quatre déclarait se sentir seule en 2025. Un isolement qui touche en particulier les jeunes et les personnes âgées et peut représenter une source importante de souffrance. Parmi les leviers possibles figurent notamment la pratique d'activités de proximité ainsi que le développement du bénévolat. Quand elle est au creux de mon lit, elle prend toute la place. Chanter Georges Moustaki dans ma solitude. Elle traverse aussi The Sound of Silence, un titre dans lequel Simon Garfunkel déplore l'impossibilité de se parler vraiment, ou encore L'Enfer où Stromae dit ne pas être tout seul à être tout seul, et où il confesse même avoir eu des pensées suicidaires. La musique, tout comme la littérature ou la philosophie, n'a jamais cessé de donner des visages à la solitude. Chacun, à un moment ou à un autre de sa vie, l'a ressenti à sa manière, car la solitude peut être plurielle. Il est nécessaire de se distinguer plusieurs réalités. L'isolement social, d'abord, désigne une situation objective caractérisée par un nombre insuffisant de relations, d'interactions avec les autres. La solitude, elle, repose sur un ressenti subjectif et douloureux, le décalage entre les relations que l'on a réellement et celles que l'on souhaiterait avoir. Paradoxalement, une personne peut être entourée tout en se sentant profondément seule. Dîner avec des amis, être en couple, travailler au milieu de collègues, mais éprouver cette sensation de ne pas vraiment avoir sa place, de se sentir invisible, insignifiant. À l'inverse, on peut mener une vie solitaire, avoir peu de contacts, mais ne pas ressentir de solitude. Mesdames, Messieurs, c'est la fin de notre édition de la mi-journée. Merci de m'avoir prêté attention. Bon appétit, et si vous êtes à table, et passez une excellente journée.

matinale, votre réveil douceur sur le canal Cabo, tous les mots, Gavé, Bozouni Pounié, Ekechat, Aïlou, Awatou, Arikemba, Andé, Wela Tchawé, Aveke, Malouté Maouli, Yaurana, Boulabinaka, Namasté, Good morning, Kanaki, mon pays. Bonjour à vous, à nos anciens, à nos familles, à nos enfants. C'est avec une immense joie, avec respect et humilité, eh bien, de vous retrouver une fois de plus sur les ondes du Canal K pour l'ouverture d'antenne et notamment en ce mercredi 9 septembre 2026. C'est un bon anniversaire que nous vous souhaitons à vous, natifs de ce jour. Et surtout une bonne fête à tous les Alains. Bonne fête à vous, messieurs.

différents rendez-vous journaliers sur le canal K. Notamment la méditation. Un temps pour soi, un temps avec le Très-Haut, que l'on remerciera jamais assez pour toujours nous donner le souffle de vie chaque jour et nous permettre de profiter de nos familles, de nos proches. Et surtout de s'ouvrir à ce nouveau jour qui s'annonce. La méditation d'Ikona Piliwi dans quelques instants. 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

0: avis de décès et vos communiqués. Un point météo à 6h20, 6h30 les titres de votre édition de 7h. Kropi Ubachala. Notre partenariat avec l'Académie des langues Kanak pour la valorisation de nos différentes langues vernaculaires. En tous les cas, c'est ce qui vous attend pour cette première heure. Bon matin, bon café, bon réveil en notre compagnie. Place à présent à la méditation. Bozu Chikula Piliwe.
1: Mercredi 9 septembre, Galates 3, verset 13. Bonjour et bienvenue à l'écoute de Radio Dido en ce milieu de semaine. Bonjour et que la paix et la force de notre Seigneur Jésus-Christ soient avec vous tous, dans nos tribus, nos villages, nos communes et nos foyers, de grandes terres jusqu'aux îles Loyauté. Pour nourrir notre foi en ce mercredi 9 septembre, écoutons ce que l'apôtre Paul écrit dans sa lettre aux Galates au chapitre 3, le verset 13. Galates 3, verset 13, qui nous dit ceci. Le Christ nous a rachetés de la malédiction de la loi en devenant malédiction pour nous, car il est écrit « Maudit soit quiconque est pendu au bois ». Le Christ nous a rachetés de la malédiction de la loi en devenant malédiction pour nous, car il est écrit « Maudit soit quiconque est pendu au bois ». Amen. Frères et sœurs, voilà une parole forte, presque rude à entendre au premier abord, mais qui porte en elle une libération immense pour chacun de nous. Dans nos cultures océaniennes et dans nos histoires de vie, nous connaissons le poids des paroles lourdes, la peur des malédictions, le poids du passé, des fautes transmises ou des dettes que l'on croit devoir payer sans fin. Parfois, nous portons le sentiment d'être bloqués, nous portons le sentiment d'être enfermés dans des fatalités ou des condamnations. Mais ce matin, l'Évangile vient proclamer une libération totale. Jésus a tout pris sur lui à la croix. Il est descendu au plus bas. Il a porté la honte. Il a porté la condamnation. Il a porté la malédiction qui nous accablait pour nous en délivrer définitivement. Le prix a été payé une fois pour toutes. En Christ, les malédictions du passé n'ont plus aucun pouvoir sur ta vie. Ils n'ont plus aucun pouvoir sur ta famille également ou sur ton avenir. Le texte dit que le Christ nous a rachetés. Dans le monde antique, comme dans nos réalités, racheter signifie payer la rançon pour rendre la liberté à un captif. Sur le bois de la croix, Jésus nous rachète non pas avec de l'argent ou des biens matériels, mais par le don de sa propre vie. Cela veut dire que ta valeur aux yeux de Dieu est inestimable. Tu n'es plus esclave de la peur, tu n'es plus esclave de la culpabilité ou esclave du regard des hommes. Tu es un enfant de Dieu, affranchi et debout. En ce mercredi matin, rappelle-toi que ton identité première n'est pas définie par tes échecs, n'est pas définie par tes blessures, mais définie par la liberté que le Christ t'a acquise. Si le Christ nous a libérés de la malédiction, c'est pour que nous devenions à notre tour des porteurs de bénédiction. En ce jour, refusons de transmettre les paroles qui détruisent et refusons de transmettre des paroles, des jugements qui enferment ou des rancœurs qui empoisonnent nos relations. Puisque nous sommes rachetés et bénis, répandons la parole qui relève, répandons le pardon qui libère et le respect qui construit la paix au sein de nos familles, au sein de notre pays. Amen. Je rappelle le texte de ce matin, Galates 3, verset 13, qui nous dit « Le Christ nous a libérés à grand prix de la malédiction de la loi. C'est lui qui a été frappé de malédiction pour nous. En effet, les livres saints disent « La malédiction frappe celui qui est pendu au bois ». Prions ensemble. Seigneur Jésus-Christ, nous te louons et nous te remercions pour l'immense sacrifice de la croix. Merci d'avoir porté nos fardeaux, merci d'avoir porté nos hontes et nos malédictions pour nous donner la vie, pour nous donner la liberté. Ce matin du 9 septembre, nous déposons au pied de ta croix toutes nos peurs, toutes nos culpabilités et les pesanteurs qui nous empêchent d'avancer. Libère les cœurs opprimés, guéris les esprits inquiets et bénis les familles de notre pays. Apprends-nous à vivre comme des hommes et des femmes libres, capables de bénir et d'aimer en ton nom. Amen. Bonne et belle journée du mercredi à toutes et à tous, toujours à l'écoute de Radio-Dido.
0: Church, Jikona Piliwe. Et on se dit à demain.

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1: Ouais !
2: Bonjour à toutes et à tous. Aujourd'hui, on va découvrir que la forêt n'a pas qu'une seule énergie. Elle en cache plusieurs, toutes différentes et toutes essentielles. La première énergie, c'est celle du soleil. Chaque feuille capture un peu de sa lumière, comme un petit panneau solaire, et la transforme en nourriture pour l'arbre. C'est le point de départ de toute la vie dans la forêt. Il y a aussi l'énergie du vent. En passant à travers les branches, il aide certains arbres à disperser leurs graines très loin pour qu'elles puissent pousser ailleurs. Il transporte aussi le pollen de fleur en fleur, un peu comme un messager invisible. Une troisième énergie circule aussi dans la forêt, celle de l'eau. Quand elle tombe en pluie, elle descend le long des pentes, nourrit les racines et parfois même fait tourner des petits moulins dans les rivières qui traversent certaines forêts. Et enfin, il y a l'énergie stockée dans le bois lui-même. Un tronc d'arbre garde en lui toute l'énergie du soleil accumulée pendant des années. Quand on le brûle pour se chauffer ou cuisiner, on libère d'un coup cette énergie mise si longtemps à se construire. Toutes ces énergies, soleil, vent, eau et bois, fonctionnent ensemble comme les rouages d'une immense machine naturelle. Elles font vivre les arbres, les animaux et nous permettent, à nous aussi, de profiter de leurs bienfaits.
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0: avez reconnu les Beatles avec ce titre Let It Be.
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0: Vos avis de décès, on nous prie de vous faire part du décès de M. Uchao Randy Nicolas, décès survenu accidentellement dans sa 44e année. La veillée mortuaire se fera à son domicile ce mercredi 9 septembre et la cérémonie religieuse aura lieu jeudi 10 septembre à 10h, suivie de son inhumation à son domicile. Donc je reprends cet avis. On nous prie de vous faire part du décès de M. Uchao Randy Nicolas, décès survenu accidentellement dans sa 44e année. La veillée mortuaire se fera à son domicile ce mercredi 9 septembre et la cérémonie religieuse aura lieu jeudi 10 septembre à 10h, suivie de son inhumation à son domicile. On nous prie de vous faire part du décès de M. Palen Laurent Jake Di Rasmo. La veillée aura lieu à la morgue de Nouméa ce mercredi 9 septembre de 8h à 20h. Son corps sera transféré vers Marais jeudi 10 septembre. Donc je reprends cet avis. On nous prie de vous faire part du décès de M. Palen Laurent Jake Di Rasmo. La veillée se déroulera à la morgue de Nouméa ce mercredi 9 septembre de 8h à 20h et son corps sera transféré à destination de Ndéningoné ce jeudi 10 septembre. Avis de décès signé de ses parents, de ses frères et de ses sœurs. À toute la famille Maluma, aux familles Kainda et Mwendwa Cho, aux familles Pebupolawe et Tempo Chinima, tribu de Pembo à Wegoa, la famille Agurere, Aguruyate, à ses amis et collègues, à son neveu et sa nièce Anakete Kanala. On nous prie de vous faire part du décès de Madame Georgina Maluma, décès survenu dans sa 35e année. La veillée aura lieu ce mercredi 9 septembre à la morgue de Kumak de 9h à 15h. Le corps sera transféré à 15h30 vers son domicile situé à la tribu de Pemboa sur Wegoa. L'inhumation aura lieu jeudi 10 septembre à 9h au cimetière de la tribu de Pemboa. Donc je reprends cet avis. On nous prie de vous faire part du décès de Madame Georgina Maluma. La veillée aura lieu ce mercredi 9 septembre à Kumak, à la morgue de Kumak de 9h à 15h. Le transfert du corps aura lieu à 15h30 ce jour vers son domicile, tribu de Pembo à Wegoa. Et l'inhumation aura lieu jeudi 10 septembre à 9h au cimetière de la tribu de Pembo. On nous prie de vous faire part du décès de M. Wawiya Pascal Baokene. La veillée aura lieu à la morgue de Nouméa ce mercredi 9 septembre de 8h à 20h. Le corps sera transféré jeudi 10 septembre à destination de Marais par le Beticho. Donc je reprends cet avis. On nous prie de vous faire part du décès de M. Wawiya Pascal Baokene. La veillée se fera en la morgue de Nouméa ce mercredi 9 septembre de 8h à 20h et son corps sera transféré par le Beticho jeudi 10 septembre à destination de Ndéningoné et c'est la famille qui signe cet avis de décès. Aux familles Philippe, Caïdieu, Nimoiri, Mandawe, Pidjo, Pellerbe, Dacheux, Lancette, Champion, Watou, Huillard, Olivier, Druilance, Sautran, Cabar et Favier et Allier, ses enfants Sylvana, Olivier, Patricia, Philippe, Isabelle, Anne, Dominique, Pascal, Christophe, ses petits-enfants et arrière-petits-enfants vous font part du décès de Madame Thomas Suzy, née Pellerbe, décès survenu dans sa 87e année. La veillée se déroulera en la morgue de Nouméa ce jeudi 10 septembre de 16h à 20h. La cérémonie religieuse sera célébrée ce jour même à 18h. Une seconde veillée se fera vendredi 11 septembre à 10h à son domicile au lieu dit Faja à Kouawa, suivi de son inhumation à 13h30. Donc je reprends cet avis. on nous prie de vous faire part du décès de Madame Thomas Suzine et Pellerbe. La veillée aura lieu à la morgue de Nouméa ce jeudi 10 septembre de 16h à 20h, suivie de la cérémonie religieuse qui sera célébrée en la morgue de Nouméa à 18h. La seconde veillée se fera vendredi 11 septembre à 10h à son domicile au lieu dit Faja Kawipa, suivie de son inhumation à 13h30. Il n'y aura pas de coutume. Au grand chef Zéoula Puyono di Jean-Louis et son épouse Isola Eulali Hacheti, aux familles Zongo, Goué, parents et alliés, aux familles Waheonem, tribu de Hunetin, Nashema, Nathalo et Vemave Aware, aux familles Halouat, Wayemen, Bakiye, Taoua, Mili, Zéoula, Waiteu, Nikein, Monsieur Mili Nicolas, aux familles Elemaya, Joulou, Mouina Tingeting, Saoulia, Huenenod, At, Manihuen, Nahen, à toutes les familles et aux clans non cités, à ses nombreux amis et anciens collègues de la DDEC. La famille Zongo nous prie de vous faire part du décès de leur grand-père, père et frère, M. Zongo Célestin Wanakamiye. La veillée aura lieu à la morgue de Nouméa ce mercredi 9 septembre de 8h à 19h30. Le transfert vers l'IFU se fera par le Beticho jeudi 10 septembre et l'inhumation aura lieu vendredi 11 septembre à la tribu de Djoulou. Donc je reprends cet avis. On nous prie de vous faire part du décès de M. Zongo Célestin Wanakamiye. La veillée se déroulera en la morgue de Nouméa ce mercredi 9 septembre de 8h à 19h30. Le corps sera transféré vers l'IFU par le Beticho ce jeudi 10 septembre et l'inhumation aura lieu vendredi 11 septembre à la tribu de Djouéoulou. Avis du décès signé de la famille. On nous prie de vous faire part du décès de Madame Stom Eliane Nebastide. La veillée se déroulera à la morgue de Nouméa ce vendredi 11 septembre à partir de 9h. La cérémonie religieuse sera célébrée ce jour même à 13h15 en la chapelle de la morgue, suivie de son inhumation au cimetière du 5e kilomètre. Au 4e kilomètre, excusez-moi, donc je reprends cet avis. On nous prie de vous faire part du décès de Madame Stom Eliane, née Bastide. La veillée aura lieu en la morgue de Nouméa ce vendredi 11 septembre à partir de 9h, suivie de la cérémonie religieuse qui sera célébrée en la chapelle de la morgue à 13h15, suivie de son inhumation au cimetière du 4e kilomètre. Au grand chef Ebanessie Dimboula à Moulifou, au petit chef Akone à Wassagne, au petit chef Waheo à Neo, au petit chef Retiwan à Inagod, à la famille Inegit, aux familles Wasingalou à Lifou et Nouméa, M. Wanawe Léon à Neo, M. Duni Richard Nez, aux familles Wate, Khalich, Chilako, Koupelier, Tokan, Wanaï, Matoha, Alifou et Nouméa, aux familles Lemu, Chechom, Cheouloum, Wamalo, Wakeli, Kausuo, Bon, Meun, Duni, Alifou et Nouméa, aux familles Nain, Imeot, Streter, Wassa, Washila, Ireko, Ala, Wecheu, Mumue, aux familles Laen, Bichiou, à M. Waimo, Huahemin, aux familles Sapoche, Uka, aux familles Nasson, Chedo et Nicheid, à M. Nekiria et Léonard et Boni, à Poya, la famille Atitia Goro, la famille Eatene, à Maré, aux familles Maloko, Nimina et Luanana, à M. Maho Jean-Paul, René Gueye Jaimissa, Juanun Wahiko, Gowet Naouloué, à Mesdames Wajinges Wachela, Pasil Wayned, Malachan Junoué, Elia Minie, Wajela Awa, Duni Dale, Welepa Kajile, Wahe Wacheso, Guatoti Waninga, Bako Keite, Sele Marguerite Kafa, Chaye Yvette, Pej Thako, à ses enfants Inegit Richard Java et Inegit Valentine Onango. On nous prie de vous faire part du décès de M. Inegit Uthead André, à la tribu de Wassagne. Décès survenu de sa 77e année. La veillée se tiendra ce jeudi 10 septembre à son domicile à la tribu de Wassagne et l'inhumation se fera vendredi 11 septembre à la tribu. Donc je reprends cet avis. On nous prie de vous faire part du décès de M. Inegit Uthead André. Décès survenu dans sa 77e année. La veillée se tiendra ce jeudi 10 septembre à son domicile à la tribu de Wassagne et l'inhumation se fera vendredi 11 septembre à la tribu. Avis de décès signé de la famille. On nous prie de vous faire part du décès de Madame Ostien Tiki, née Nguyen. La veillée aura lieu à la morgue de Nouméa vendredi 11 septembre de 13h30 à 20h. La cérémonie religieuse sera célébrée en la chapelle de la morgue samedi 12 septembre à 7h15, suivie de son inhumation au cimetière du 5e kilomètre. Donc je répète cet avis. On nous prie de vous faire part du décès de Madame Ostien Tiki, née Nguyen. La veillée aura lieu à la morgue de Nouméa ce vendredi 11 septembre de 13h30 à 20h. La cérémonie religieuse sera célébrée en la chapelle de la morgue samedi 12 septembre à 7h15, suivie de son inhumation au cimetière du 5e kilomètre à 8h. Aux familles Pauch, Kamejoa, Aiwegene, Dunara, Weteane, Konetso, Tsegowe, Nipi, Amedam Tiche, Chome, Weteane Jowia, Wamejoan Marie, Monsieur la Corédine Emile, aux familles Jewine, Warekaitsane, Wabuchune, Yaatz, aux familles la Corédine, Wahaga, Wayemen, Naya, Tiche, Kate, aux familles Jone, Wasaumi, Inea, Diahatz, Waheo, Wajober, aux familles Wowene, Ngadae, Yikawene, Washitin, Kugogne, Wahea, Uregei, Wanunu, à Monsieur Lolohea Hajeman, Monsieur Nayoni Ape, Weinane Mayo, Menango Waema, au comité régional du Palika Nengone, au pasteur Golisha Sarengom. On nous prie de vous annoncer le décès de Monsieur Pauch Wayo Alexis. La veillée se tiendra vendredi 11 septembre et l'enterrement aura lieu samedi 12 septembre à 9h à la tribu de Tchengeite. Donc je reprends cet avis. On nous prie de vous faire part du décès de Monsieur Pauch Wayo Alexis. La veillée se tiendra vendredi 11 septembre et l'enterrement aura lieu samedi 12 septembre à 9h à la tribu de Tchengeite. Et c'est Monsieur Pauch Nakuai qui signe cet avis de décès. Nos condoléances. Vous communiquez à présent avec Madame le maire de la commune de Puebo qui informe l'ensemble de ses administrés des tribus de Répouetz, Puebo Centre, Poay et Cabaric qu'en raison de travaux de raccordement en cours sur le réseau d'adduction d'eau potable de la zone, une coupure d'eau sera opérée ce jeudi 10 septembre de 8h à 14h. Il est recommandé à l'ensemble des administrés de maintenir les robinets fermés pendant la durée de l'intervention. Le maire s'excuse auprès de ses administrés de la gêne occasionnée et les remercie de leur compréhension. C'est le premier adjoint au maire de la commune de Puebo qui signe ce communiqué. À l'occasion du cross organisé par le lycée La Pérouse, ce mercredi 9 septembre, à partir de 7h45, la circulation sera réglementée lors du passage des concurrents sur les rues suivantes. La circulation est interrompue à partir de 7h30 pour les rues Louis, Flise et Pexan, portion comprise entre l'avenue des Frères Carcoupineau et la rue Georges Baudoux. Les automobilistes devront faire preuve de la plus grande prudence et se conformer aux injonctions des agents de police qui assureront la sécurité. Le retour à une circulation normale se fera sans préavis dès la fin de l'épreuve. Et le lycée Michel Rocard de Pointe-Bout qui vous ouvre ses portes samedi 19 septembre de 8h30 à 16h avec au programme l'accueil par les personnels et de l'établissement et la visite guidée du lycée, des installations techniques, de l'internat, des plateaux sportifs et de l'exploitation agricole. Présentation des filières générales, professionnelles et technologiques du CAP au BTS relevant de l'enseignement agricole et de l'éducation nationale. Vente des produits de notre exploitation agricole et de produits confectionnés par nos élèves. Démonstration, jeux, bingo, restauration sur place, marché de producteurs et artisanat. Informations sur les modalités d'inscription et les bourses avec la présence de la maison de l'étudiant. Venez découvrir le lycée Michel Rocard, ses formations, ses équipes, ses élèves et son exploitation agricole. C'est le directeur de l'établissement public d'enseignement, M. Samir El Hassan, qui signe ce communiqué qui referme votre service public de cette matinale. Merci à vous de votre oreille attentive. La prochaine lecture ne la manquera pas, c'est à 11h05. La

Est-ce que la pluie va persister ou est-ce que Monsieur Soleil va apparaître? Voici à présent vos prévisions météo établies par le Centre Météo France. En ce mercredi 9 septembre, il n'y a pas de vigilance particulière. Ce matin, la bande nuageuse qui a abordé la façade ouest donne encore des averses, notamment sur le sud-ouest et l'extrême sud. Sur le nord-ouest, le vent de secteur sud s'installe entre 10-15 nœuds, plutôt 5 à 10 nœuds ailleurs, voire variable à faible sur l'est. Cet après-midi, mis à part quelques averses qui remontent sur la pointe sud, nos Djéhou et nos Dénégoné, et d'autres qui débordent sur l'est, le soleil s'impose alors que la pointe sud conserve un vent de secteur sud proche de 10 nœuds. Partout ailleurs, c'est un vent de sud-est à sud-sud-est qui s'installe. Il est généralement compris entre 10-15 nœuds, localement 15-20 nœuds sur le nord-ouest et l'extrême nord. Il reste sur le nord-est localement variable à faible et les températures maximales aussi de 23 à 26 degrés. Donc pas de vigilance particulière, en tout cas ce que nous annonce le Centre Météo France. Mais quoi qu'il en soit, prudence et vigilance. Et retenez bien que ce ne sont que des prévisions météo et que le temps peut changer à tout moment.

les îles Kiribati. Bye bye nous. Les titres de votre édition de la matinale. La Foire des îles est avant tout une occasion de nous retrouver, de valoriser nos traditions et de faire découvrir aux visiteurs l'âme et les richesses de nos îles. Elle aura lieu cette année du 11 au 13 septembre à Tadouremou, en pays Négonais. Grossesse et alcool. Chaque année a lieu le 9 septembre, la journée mondiale de sensibilisation au syndrome d'alcoolisation fœtale. L'objectif principal de Roger Excursion à Lifou est de partager la culture, les traditions et le folklore local avec les visiteurs à travers la découverte des sites naturels de l'île. Et enfin, au Sri Lanka, la course folle aux concombres de mer. Retrouvez le développement de ces titres et ça sera à 7h en compagnie de Gabriella Wasaumi. Puella Jawé, interprété par Le Messager. Ne manquez pas, juste après, votre chronique en langue, Ropi Ubahala.

votre chronique en langue Rofi Ubahara dans l'air Paichi Jamuki. Et bien pour aujourd'hui, mercredi 9 septembre, on vous propose la découverte du lexique de l'eau en langue Haïké.

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1: 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Académie des langues kanak. Chers auditeurs, bonjour et contente de vous retrouver dans Renfi Uvarara sur Jido Radio, un partenariat avec l'Académie des langues kanak. Cette semaine est consacrée aux langues kanak du pays Timatiamouki et la thématique choisie est l'eau. Aujourd'hui, vous aurez le plaisir d'entendre du haéké avec un lexique de l'eau. Oui, oh, houdou, bois, tete oui, conduite d'eau, rapé te pa oui, prise d'eau, fatou ata oui, fossé d'écoulement, voulan, eau trouble, eau sale, voix halat, troubler l'eau par les animaux marins, tchanakea oui, barrer l'eau, routia oui, vider l'eau. Routiaoué, écoper l'eau des trous. Tchabéoué, écoper, écop. Kodjelaoué, aborder, accoster. Tawelaka, se retourner, chavirer. Wang, bateau. Njowang, pirogue à balancier. China, ouvrir les vannes. Rout kodjalaleti, en aval d'un cours d'eau. Anchawe, marcher dans l'eau. Sabulakawe ou Sabulake puita adiahod, traverser à gué une rivière. Boala, tarodière irriguée. Daepan, limite de tarodière. Fuandanawe, mur de soutènement. Boutim, se baigner. Thomchawe, nager sous l'eau. Mendamochawe, émerger. Je reprends. Oui, eau, houdou, boire, fefe, oui, conduite d'eau, rapé tepa, oui, prise d'eau, fatouata, oui, fossé d'écoulement, voulan, eau trouble, eau sale, froid ralat, troubler l'eau par les animaux marins, tchanakea, oui, barrer l'eau, routia, oui, vider l'eau. Routiaoué, écoper l'eau des trous. Tchabéoué, écoper, écop. Kodjelaoué, aborder, accoster. Tawelaka, se retourner, chavirer. Wang, bateau. Jowang, pirogue à balancier. Taena, ouvrir les vannes. Rout kodjalaleti, en aval d'un cours d'eau. Han tchawe, marcher dans l'eau. Sabulaka we ou Sabulake puit andiaot, traverser à gué une rivière. Daipan, limite de tarodière. Boala, tarodière irriguée. Fuandanawe, mur de soutènement. Boutim, se baigner. Thom tchawe, nager sous l'eau. Mendamo tchawe, émerger. Bien entendu, ce lexique est loin d'être exhaustif. Il illustre en quelque sorte les sons de la langue haéké, qui, pour rappel, est parlée à la tribu de Bako à Kone et dans la commune voisine à Vok. Dans cet élan, j'aimerais vous refaire découvrir une comptine numéraire en haéké qui s'intitule Tham Jam, un requin.
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1: Cette comptine a été créée par Marie-Hélène Wabéalo de la tribu de Bako à Kone et recueillie en 2011 par l'Académie des langues kanak. Elle illustre les chiffres 1 à 5 et dit ceci: Thang Jam a hui chalo jo ka tien ni ti vwen pulan faebe ka fe watim manim dim. Je reprends. Thang Jam a hui chalo jo ka tien ni ti vwen pulan faebe ka fe watim manim dim. Qui se traduit par un requin a mangé deux poules, trois petites tortues, ensuite quatre louchons et termine avec cinq râles. On prolonge notre balade linguistique qui nous emmène directement à Nodé Ningone, à la découverte du conte Naseretini de Pawanir Welepan. Il nous est raconté aujourd'hui par ma collègue Dorian et Toroy.
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1: ti oyon mayai dorian et toroi pour ce beau partage qui nous permet d'apprécier les sonorités du Pene Nengone. Olembamena. Pour comprendre ce texte, je vous donne un résumé en français. Il dit ceci. Lors d'une sévère sécheresse à Tokanot, deux jeunes hommes sont envoyés chercher de l'eau dans les grottes. Arrivés à la grotte de Nyabeyat, ils rencontrent un vieillard gardant le repère secret des petits lutins. Bien que la grotte contiennent de l'eau, les lutins y reviennent chaque nuit pour danser. Grâce aux consignes du vieillard pour échapper à la vigilance des lutins, les jeunes assistent à leur fête nocturne. Émerveillés par la chorégraphie et la musique endiablée, ils se laissent complètement captiver. Le vieillard leur propose alors un choix, obtenir l'eau ou repartir avec le chant et la danse. Les deux jeunes choisissent le chant et la danse, puis retournent dans leur tribu affamée et assoiffée. Depuis ce jour, l'eau est restée un problème majeur à Tokanod. Notre rubrique de ce jour touche à sa fin. Merci beaucoup à Dorian et Toroi pour sa contribution. Demain, vous aurez le plaisir d'entendre une langue kanak du pays Timatiamouki. Avez-vous une idée? Non? Suspense. Restez branchés sur Dido Radio. 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Merci beaucoup à vous, chers auditeurs, et à bientôt d'Ochof et Ouvakara sur Dido Radio. 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

0: Il est tout juste 7h, prudent sur la route à vous toutes et à vous tous, en vous remerciant de votre fidélité et de permettre à votre radio de vous tenir informé des différentes actualités du moment. Vous l'avez compris, place à la première édition de ce mercredi matin, et c'est avec Gabriella Wassaoumi. Bonjour Gabriella.
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2: Bonjour Kanaki et bienvenue dans nos matinales. Donnez à chaque jour la chance de devenir le plus beau jour de votre vie. Chaque jour est une nouvelle opportunité de réaliser de grandes choses. Rêve ta vie en couleur, c'est le secret du bonheur. Ouvrons notre journal avec ce rendez-vous. La foire des îles en pays néonais les 11, 12, 13 septembre est cette année. Un rendez-vous au cœur de notre culture, de nos traditions, de notre identité insulaire. Durant ces 3 jours, le village Tadourem vous ouvre ses portes pour vous faire découvrir toute la richesse du patrimoine des îles. Danse traditionnelle, chant, coutumes, savoir-faire, artisanat, produits locaux, gastronomie et rencontres avec les communautés. À travers nos artistes et nos groupes traditionnels, venez vivre des moments de partage et de transmission où la culture se raconte, se danse, se chante et se partage. La Foire des Îles est avant tout une occasion de nous retrouver, de valoriser nos traditions et de faire découvrir aux visiteurs l'âme et la richesse de nos îles. Venez à leur rencontre de nos cultures, de nos talents et de nos savoir-faire. Marais vous accueille avec fierté et générosité pour 3 jours de culture, de partage et de tradition. Venez nombreux célébrer la richesse de nos îles loyautés. On écoute Marc Waya, président de la Foire des Îles en pays néonais.
3: C'est un événement qui se répète tous les 3 ans ici à Marais, mais sinon tous les ans sur toute la province des îles. Bon, on peut dire que ça se ressemble, mais le contexte de cet événement, de cette foire des îles qui s'approche, est

0: contexte est bien différent parce que nous sommes frappés par toutes les crises et donc notamment la crise du transport. Et comme les gens de l'IFU, d'UVA et de la grandeur ne peuvent pas venir faute de ce moyen-là. Donc, sinon, c'est une foire qui se répète, qui se ressemble. C'est très compliqué, c'est très difficile à cause des crises politiques, institutionnelles, économiques et puis voilà la crise du transport. Parce qu'une province insulaire, comme la province des îles, ne peut pas réussir ses projets, ne peut pas réussir son développement s'il manque ce maillon très très important pour nous qui est le transport.
1: Et malgré toutes ces difficultés que vous venez d'énumérer, tous ces problèmes à tout niveau, mais vous en tant que responsable du comité organisateur, vous ne baissez pas les bras car c'est un événement qui, c'est la vitrine des îles.
2: Tout à fait, oui. Je pense que les problèmes que nous allons rencontrer ne vont pas nous empêcher de faire, d'organiser cette foire, parce que c'est quand même un événement très important pour la province des îles. Et puis, je pense aussi que les caractéristiques de ces de la province des îles fait que on a déjà rencontré d'autres problèmes. Et puis, c'est pas le problème du transport qui va annuler la foire des îles. Certes, il y aura peut-être moins de monde, mais c'est pas ça qui va nous empêcher. On a fait la fête de la Wuka, on a fait la fête du Oura, de Wajawa, toutes les fêtes événementielles sur marée, on les a faites quand même, malgré le problème du transport.
1: Pas les bras, car c'est un rendez-vous incontournable. Et il y a le partage à l'intérieur, il y a la transmission. Il y a toutes ces valeurs qui font aussi que ben c'est aussi le seul événement qui rassemble la province des îles.
2: Et c'est aussi une foire qui n'est pas comme la foire de Bouraille ou de Koumac où il y a un site fixé, alors qu'ici, on tourne sur les trois îles. C'est pour dire que, c'est un événement trop important parce que, pour une fois, la province des îles se retrouve ensemble pour mettre en avant ses valeurs, pour mettre en avant ses produits, pour mettre en avant ses cultivateurs, pour mettre en avant les cinémonies, les souci et les céréales dans leur vie. Et c'est eux qui donnent sens à la vie aux îles Loyauté.
1: Chaque île a spécificité comme un Néoné.
2: Tout à fait, oui. Je crois que nous, on est plutôt très attaché à la culture de la terre. Hein, donc les plus grands ignames de Calédonie, c'est à Marée qu'on a. Et puis nous sommes d'une population qui cultive beaucoup. On va dire Ouvéa, c'est plutôt l'île où il y a beaucoup de poissons. Donc pour la foire des îles, Ouvéa va venir avec leurs poissons. Et puis l'Ifou, c'est un peu le pôle, le chef-lieu de la province. Donc il y a du tourisme à l'Ifou, mais il y a aussi de la production agricole et des produits de la mer. Alors ici à Marée, contrairement à l'Ifou où chaque district a un site pour accueillir la foire et ça tourne, ici à Marée on n'a qu'un seul site, c'est le site de Tadouren. Donc ça fait plus de 30 ans que nous organisons la foire des îles. Eh bien, on le fait toujours sur le même site, c'est sur le site de Tadouren. Les infrastructures sont vieux, mais voilà, on vient avec la nouvelle équipe de la mairie, on vient de tout rénover, de faire des nouvelles constructions. Et la date de la foire, eh bien, le vendredi 11, samedi 12 et dimanche 13 septembre 2026. Alors, nous voulons mettre surtout ici à Marée, c'est la valeur de la terre, de l'igname et des cultivateurs. Donc, on a fermer la foire des îles à Marée aux vendeurs de voitures, tout ça là qui viennent de Nouméa et puis à tout ça. On veut vraiment mettre en avant la vitrine de la terre et des cinémonies. Et donc il y aura des stands essentiellement pour les agriculteurs et les cultivateurs. Il y aura aussi un espace de l'élevage. Avec les deux formes d'élevage, il y a l'élevage professionnel où la viande est destinée à la commercialisation et puis il y a l'élevage de famille, de foyer pour la coutume, tout ça là. Donc il y aura par exemple deux bétails qui seront exposés, un bétail
0: servir à Poutine et les familles.
2: Nous, on a mis la mairie, on a réceptionné hier des infrastructures flambant neuves pour cette fois. Maintenant, je m'adresse à tout le monde. Si vous pouvez venir, malgré les conditions qui sont difficiles, mais nous sommes heureux à ce que vous allez honorer cette foire de ville par votre présence. Merci.
1: L'objectif principal de Roger Excursion est de partager les cultures, les traditions et le folklore local de la tribu de Roger située en pays Djéhou. Les grands objectifs et missions de cette excursion, c'est le partage culturel, faire découvrir aux visiteurs les modes de vie, les légendes comme celle de Waye, Tchema et les valeurs de Djéhou. Également la mise en valeur du patrimoine naturel, permettre l'exploration guidée des sites sauvages et géologiques exceptionnels du sud de l'île, incluant les impressionnantes falaises de corail, les grottes et les marmites de Roger, et enfin la transmission et respect coutumier, tout en favorisant une approche écotouristique encadrée par la communauté locale pour préserver l'histoire, la nature et le respect des ancêtres. On écoute Ernest Wahouye, gérant de Roger Excursion.
3: Roger Excursion, pour le moment, on propose des découvertes culturelles basées sur l'histoire un peu des tribus, sur la mise en place des tribus, notamment Roger. Et on fait aussi un peu de partage sur les quelques aspects de la culture kanak par rapport à la plantation de l'igname, l'arrivée des baleines, vu que les baleines sont souvent en face de chez nous à Roger. Un peu l'historique et tout ce qui fait notre culture et puis l'évolution de nos coutumes aujourd'hui. Oui, transmettre aux jeunes générations et puis faire pérenniser les savoirs qui nous sont, on va dire, inculqués en tribu. On a cette éducation qui fait qu'on préserve ça, mais on le garde pour nous. Nous, l'idée, c'est de faire partager ça au monde entier pour qu'ils puissent savoir qu'on est quand même, on a quand même notre culture ici sur l'IFO, on a nos façons de vivre, on a nos us et coutumes, on a une société déjà qui est en place, qui est là déjà depuis des millénaires, et puis voilà, on essaye de partager vraiment sur comment cette société-là a évolué avec, on va dire, ceux qui sont arrivés. L'évangile, les baleiniers, les santaliers, James Cook. Il y a beaucoup de choses qui ont évolué sur l'IFU. À Roger, on est beaucoup plus sur la... On va dire qu'on parle vraiment de la tribu, parce que c'est... Je pense qu'on n'est pas... On n'a pas à parler des autres tribus, mais on parle vraiment de la vision qu'on a au niveau de la tribu et de cette coutume qui a évolué à travers les années.
1: Au travers de cette activité touristique, vous parliez de vision. Quelle est un peu la vision, votre vision par rapport à cette activité touristique?
3: C'est de ma vision personnelle, on va dire, et surtout pourquoi j'ai voulu mettre en place tout ça, c'était de montrer aussi que on peut être sur place et générer de la valeur, faire du profit et essayer de produire avec ce qu'on a à la maison. Si souvent, on est quand même dans une île où on est à 99%, on va dire, indépendantiste. Mais je veux dire, sur les objectifs d'indépendance, il faut déjà qu'on apprenne à être indépendant chez soi, produire ce qu'on peut produire chez nous et pouvoir aussi impulser cette nouvelle génération, de leur dire que Au jour d'aujourd'hui, ça ne sert à rien d'attendre ce qui arrive d'ailleurs. C'est mieux d'essayer de produire. On va dire, ce qui va arriver d'ailleurs, c'est vraiment le tourisme. Mais pour que le touriste, il arrive, c'est un boulot que tu dois faire, on va dire, déjà personnellement, et un boulot aussi que tu dois montrer, avoir de la visibilité. On a un hôtel qui est pas loin et qui nous permet d'avoir de la visibilité au niveau extérieur. C'est un peu l'aspect, on va dire, économique, mais sur nous déjà et notre culture, pour préserver cette culture, pour la partager.
1: Vous parliez d'être indépendant. Être indépendant, c'est être autonome. Notre premier devoir, justement, c'est déjà d'être autonome avant que...
3: Oui, voilà, c'est assez compliqué ici sur l'IFU, parce qu'on est quand même insulaire. On dépend vraiment du transport. On sait qu'il y a des problématiques en ce moment avec le fait qu'il y a les pour et les contre tant ou tard. Mais je pense que l'important aujourd'hui, c'est de se lever ensemble et essayer de trouver une solution pour que nous, ici sur l'IFO, on puisse vraiment bosser sur ces temps verts, sur le tourisme. Le tourisme, il dépend vraiment du transport. On a l'exemple de nos districts, des deux autres districts, on a Gaïcha et Wetch. Il y a beaucoup aussi de personnes qui sont à fond, je sais, dans le tourisme, mais surtout dans ce tourisme qui est responsable vraiment de la biodiversité de l'île, de notre culture. Je pense que ça, c'est vraiment la chose qui va nous permettre de travailler et d'évoluer tout doucement pour ne pas perdre ce qu'on a déjà, notre biodiversité et puis aussi notre culture.
1: Le fait qu'on soit plusieurs au niveau touristique permet de mieux valoriser nos savoir-faire.
3: Oui, je pense que c'est ça. Si on met vraiment notre base culturelle en avant, ça permet de déjà valoriser le savoir-faire, comme vous l'avez dit. Et puis aussi, toujours, moi je parle toujours de pérennisation parce que je suis déterminé à faire les choses pour que notre culture elle reste, elle soit pérenne et qu'elle soit toujours, même si on est amené à la faire évoluer, mais que les bases et que nos fondamentaux restent dans le temps.
1: Une bonne initiative au sein de cette dynamique touristique, justement, de promouvoir notre culture tout en transmettant aux nouvelles générations.
3: Oui, voilà, exactement. Maintenant, le monde, il est ouvert. Amené à voyager un peu partout, à être partout. On va découvrir d'autres cultures. Il y en a qui sont partis. Mais l'idée, c'est de dire à ces personnes, peut-être, qui ont fait un autre choix, qui ont choisi d'être ailleurs, que même si vous êtes par là, mais même le travail que vous, enfin, montrer l'image de l'IFO, montrer notre image à nous, le fait qu'on soit toujours accueillant, qu'on soit souriant, qu'on ait vraiment une assise culturelle. Parce que ici, l'assise coutumière, elle est quand même présente. Et puis, montrer que voilà, on a notre éducation qui vient aussi de la maison et qui fait que, ben, par exemple, là, on peut parler de projet touristique avec ce qu'on fait déjà avec Roger Excursion, parce que c'est pas moi le gérant, hein, c'est ma femme qui gère ça, mais c'est plus moi en fait qui apporte les idées et puis essayer de faire bouger les choses pour montrer à la jeune génération qu'il y a moyen de faire quelque chose avec ce qu'on a à la maison.
1: Le fait que vous disiez que chacun d'entre nous, où que l'on soit, nous pouvons être un médiateur culturel.
3: Exactement, exactement. C'est ça le plus important, c'est cette médiation-là. Mais chacun, on a, comme je dis, je parlais de base culturelle, parce que je pense au niveau des fondamentaux, sur tout l'IFO, on a ce qu'il faut. Et chacun, par rapport à son espace, que ce soit coutumier ou tribal, son espace tribal, a sa spécificité, a son histoire. Même si je parle de Khodji, mais il y a Mou, il y a tout ça par rapport à l'évangile, par rapport à tout l'IFO, en tout cas tout ce qui a évolué sur l'IFO, on peut trouver ce qu'il faut pour meubler, on va dire, nos discussions avec les clients, parce qu'ils vont certainement venir avec beaucoup de questions. Mais l'idée, voilà, c'est de dire que voilà, on est le monde, il est ouvert, mais on fait partie de ceux qui essayent de préserver notre culture, parce que ça fait partie de nous, et je pense que c'est ce qui va faire que nous allons et qui va marquer cette présence là ici au Alifou et notamment la Nouvelle-Calédonie.
1: Ancré dans nos cultures tout en étant ouvert au monde extérieur.
3: Exactement, c'est très important. Il faut toujours se mettre à l'idée qu'on est que moi c'est ce que je pense, c'est ce que je vis avec, c'est ce qui m'anime, c'est que le monde, ben voilà, c'est une case. Tant que tu es dans une case, tu sais partager, tu sais respecter la personne qui est en face de toi, parce que les projets que tu as envie d'amener qui soient vraiment dans la préservation culturelle, ça peut marcher. Il faut se lever le matin et puis il faut bosser, voilà. C'est ça, c'est très important. Ça, c'est un message pour tout le monde. C'est que voilà, si on arrive à se lever le matin et puis à mettre le maximum pour faire bouger les choses, ben on continuera à poser ces jalons pour pouvoir aller vers ce qu'on veut, vers une souveraineté, on va dire, qui nous ressemble.
1: Grossesse et alcool. Chaque année a lieu le 9 septembre la journée mondiale de sensibilisation au syndrome d'alcoolisation fœtale. C'est la forme la plus sévère des conséquences de la consommation d'alcool pendant la grossesse. Retard de croissance, retard psychomoteur, malformation, troubles cognitifs. Le syndrome d'alcoolisation fœtale affecte un enfant sur 1000. Comme Santé publique France le rappelle, chaque année, zéro alcool pendant la grossesse. un risque pour le fœtus dès la première gorgée d'alcool. 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De plus, toute consommation dès le premier verre et même une seule fois entraîne une alcoolisation du fœtus et peut donc affecter sa santé. L'État a mis en place une campagne de prévention et d'information zéro alcool pendant la grossesse. Néanmoins, les données épidémiologiques révèlent que la consommation d'alcool est loin d'être nulle chez les femmes enceintes. Près de 60% des femmes déclarent avoir été informées des risques liés à la consommation d'alcool par les professionnels de santé qui les suivent pendant les grossesses. Cependant, 10% ont consommé de l'alcool de manière occasionnelle pendant leur grossesse. Il est donc primordial de sensibiliser les femmes enceintes, mais aussi leur entourage sur la nécessité de ne consommer aucun alcool au début de la grossesse jusqu'à la fin de l'allaitement. En effet, la consommation d'alcool pendant l'allaitement peut également affecter le sommeil, le comportement et le développement du nouveau-né.
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0: Et enfin, selon le journal Le Monde, au Sri Lanka, la cour se folle aux concombres de mer. Dans la péninsule de Jaffna, au nord du pays, l'élevage de l'holothurie exporté à prix d'or vers l'Asie de l'Est a sorti de la pauvreté une partie des habitants de cette région meurtrie par la guerre civile. Mais la multiplication anarchique des fermes menace déjà l'équilibre des fonds marins et le gagne-pain des petits pêcheurs. Dans les eaux turquoises de la péninsule de Jaffna, à la pointe nord du Sri Lanka, les fermes sous-marines s'étendent sur des kilomètres à la ronde tout le long de la côte. Dans cette lagune à la beauté sauvage, un étrange animal marin a fait la fortune d'une poignée d'habitants au cours de la dernière décennie, au point de susciter un engouement frénétique dans cette province pauvre de l'île. Le concombre de mer, invertébré, visqueux, qui ressemble aux légumes dont il tire le nom, appartient à la famille des échinodermes, comme les étoiles de mer ou les ours. Prisé dans la gastronomie chinoise et d'Asie de l'Est, sa version séchée, connue sous le nom de bêche de mer, s'arrache à des prix exorbitants, pouvant, selon les variétés, aller jusqu'à $150. L'équivalent de 130 euros le kilo. Également utilisé en médecine chinoise, il posséderait, dit-on, des vertus aphrodisiaques capables de traiter l'impuissant. Anthony Pillai Tanana Yaman, l'un des pionniers locaux de l'aquaculture du concombre de mer, ignore pourtant tout du goût et des propriétés attribuées à l'animal à l'origine de sa prospérité soudaine. La totalité de la production nationale est destinée à l'étranger. En 2025, le pays a exporté plus de 310 tonnes de concombres de mer pour près de 8 millions d'euros. Originaire du bucolique village côtier d'Alaipidi, sur l'île de Velanai, Tony Pillai Tanana Yaman vend ses drôles de bestioles marines depuis son adolescence. À l'époque, nous partions avec quelques plongeurs sur les bateaux et les récoltions à la main, se souvient l'homme de 52 ans, aujourd'hui à la tête d'une ferme de 5 hectares. Mesdames, Messieurs, c'est la fin de nos matinales. Merci de m'avoir prêté attention et passez une excellente journée, toujours en compagnie de la RDK.
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0: Mon Essessin. Vous avez pu reconnaître bien ce titre de Bob Marley, One Love, en version samoan, Omai Wapanaou Le Messia. Et je suis avec Boae. Boae, bonjour.
1: Bonjour Nela, comment va Nela?
0: Nela va très bien.
1: Yes.
0: On est là.
1: On est là. Comme d'hab, comme à chaque fois. 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Comment va la famille? Est-ce qu'on est bien, on est en forme?
0: Troisième jour de cette semaine.
1: Eh oui, on est mercredi.
0: Et toi, est-ce que tu vas bien, Boy?
1: Oui, Boy est en pleine forme. Boy a très envie de venir ici tous les matins pour faire l'émission dédiée live.
0: Et d'ailleurs, eh bien, on va vous rappeler le numéro de téléphone, Boy.
1: Le 36 70 01. 36 70 01. Tu prends ton téléphone et puis tu appelles et tu passes ton message.
0: Hey. Tu prends le téléphone à tonton, à tontine, ou bien à maman, papa, ou bien à la grande sœur ou le grand frère. Alex n'est pas avec nous aujourd'hui. Alex, vous allez le retrouver vendredi.
1: Et, oui.
0: Et ça y est, ça dring dring au standard, boy.
1: Dido, bonjour.
0: Bonjour, bonjour.
1: Maman Nénès, Macha Sapio,
0: Sapio,
1: maillot jaune. Bonjour Maman Nénès.
0: Bonjour Nénès.
2: Bonjour Alex, bonjour.
0: Patrick.
2: Ah, Patrick, ok.
1: Ok, Maman Nénès, okay. On t'écoute pour le message.
2: Une très bonne journée à la VH et à notre président Jean-Mi. Et ainsi qu'à l'ange du Tuban, l'ange de Soweto's et sa petite fleur de Tcholou, et tous les ambulanciers de, les chauffeurs de Dimbéa, et les ambulanciers de Dimbéa. Bon courage à eux, bonne journée, et tous les, la population, ceux qui vont au travail, bon courage à eux, bonne journée à eux, tous les étudiants, et un grand coup de cœur pour vous deux. Et à Descartes, ainsi qu'à Montplan, à l'arrière, la famille Asté, Ilanoko, Osika et Zikon, ainsi qu'à la petite famille à côté de Camel, Papa Gary et Mamie Jeannette, et la petite famille, et ainsi qu'à côté de Kos, Papa Dédé et Mamie. Et ainsi que les avais, boxeurs de vie, de vie la vie, beaucoup à eux, pour tourner à eux. Et ainsi qu'un morceau dédié à du côté de Caméré, Iguilan.
1: Iguilan.
2: Dis, tu peux mettre Iguilan, s'il te plaît?
0: Ben, il n'y a pas de problème.
1: Il n'y a pas de problème, Manenès, on va caler ça pour toi.
2: Oh, merci. Bon courage à vous deux.
1: Oui. Merci encore à toi. Ce sera tout pour le message.
2: Ainsi qu'à Kongas. Kongas. Tous mes petits frères là, JP, Nalaz, La Wesh, la mère, Roland. Bonne journée à eux, bon courage à eux.
1: Okay.
2: De la part de Nénès.
1: Merci, maman Nénès. En espérant que tout le monde a été à l'écoute pour.
2: Ainsi qu'à Paul aussi, le grand frère, Meite.
1: Ok.
2: Ok.
0: Olete à
1: Chakoya. Bonne journée à toi.
2: Olé.
0: Olete.
1: Eh oui, Manenès, fidèle auditeur de la radio. Voilà. Dès qu'il peut, il appelle et puis il envoie son petit message.
0: Et ça dwing dwing encore au standard.
1: Jido, bonjour.
0: Bonjour, bonjour.
3: Bonjour, Jido.
0: Mamie Simone.
1: Bonjour, Mamie Simone.
3: Toujours la bête, moi.
0: Oh, Kaza.
1: On t'écoute pour le message, Mamie Simone.
3: Ben, je vais faire un petit coucou à vous, Jido, et à tous les papas à l'écoute. À Wanevoui Magali, sur Pana Pichny, Sylvain et Lisa, ma mère, c'est à redoumer la femme et ma mère, et puis à ce qu'il et puis sa copine, Sylviane, et puis à tous les filles, Jacqueline, qui aime son temps médical, ça vous vient, ma petite Océane, à faire ce petit Bruno, et puis tous les petits affaires à faire à l'IFO. Et puis ça vous vient aussi, mes frères, mes cousins, mes roumettes, Siléam, et à ce retourné Moussaoui, et puis mes cousines aussi, ben, c'est la part de Mamie Simon qui est restaurée avec moi. Ben voilà. Ben, je peux chanter à mes enfants.
0: Ah, mais avec grand plaisir.
3: Ouais. En fait, ça.
1: C'est parti, ah, oui. Mamie.
3: Merci, Miss Maria. Jésus, amour, merci, mon épouse. 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
1: Le message, j'ai oublié ma belle-fille, ça allait faire avec mon fils, ou ça m'est arrivé, ça allait, puis c'est la fois. Olé, tiens ta croix.
2: Olé, tiens ta croix, je vais beau effet.
3: Merci beaucoup.
1: Olé, tiens ta croix, je vais une boule. À demain.
3: Oui, à demain, mamie.
1: Toujours le sourire avec moi.
2: Toujours le sourire avec mamie Simone.
3: Merci encore.
1: Allez, à demain.
3: Mamie Simone, et bonne journée. Voilà, voilà, c'est Dédi Live comme tous les matins de 8h à 9h. Coup de cœur, bonheur et bonne humeur. C'est nous qui sommes dans les écouteurs et les haut-parleurs.
2: Et ça, Dwing Dwing au standard.
3: Dido, bonjour.
2: Allô, bonjour.
4: Bonjour.
2: Oui.
4: Bonjour, mon ami.
2: Oh, bonjour, c'est que je cherche pas la haine.
4: Vous êtes trois ou vous êtes deux?
3: Aujourd'hui, on est deux. Aujourd'hui. C'est le Dio.
4: Ok, bah bonjour à vous deux, bonjour à ton équipe. Et puis, passez un message.
2: Oui, c'est parti.
4: Passez un message à la famille qui est là à la tribu à Licourt, à Boucherol. Bonjour à eux, la famille Yali. Et bonjour surtout à tous les frères, les soeurs là, qui sont au champ. Et bonjour à les papis, les mamies, et puis voilà quoi. Et passez à. Et parce qu'il y a ma petite famille qui n'a pas été là. Et puis, bonjour à eux. Je ne sais pas si tu es pour aller travailler, mais ils ont dormi encore. Voilà, bonjour à eux, bonne journée. Et puis, bonjour à la Kanaki. Bonne journée. Bon courage à tous les travailleurs. Hein.
3: Oui.
4: Et puis, bonjour à tous les. Bon courage à tous les ambulanciers. Et puis voilà, pourquoi nous servons bien.
2: Oleti,
3: merci pour ce beau message.
4: J'ai pas un bon son. Vous allez là, je suis malade.
2: Calme-toi.
4: Oleti, moi.
2: Oleti, à droite.
3: Bonne journée à toi, merci.
4: Merci là.
2: Merci là, Oleti.
4: Bon courage.
2: Olé.
3: Merci, bon courage à toi aussi, bonne journée. C'est ça qui est bon. Et oui, chères familles, chers amis, chers frères et sœurs, c'est l'émission dédiée live encore de 8h à 9h, hein, comme tous les jours, du lundi au vendredi. Et puis voilà, on vous attend pour vos messages au 36 70 01.
2: La bonne fréquence, le bon endroit hein, qui vous permet eh bien, d'oublier un petit peu vos petits soucis du quotidien.
3: N'est-ce pas?
2: À cet effet, eh bien, nous avons mis cette émission en place justement pour vous, auditrices et auditeurs, pour vos coups de cœur.
3: Ça qui est bon.
2: Parce que nous, on ne fait pas de coups de gueule. Hein, oui, boy.
3: Non, non.
2: Nous, on n'aime pas non, les coups de gueule.
3: On ne fait pas les. Non, non, non. Eh oui, bonjour à toi qui es debout, toi qui es assis, toi qui marches, toi qui es dans ta voiture, dans ton camion, dans ton car, dans ton appartement, ta véranda.
2: Dans ton bureau.
3: Dans ton bureau. Qui est au bord de mer, en train de passer un petit moment à la mer. Ben écoute, tu es bien calé sur Jido. Hein? La bonne fréquence, comme on dit, 97.4 rue Boulevard Bourbon.
2: Hey! Non, ah ben non. Vauban, Vauban.
3: Vauban, Vauban. Vauban pour s'asseoir.
2: Une petite poésie ou un petit slam
3: Ouais.
2: Ouais, pourquoi pas.
3: Pourquoi pas. Alors tu vas t'étonner. Ça fait ceci. Alexandre.
2: Oh.
3: Il faut monter mais pas descendre. Il faut avancer mais pas attendre. Ni brutal, mais tendre, comme un endroit paisible pour se détendre. Voilà.
2: Pourquoi? J'espère qu'il a écouté.
3: Il est à l'écoute. J'espère qu'il est à l'écoute.
2: Ben, j'espère aussi qu'il est à l'écoute. Hein. En tout cas, merci Boy.
3: De rien.
2: Un coucou à Babou, notre avocate, en espérant qu'elle est à l'écoute elle aussi. On l'embrasse bien fort avec Kitoff, Jacqueline. Voilà, toute la petite famille. Toute la famille de l'ABH, la famille de l'APEH également.
3: En espérant qu'ils sont bien à l'écoute, bien branchés sur notre bonne radio à nous tous.
2: Toutes les travailleuses, les travailleurs, vous qui êtes chauffeur, hein, que ce soit chauffeur de bus ou bien que ce soit chauffeur transport à la personne, ambulancière, ambulancier, pompier également. Voilà, la pensée, elle est toujours là. On vous souhaite bon courage. Et on n'oublie pas nos frangins de Caléco
3: et
2: qui,
3: oui,
2: eux, sillonnent toutes les rues du pays.
3: C'est vrai, ils font un travail assez...
2: C'est contraignant, c'est un travail contraignant.
3: Oui, oui. Donc, bon courage à eux.
2: Parce que s'il n'y a pas vous, ben, il n'y a pas nous.
3: S'il n'y a pas vous, c'est pas propre. Faut dire les choses.
2: Tout à fait.
3: Merci encore. Une petite pensée à Outine avec ses collègues de Caléco.
2: Yes.
3: Voilà, c'est Boy qui envoie le petit dédicace pour toi, mon frère, si tu es à l'écoute. Je sais que tu es à l'écoute. Bonne journée à toi. Également, les transporteurs et les chauffeurs des personnes en situation de handicap qui se reconnaîtront, bien entendu. Bon courage, bonne journée à vous. À toutes les équipes des largueurs au boisement. De tout l'ensemble du pays, parce que je sais que vous êtes à l'écoute. Merci encore de votre fidélité et puis de votre témoignage. Ça fait toujours du bien, ça fait toujours plaisir. Ça nous envoie encore beaucoup d'ondes. Et puis nous, d'ici, on le diffuse pour tout le pays, bien entendu, le pays à nous.
2: Allez, c'est Nedes qui nous l'a demandé. Il nous a demandé le groupe Iguilan.
3: C'est
2: et bien, le titre, c'est L'Onis.
3: Et bonne écoute à tous.
2: Spéciale dédicace à toutes les familles de ma tribu de Iguilan.

0: La Pailonis, interprété par le groupe Iguilen.
1: Joli ça. Néla, c'est un très bon choix de notre auditeur fidèle, Manonès.
0: Et nous avons une personne en ligne, Boaé.
1: Dido, bonjour.
0: Allô, bonjour.
2: Bonjour.
0: Oui, bonjour à vous.
2: Bonjour, monsieur.
0: Monsieur Alex, comment ça va?
2: Comment allez-vous?
1: Vous êtes sur le répondeur de la RDK. Veuillez laisser un message après le... Bonjour Alexandre.
0: Alex, tu vas bien? Oui, et toi?
2: Bah écoute, tu vas bien?
0: As-tu écouté le slam que Boé a fait pour toi?
2: Ah, pas du tout.
0: Ah ben, t'as raté quelque chose.
1: On t'écoute pour le message.
2: Il y a à quelle heure?
1: Ben là, il y a à peine 2 minutes, juste avant le morceau là, de Iguilan.
2: Ah mince, j'ai pas...
1: T'étais encore en train de dormir.
2: J'ai pas de radio.
0: Ah bon, ben ok. Mais t'as une radio sur ton téléphone, non?
1: On t'écoute pour le message.
0: On t'écoute, Alex.
1: Alexandre.
2: Bon, ben écoute, bon courage à toute la bande et puis bon courage à vous. Et puis mettez-moi un petit bon mari, s'il vous plaît.
0: Ok.
2: Histoire de rêver un petit peu.
1: Et ce sera tout pour le message?
2: C'est parfait.
1: Ok, bah, écoute, en tout cas, un Bob Marley, et puis en te souhaitant une bonne journée dans tes activités d'aujourd'hui.
2: Merci beaucoup.
1: Voilà, et puis on se retrouve quand, nous? Vendredi.
2: Vendredi.
1: Yes, ok mon frère, bonne journée à toi.
2: Allez, bon courage.
0: Merci Alex d'avoir appelé, bonne journée. Je crois qu'on lui manque.
1: Non, Alex, tu vas faire ce que tu as à faire aujourd'hui et après tu reviens ici vendredi.
0: Ah ou Alex.
1: 36 70 01, le numéro du standard, se fera un plaisir de décrocher pour faire diffuser votre message, coup de cœur, bonheur, etc., etc., tout ce qui va avec. Et puis en espérant aussi que vous êtes bien calés sur Dido, depuis le nord, le sud, de l'est à l'ouest jusqu'aux îles. Coléni, j'aime bien les îles.
0: Alors, Boaé, je te propose une dédicace spéciale.
1: Une dédicace spéciale?
0: Oui, une dédicace spéciale. Avec ce titre qu'on m'a demandé, Dans mes rêves, tu me manques déjà. Donc ça, c'est une dédicace spéciale pour toi, pour moi, pour nous toutes, pour toutes celles et ceux qui nous écoutent.
1: Yes.
0: Eh bien...
1: C'est parti.
0: Cette chanson, c'est pour vous.
1: Maman!

0: date.
1: Qui ça, ça date. Oh oui, oui. Qui ça date, hein, de plus de 25 ans en arrière.
0: C'est ça.
1: Et on espère que ça fait plaisir. Eh bien, à vous toutes et à vous tous, dans mes rêves, tu me manques déjà.
0: Et oui, et puis en même temps, je souhaite une très bonne matinée à tous ceux qui sont au repos chez eux, puis qui vont peut-être prendre des activités cet après-midi, ou bien d'autres qui ont travaillé toute la nuit et puis qui vont se reposer la journée. Bon repos à vous.
1: Et ça dwing dwing au standard.
0: Dido, bonjour.
1: Bonjour, bonjour.
2: Bonjour.
1: Oui, bonjour.
2: Oui, bonjour à vous. Loulou. Vous êtes deux ou trois?
1: On est deux aujourd'hui. On est deux aujourd'hui.
2: Merci Kenji, parce que tu reconnais vite ma voix. Et Kenji, je voulais juste vous souhaiter un très grand bonjour avec le soleil radieux.
0: Oui.
2: Et bonjour à toute la canapé. Mmh. Et je voudrais que vous me rendiez un morceau de crème dense, de crème dense.
1: Ah oui.
2: Oui, pour faire revivre le passé.
1: Mm-hmm. Ah, comme quoi? Comme quoi?
2: C'est ça, parce que je suis pas encore sur le vélo, je suis en train de, je suis branchée sur un appareil pour mon vélo.
1: D'accord.
2: Voilà.
1: D'accord.
2: Et bonjour à la Fanatio, à Bisto.
1: Mm-hmm.
2: Et merci pour, et même là, on a déterminé Marie-Chapelle avec, Chanel avec, le frère.
1: Mm-hmm.
2: Chanel, ma fille, Kenji.
1: Ok, ok.
2: Voilà. Merci pour la parole de hier. Ok. Allez.
1: Merci.
2: Et passez une très bonne journée à vous.
1: Mm-hmm.
2: Et que toute la famille soit toujours éveillée. Voilà.
1: Merci.
2: Merci pour la.
0: Merci beaucoup.
1: Bon kiné.
2: Bonne journée à tous deux.
1: Bisous, merci.
2: Bisous, papa.
0: Merci. Et oui, Loulou, fidèle auditrice de la radio Dido, à chaque séance de kiné, voilà, pour les articulations, les genoux, etc., etc. Voilà, on encourage aussi différentes personnes aussi qui vont aller à leur séance de kiné.
1: Oui.
0: Prenez bien soin de vous, faites attention à vous, c'est très très important de prendre ça à cœur, parce que ça nous remet sur pied. Également le corps médical, tous nos malades qui sont dans nos hôpitaux. Prenez bien soin de vous et puis un jour ou l'autre, ben voilà, vous allez vous remettre à marcher, revenir rejoindre la famille, etc., etc. Et puis tout le bonheur qui va avec, n'est-ce pas?
1: Tout à fait d'accord. Ah, tu sais, Alex, il a envoyé un message. Tu sais ce qu'il a dit?
0: Dis-moi.
1: N'oubliez pas mes claquettes.
0: Ah ben alors là, j'ai pas vu tes claquettes, mon frère. Hein? Moi, je suis non-voyant. Hein? Oublie pas que moi, je suis non-voyant, Alex. Et moi, je vois pas. Hein? Yes, ici même c'est la radio encore, Radio Dido qui est toujours avec vous à chaque matin. Voilà, Nella, il y a qui encore? Il y a Ginette, Wawa, Momo, frère John, Naneige, Hélène,
1: Nina,
0: voilà, Romain, voilà. Tout ça là, c'est la famille de la Radio Dido, rédacteurs, journalistes, animateurs. C'est eux qui font vivre cette radio. Alors on a besoin de vous pour soutenir toute cette ambiance. Jusqu'au fond des vallées là-haut et du bord de mer jusqu'aux îles. Donc, ça, nous, ça.
1: Et dans nos quartiers populaires également.
0: Dans nos quartiers populaires, les frères et sœurs du quartier. Yes, courage encore la bande. Bonne journée à vous la bande.
1: 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Et nous avons quelqu'un en ligne.
0: Dido, bonjour.
1: Allô, bonjour.
3: Radio, bonjour.
1: Dax,
0: bonjour.
1: Hello,
0: bonjour.
3: Bonjour.
0: Bonjour, maman.
3: C'est pour vous remercier pour la fidélité.
0: Oui.
3: Du service, je travaille à la radio.
0: Mm.
3: Qui fait partager des moments forts avec le pays.
0: Mm.
3: Pour vous remercier. Et vous encourager à continuer à être fidèle dans le service. Bien que vous ne le voyez pas, mais soyez rassurés, tout le pays à l'écoute de la radio, de l'émission.
0: Ah, merci.
3: Ça fait que j'encourage la radio, tous ceux qui mettent du sien pour la réussite et pour la formation au pays, aux uns et aux autres. Et une petite invitation particulière pour tout le pays, la province sud, la province nord, la province des villes. Une petite particularité pour les îles, le district de Lossy, dans le sud-ouest, avec les couleurs orange et blanc. Pour un petit message qui dit que le monde est rempli de monstres. Au visage amical, les dents couvertes de cicatrices. Pour être heureux, il faut se libérer de deux choses. La peur de l'avenir et le poids du passé. Bonne journée à tous.
1: Kaza. On était à Tchakouat, Tax.
0: Merci encore, maman. Merci.
1: On était à Tchakouat.
0: Pour ce beau message.
1: Bonne journée.
3: Comme disent les jeunes, Taltoul.
0: Taltoul, maman. Merci encore. Bonne journée à toi.
1: Et ne t'en fais pas, Dax. On va te caler une musique. Tu sais déjà.
0: Eh oui, la bonne à nous. Bonjour encore à tous ceux qui viennent se caler sur la radio. C'est l'émission Dédi Live de 8h à 9h. Coup de cœur, bonheur, bonne humeur. C'est nous qui sommes dans les écouteurs, les haut-parleurs. Du lundi au vendredi de 8h à 9h. La bonne à nous, ça. Et puis à tous ceux qui, celles qui viennent de se lever, voilà, bon café à vous. On apprécie le petit matin, c'est sympa. Voilà, puis à ceux qui ont envie de faire leur grasse matinée à l'écoute de la radio, voilà, c'est l'émission Dédi Live, vous êtes bien branchés, bien calés. Elle est là.
1: Mais exactement.
0: C'est exactement
1: ça. Je ne peux pas te contredire. So much trouble in the world, Bob Marley.
0: Dédicace, Alexandre.
1: Pour toi, Alex, et pour tous les fans de reggae.

0: La petite séquence souvenir, bien comme il faut, juste là, comme ça. On espère que ça vous fait du bien. Hein, boy.
1: Wouhou, ah ben oui, hein. En espérant que tout a été décalé pour pouvoir avoir de l'espace pour danser un peu.
0: Ah oui, c'est surtout ça.
1: On peut pas faire tomber la table ou la chaise parce que ma chambre,
0: mamie va pas être d'accord. Hein.
1: Yes, en espérant encore que vous passez un bon moment avec nous ici même en direct à la radio. L'émission dédiée live, spéciale dédicace pour vous, encouragement, bonheur. Yes, ici même à la radio Jido, la radio qui te parle, qui te dit, qui t'explique, qui te réconcilie, qui t'informe sur l'actualité territoriale, nationale, internationale.
0: Et on a une personne en ligne.
1: Jido, bonjour.
0: Bonjour, bonjour.
2: Juste pour dire à Teddy, tu sais bien choisir les morceaux, toi.
0: Rien à dire. Merci, Loulou.
2: Merci beaucoup.
0: Yo, merci
1: allez,
0: beaucoup.
1: Toi, bonne
2: journée à vous deux.
0: Bisous, Loulou, merci.
1: Yo, tata.
2: Tata.
1: Ça fait de l'effet.
0: Ça fait chaud au cœur.
1: Yes. Ça fait de l'effet.
0: Ah oui, je confirme.
1: Yes.
0: J'avoue.
1: Yes. Dédicace, comment, dédicace live, ça fait de la fin. Eh ben oui, nous on est de tout cœur, on est de tout preneur, on essaie de faire en sorte que tout le monde, on essaie de partager la vibration pour tout le monde, hein, donc c'est le but de l'émission. Hein, voilà.
0: Et puis il y en a pour tout le monde.
1: Pour tout le monde.
0: Voilà. Les moins jeunes, les plus jeunes.
1: Les E là et puis les L là.
0: Les plus sages.
1: Oui, en espérant encore que tous nos vieux qui sont là-haut dans les tribus, au bord de mer là, qui sont bien calés sur du doigt avec leurs activités de la tribu, hein, on va dire qu'ils sont au champ ou au bord de mer en train de sillonner l'horizon pour essayer d'attraper la proie. Pour ramener tout ça à la maison. Voilà, en espérant que vous êtes bien calés sur Jido, tranquillement. C'est mercredi, voilà, on fait avec. C'est cool. Voilà, on ne se précipite pas. Ça ne sert à rien d'aller vite, de toute façon. On le sait tous, hein, Kenji.
0: Ça ne sert à rien d'aller vite. Il vaut mieux arriver en retard et en entier que d'arriver vite et en pièces détachées.
1: Wondela.
0: Bah alors, comment tu s'appelles?
1: C'est ça aussi. C'est pas ton marrant.
0: Parce que un bras, une jambe, il y en a pas au magasin.
1: Ah oui, c'est vrai, ça s'achète pas.
0: Ça s'achète pas, il y en a pas. Alors la vie, elle est tellement belle, profitez-en un maximum avec vos proches, avec vos amis, vos ennemis aussi.
1: Oui, il faut les aimer.
0: Oui.
1: C'est bête quand on dit, mais c'est comme ça, il faut les aimer aussi.
0: Bien sûr.
1: Oui. On forme un seul pays, on forme une seule famille, on va dans le même sens. Donc autant se faire du bien et puis de se reconnaître à chaque fois. Hein? Papa, surtout, ma main à haut, autant, etc., etc.
0: Et surtout de cheminer ensemble.
1: Oui. On a besoin de tout le monde pour avancer, quel que soit son avis, petit ou grand. Voilà.
0: Allez, le Mugaina qui nous a été demandé.
1: Et par un auditeur, en espérant qu'il est à l'écoute. Bonne journée à toi.
0: Nekaibala. La spéciale dédicace à tous les gourou women et les gourou men.

0: Oui, on arrive à la fin de notre émission.
1: Oui.
0: Il est plus que dans 6 minutes, c'est la fin de notre émission. Et puis, nous deux, on se retrouve demain.
1: Oui, c'est ça, on est là.
0: Demain, il n'y a que vendredi où vous serez en compagnie de l'ami John, Alex et toi.
1: Oui.
0: Puisque Radio Djido va couvrir la foire des îles qui va se dérouler du côté de Nodé-Lengoné, à Tadouremou. Donc nous vous donnons rendez-vous ce week-end du côté de la foire des îles Loyauté sur l'île qui parle avec son cœur, l'île de Nodé-Lengoné.
1: Yes.
0: Je vais aller voir s'il n'y a pas les claquettes à Alex là-bas, parce que lui, il lâche ses claquettes partout, lui.
1: C'est ça aussi.
0: C'est ça.
1: T'as vu ça un peu? Yes, chère famille de Kanaky, on arrive encore à la fin de cette émission, tout en espérant que on a passé un bon moment ensemble et puis que ça a été du fou rire, de l'humour, un partage du cœur et d'ailleurs. Et puis on vous souhaite encore une bonne journée à travers l'émission, à travers encore la radio. Merci d'être fidèle à la radio. Et puis on se dit à demain, en pleine forme. Yes, on va dire un bon moment et moi.
0: Olé, boîtis. Alors le message d'Alex, on est calé et recalé. Et c'est à cause de ta cousine Boé s'il a perdu ses claquettes.
1: Lui, si je l'attrape. Yes, merci encore à toute la famille de nous avoir été fidèles encore. Et puis on se dit à demain. Bonne journée à tous, soyez à l'écoute. Et bonne continuation à vous.
0: Dans quelques instants, vous allez retrouver le Flash Info et ça sera avec Gabriela Ouassa.

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6: Bonjour Kanaké, bienvenue dans notre flash de 9h. Un rendez-vous de ce week-end, Foire des Îles, en pays néonais, les 11, 12, 13 septembre 2026. Un rendez-vous au cœur de notre culture, de notre tradition et de notre identité insulaire. Durant ces 3 jours, le village de Tadoremo vous ouvre ses portes pour vous faire découvrir toute la richesse de notre patrimoine. Danse traditionnelle, chants, coutumes, savoir-faire, artisanat, produits locaux, gastronomie et rencontres avec d'autres communautés. La Foire des Îles est avant tout une occasion de nous retrouver, de valoriser nos traditions et de faire découvrir aux visiteurs l'âme et la richesse de nos îles. Venez donc à la rencontre de notre culture, de nos talents et de nos savoir-faire. Marais vous accueille avec fierté et générosité pour ces 3 jours de culture, de partage et de tradition. Et encore, grossesse et alcool. Chaque année a lieu le 9 septembre la journée mondiale de sensibilisation au syndrome d'alcoolisation fœtale. C'est la forme la plus sévère des conséquences de la consommation d'alcool pendant la grossesse. Retard de croissance, retard psychomoteur, malformation, troubles cognitifs. Comme Santé publique France le rappelle chaque année, zéro alcool pendant la grossesse. Plus la quantité d'alcool absorbée est élevée, les consommations sont répétées, plus le risque d'impact sur la santé du fœtus est élevé. De plus, toute consommation dès le premier verre et même une seule fois entraîne une alcoolisation du fœtus et peut donc affecter sa santé. Il est primordial de sensibiliser les femmes enceintes, mais aussi leur entourage sur la nécessité de ne consommer aucun alcool du début de la grossesse jusqu'à la fin de l'allaitement. En effet, la consommation d'alcool pendant l'allaitement peut également affecter le sommeil, le comportement et le développement du nouveau-né. Et enfin, le manque d'eau. Et enfin, selon le journal Le Monde, le manque d'eau se fait toujours sévèrement sentir en France malgré quelques pluies. Loin de se dissiper avec les précipitations de la fin d'été, la sécheresse perdure et s'accroît à travers le pays. De grosses incertitudes pèsent sur le recharge automnal des nappes sous des sols devenus très secs. La sécheresse historique qui se vit en France est loin d'être terminée. Les autorités continuent de restreindre les usages de l'eau pour soulager les nappes et les rivières éprouvées par le manque de pluie et les vagues de chaleur qui se succèdent depuis la fin du mois de mai. La situation hydrologique fragile du pays porte des marqueurs du réchauffement climatique provoqué par des activités humaines. Malgré un hiver très humide, les réserves d'eau sont mal en point, en particulier en surface. Les nappes qui ont bénéficié d'une bonne recharge hivernale se retrouvent toutefois, elles aussi, dans une phase difficile, bien que contrastée, note le Bureau des recherches géologiques et minières dans un bulletin publié mardi 8 septembre. La situation des nappes reste majoritairement dégradée en lien avec le déficit de pluie efficace au mois d'août et avec la demande en eau encore importante pour les différents usages, explique le service hydrogéologique national. Mesdames, Messieurs, c'est la fin de notre flash de 9h. Merci de votre attention et passez une excellente journée, toujours en compagnie

0: Ouais, bon, il fait trop beau hein, pour le faire au micro. Salut, fait Clochette.
1: Bonjour, Kenji. Bonjour, fait Nina.
0: Comment est-ce que ça va bien sur la boîte à partage?
1: Ça va très très bien.
0: Alors, on a eu du Sting, si je ne me trompe pas.
1: Police.
0: Ah, Police.
1: Police.
0: Oui. Il était encore en groupe et on a eu, ça vient juste de se terminer, Freddie Mercury.
1: Queen.
0: Queen. Bonjour aux auditrices, aux auditeurs. Ah, pas de fond musical là, pour ce matin. On se met... Ah, ben voilà. C'est toujours sympa.
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0: Tiens, ça me fait penser que le 19 septembre, du côté du Centre culturel du Mont d'Or, il y aura carnaval.
1: Ah ouais?
0: Ouais. On en parlera. Donc bonjour aux auditrices et aux auditeurs de Radio Djido. Là, tu as une longueur d'avance. Est-ce que notre intervenant est déjà en ligne ou tu vas l'appeler un peu plus tard?
1: Non, je vais l'appeler de suite.
0: On va commencer tout doucement notre boîte à partage de ce mercredi. On est bien confirmé avec moi le 9 septembre 2026. Un joyeux anniversaire à toutes celles et à tous ceux qui sont nés aujourd'hui. Où que vous vous trouvez, on vous souhaite plein de belles choses dans cette journée ensoleillée.

0: avant-gardiste musicalement, artistiquement, on peut le dire comme ça, hein, le Claude François et les Claudettes, hein, qui étaient sur scène et qui, voilà, nous ont fait partager ce titre-là. Alors, on s'en va du côté de Yengen, ça te dit ?
1: Allez.
0: Allez, on part du côté
1: claquette.
0: De... ciboulette.
1: Cacahuète.
0: Alors, du côté de Yengen, pourquoi ? Ben, plus particulièrement du côté du centre Guama Buarat. J'avais préparé toute une introduction, mais on a déjà notre invité qui est en ligne, puisque ça se déroule actuellement, une résidence artistique dirigée par Marky Groschin, jeune chorégraphe et directeur artistique revenu au pays Kanaky pour la création d'un spectacle. Maky, ça va ?
2: Oui, bonjour, ça va ?
0: Ça va très bien, merci d'avoir répondu à notre invitation à Kenji et moi-même sur notre émission La Boîte à Partage.
2: On est... Yes, merci. Merci à vous pour l'invitation.
0: Tu es le bienvenu. Et puis là, une émission un peu calibrée dans les 10-15 minutes, puisqu'on a un autre auditeur qui va intervenir dans quelques instants également. Tu reviendras à l'invitation. D'accord. L'invitation, elle est déjà lancée. T'es d'accord ? Tu reviendras plus tard. Voilà, pour nous parler de ton projet, comment tu baignes dans le milieu artistique parce que toi tu es à l'étranger. Alors, je le disais, tu es revenu pour la création d'un spectacle. Présente-toi, nous, on sait du côté de Radio Jido que tu es enfant du pays et que tu danses depuis des années.
2: Oui, c'est juste, moi ça fait 10 ans que je vis en Europe, et plus précisément en Suisse. J'ai grandi à Ducos, à Marconi plus précisément. Et j'ai commencé dans la danse urbaine, précisément le crump. Et j'ai développé, et j'avais envie d'en avoir plus, et puis de faire de la danse mon métier. Du coup, je suis parti. J'ai fait une école de danse à Aurillac pour passer mon diplôme d'état. Et ensuite, je l'ai obtenu à Toulouse, aux Beaux-Arts de Toulouse. Et ensuite, j'ai fondé ma compagnie en Suisse. Et depuis là, on a pu grandir.
0: Maky, déjà, bravo, félicitations, hein, vraiment, ça fait du bien de voir, et puis ça ouvre aussi des vocations, comme je le disais, tu viendras plus longuement dans un autre créneau, une invitation où on fera ton portrait, et surtout ton parcours artistique. Là, t'es revenu au pays Kanaky pour la création d'un spectacle, et tu es en résidence du côté du centre culturel Guama Buarat pour un projet qui va aller donc sur une œuvre artistique avec des danseurs. Qu'est-ce qui se passe exactement ? Parle-nous déjà du projet.
2: Bénéficier l'aide de la province sud, de la province nord pour mettre en œuvre ce projet. Et ce projet Bagnan, je l'avais fait déjà en Suisse. J'avais créé déjà, mais je l'ai appelé l'arbre qui danse. Et du coup, j'ai trouvé sens en Nouvelle-Calédonie, je mettre en évidence Bagnan parce que c'était salon. Ouais, c'était vraiment cet arbre qui me fascinait dès mon enfance, dès mon plus jeune âge. Cet arbre toujours fasciné, des histoires presque mystiques autour de cet arbre m'ont vraiment m'ont marqué. Et du coup, en grandissant, et je me suis dit, pourquoi pas, je crée ma propre entre guillemets, mythologie autour de cet arbre, ma propre histoire inspirée de tout ce qui se fait dans le monde autour de cet arbre. Et j'en fais mon histoire à moi, quoi. Et du coup, Bagnan, c'est né de ça. Et du coup, j'avais envie aussi de créer avec les danseurs de Nouvelle-Calédonie, parce qu'en fait, il y a une autre énergie, en fait, il y a, par rapport à ma troupe en Suisse, c'est différent. Il y a vraiment comme une, je sais pas comment expliquer, mais il y a vraiment quelque chose de plus profond, très ancré, très connecté à la Terre, en tout cas avec les artistes ici en Nouvelle-Calédonie. C'est pour ça que je voulais revenir mettre cette pierre voilà, peut-être à disposition du peuple.
0: Ouais. Alors, il t'a fallu, bien entendu, des artistes danseurs. Tu as tenu une audition ce dimanche du côté de la FOL. Combien sont arrivés pour être auditionnés, déjà, dans un premier temps?
2: Alors, oui, c'est ça. J'ai tenu à faire une audition pour rencontrer les artistes et pour voir un peu le potentiel de, voilà, qui avait quel danseur. Et du coup, il y avait une dizaine de personnes qui sont venues.
0: C'est pas mal.
2: Des danseurs professionnels. Et du coup, j'en ai choisi que 5. Et voilà, c'est Stanley Nalo, Théani Omar, H. Pascal Fourier et Biboun qui fait partie, Abel, voilà, qui sont dans le projet. Et du coup, j'en ai, voilà, sélectionné 5 danseurs.
0: Voilà, Abel Napéravoin, Kenji, qu'on a eu quand il était en résidence sur Pointe-Boute avec l'OMES, il y a quelques mois de cela. Donc là, vous êtes en résidence, c'est de commencer à faire l'ébauche du spectacle Bagnan.
2: C'est ça, on a une semaine ici sur Yangon pour ben voilà, commencer le projet. Et là, on a déjà, au bout de 3 jours, on a déjà bien avancé. Et on est dans un cadre aussi qui est tellement inspirant. On est au bord de la mer, à côté de la montagne. Enfin, franchement, c'est juste incroyable. Et du coup, voilà, on a une semaine. Et ensuite, on descend sur Nouméa pour 2 semaines de résidence encore. Et après, on part du côté de Gaté pour finaliser la résidence de ce projet. Et puis... voilà, de pouvoir le tourner, le diffuser plus tard.
0: Alors, quand on vous a appelé il y a quelques minutes de cela, enfin, il y a près d'une heure à peu près, vous étiez en train de boire café. Qu'est-ce qui va se passer aujourd'hui?
2: Alors, aujourd'hui, on va commencer, bah, dès que je finis l'interview, on va commencer à travailler. Et on va jusqu'à à peu près, bah, en fin d'après-midi, on va rentrer dans la matière... voilà, ils ont un peu peur, mes interprètes, parce que je les martyrise un peu.
0: Oui, mais il paraît que tu les bichonnes, bien.
2: Dès que les places, ils sont là, c'est dur. voilà, ça fait partie du métier. C'est rigolo à voir, en tout cas.
0: Ouais, tu les fais sortir de leur zone de confort, mais on a eu hors antenne Théani tout à l'heure qui nous disait aussi que tu les bichonnais bien, les massages et tout ce côté aussi.
2: C'est la contrepartie. Dès qu'on est au travail, voilà, je suis exigeant et voilà, je travaille beaucoup, mais après, on fait des petits massages. On prend soin de nous, voilà.
0: Et puis vous êtes dans un cadre idyllique. Le spectacle Bagnan, donc il va sortir de terre dans combien de temps? Et il sera visible au public ici au pays?
2: Oui, c'est ça. Bah, dans 3 semaines, enfin 4 semaines, il sera au top. Et du coup, on va pouvoir le diffuser. Et voilà, il y a des dates encore, mais on attend encore des confirmations. Mmh. Et dès que ça sera plus clair, voilà, il n'y a rien du tout.
0: Voilà, et puis tu viendras, comme je le disais au début, nous parler un peu plus longuement du projet et nous donner les dates. On te remercie d'avoir déjà dans un premier temps répondu à nos questions. Et puis, bon spectacle, bon entraînement, bonne résidence. À bientôt en direct sur Radio Jido. Merci Maki.
2: Merci infiniment.
0: T'as un petit détail à donner avant qu'on te quitte?
2: Pardon?
0: J'ai dit, t'as une petite information, un détail à donner avant qu'on te laisse retourner au taf?
2: Moi je dirais aux personnes qui nous écoutent, il faut rester passionné de ce que vous faites.
0: Merci pour cette note bien positive. À bientôt, hein.
1: Merci, merci.
2: À bientôt, ciao, ciao.
0: Allez, voilà. Et puis, on va saluer toute la petite bande, là. Théani, Abel, il y a...
1: Stan.
0: Voilà, il y a Stan et il y a une autre personne, il me semble. Mais, et puis, il y en a d'autres qui vont monter dans le courant de cette semaine pour rejoindre le MOVE. C'est vrai que l'audition s'est faite ce dimanche du côté de la FOL. Ils étaient, voilà, une quinzaine, une douzaine à participer. Maki Groschin, artiste... chorégraphe et directeur artistique viendra nous donner un peu plus de détails sur ce spectacle, un spectacle qui sera amené à voyager dans notre pays. C'est le deuxième ou le troisième chorégraphe hein, qui a commencé à danser dans la rue, commencé à danser au damier du côté du centre-ville. Aussi, il se rejoignait de temps en temps du côté de Lanzvata pour faire des saltos avant, pas saito, un hein, salto. Hein. Voilà, avant, arrière, et voilà, bah, après ils ont eu envie d'aller bien apprendre auprès des plus grands dans d'autres écoles d'art du côté de l'Hexagone, du côté de l'Europe, puis nous reviennent. Il y a aussi, on va faire un clin d'œil à Charles Bricard avec son spectacle Les 100 Vagues, qui un spectacle qui a commencé ici, il est venu pour résidence. Et un spectacle qui sera amené aussi à voyager dans les prochains mois. Alors voilà, on va donner toutes les infos sur la tenue du spectacle Bagnon dès qu'il sera finalisé et prêt à être vécu sur scène dans les prochaines semaines. Merci à Maki.

0: bien, Nina. Nous avons notre second invité pour notre émission La Boîte à Partage. Et notre second invité, eh bien, c'est Dominique. Dominique qui est trésorier de Urgence Kanaky, soutien prisonniers politiques et familles.
1: Bonjour Dominique.
2: Bonjour à Gido et à tous les auditeurs. Et bonjour aussi à tous ceux qui sont au Corrèze, là, pour qu'on soutient toujours. Merci de l'invitation. Ben, c'est pour annoncer une vente qu'on fait dimanche 13 septembre au marché solidaire de Montravel, une vente d'assiettes garnies. Donc les bénéfices de cette vente, ben, c'est pour notre travail de soutien aux prisonniers, notamment les frais d'avocat. Donc on a pas mal de frais d'avocat. Alors pour rassurer les gens, je rappelle que on a mis un système en place où quand on nous demande de l'aide, on contacte les avocats directement et on verse par mensualité à plusieurs avocats en ce moment les frais pour les militants qui ont eu des problèmes avec la justice. Voilà. Alors je rappelle aussi que nous on vient en aide. Et que pour beaucoup, ben c'est déjà les familles, les clans et tout ça qui ont pris une grande part en charge. Voilà.
1: Alors combien de personnes vous soutenez ?
2: Et là, ben on en a en ce moment à peu près 8. Voilà. Il y a 8. Il y en a qu'on a déjà fini d'aider. Enfin, notamment ceux qui ont été déportés en France là avec Christian Théin et tout. Il reste 2 factures encore à payer. Alors c'est des vieilles factures, hein. Ça date de quand ils ont été envoyés en 2024, donc on épure toutes ces factures. Et aussi on a encore des demandes plus actuelles de militants sur la Grande Terre, Saint-Louis, tout ça, qui ont toujours des problèmes avec la justice.
0: Voilà. Du coup, Dominique, c'est une vente d'assiettes garnies. Ça se passe comment ? Les gens se déplacent, peuvent le prendre sur place ?
2: Oui,
0: le fait sur
2: alors
0: commande,
2: non.
0: Sur commande aussi ?
2: Oui, sur commande, parce que ça nous permet d'estimer combien on va faire d'assiettes. Donc oui. Le prix, c'est 1000 francs. Et c'est d'assiettes garnies avec du cerf ou du poisson, et puis avec riz, salade, tout ça, enfin, c'est classique. Mmh. Et donc, il y a 2 numéros de téléphone, s'il y en a des personnes qui veulent réserver. Je donne les numéros ?
1: Oui, bien sûr.
2: Oui. Oui, alors c'est le 86 00 76
1: 86
2: ou 85 43 32.
0: 85 43
2: voilà. Donc,
0: 32.
2: C'est mieux de réserver. Après, on a fait ça déjà au début août. Et donc, il reste toujours des assiettes sur place aussi, bien sûr. En même temps, donc on a un stand au marché solidaire de Montravel où on vend, mais aussi on tient l'information de ce qu'on fait. Il y a des panneaux et on prend aussi les informations. S'il y a des personnes qui sont concernées par nos champs d'action, tout ça, on prend leurs témoignages ou des familles qui ont besoin de nous, voilà.
1: Ok. Est-ce qu'il faut, pour les personnes qui veulent passer commande, qui n'auront pas la possibilité d'aller au marché solidaire, est-ce qu'il faut passer commande assez rapidement, j'ai envie de dire
2: Oui, parce que...
1: Ça vous permet à vous de vous organiser ?
2: Oui, pour l'organisation, quoi, c'est mieux.
1: Et est-ce que, moi j'ai une question, si je peux me permettre, Kenji,
0: oui, vas-y, Nina,
1: Dominique, est-ce que y a des personnes qui n'ont pas de voiture malheureusement, donc qui ont envie d'apporter aussi leur contribution, est-ce que y a moyen aussi de livrer aux gens dans les quartiers populaires s'il y a quelqu'un qui se dit, je vais faire un petit geste comme
2: oui,
1: ça.
2: Oui, c'est vraiment si les gens n'ont pas d'autres moyens, parce que... voilà, si on livre une assiette, il faut aller faire il y a les coûts de l'essence aussi.
1: Oui, bien
2: donc,
1: sûr.
2: Oui, on l'a fait, on le fait, mais il faut que les gens sachent que c'est vraiment parce qu'ils n'ont pas d'autres moyens, quoi. Mmh. Voilà.
0: Vous avez, Dominique, justement, vous avez une émission avec nous, Radio Djido, Écho du Camp Est, et c'est tous les derniers mardis du mois où justement vous faites écho de ce qui se passe, notamment ici, et pour celles et ceux qui sont en métropole.
2: Attends, j'ai pas bien entendu ta question.
0: Alors, il y a une émission que vous animez sur Radio Djido tous les derniers mardis du mois qui est Écho du Camp Est.
2: Oui.
0: Et c'est une émission eh bien, qui fait écho justement des dernières nouvelles concernant nos prisonniers.
2: Oui, c'est ça. Alors, c'est quoi que, bon, donc, nous, on a une émission donc, tous les mois. On essaye d'être régulier, le dernier mardi. Et à chaque fois, on prend une thématique. Bon, la dernière, c'était sur un retour sur la mutinerie du camp Est. Et puis, bah là, il va y en avoir une, donc, le dernier mardi, je sais plus c'est quelle date exactement. Et on n'a pas encore déterminé le thème. Voilà, on a une réunion mardi prochain pour ça.
0: C'est la seconde édition de vente d'assiettes garnies que vous faites, Dominique ?
2: Oui, c'est la deuxième. Et là, on a vu, avec Action Solidaire, en fait, on va faire tous les... Là, on va être à nouveau le 27 septembre, il y a un autre marché. Et puis aussi, on peut déjà l'annoncer, on aura une grosse journée, un week-end finance avec bingo et loto. Mm-hmm. Le 31 octobre et le 1er novembre aux 4 cocotiers à Saint-Louis.
0: D'accord. Voilà.
1: Et là, bien sûr, Dominique, vous aurez l'occasion de venir nous parler de cette journée qui va se faire au 4 Cocotiers quand vous viendrez pour la dernière émission du mois de septembre 2026 pour revenir à cette vente de plats préparés et à la vente pendant le marché solidaire. Vous serez sur place à partir de quelle heure ? Jusqu'à quelle heure si les personnes veulent arriver pour prendre le repas du midi ?
2: Oui, on va essayer d'être prêt à vers 10h30. Et puis on sera là jusqu'à la fin du marché, vers 2-3h, quoi. 14h, 15h. Parce qu'en même temps, on tient un stand d'information, donc on reste là jusqu'au bout, même si on a tout vendu.
0: C'est bien.
1: On espère que. Et puis voilà, on rappelle, peut-être qu'il faut rappeler les numéros de téléphone aux personnes.
2: Alors le 86 00. 76 ou le 85 43 32.
0: Merci beaucoup Dominique. Et donc on invite toutes les personnes justement à passer commande à travers ces deux numéros parce que on peut le dire, il n'y aura peut-être pas assez pour tout le monde.
1: C'est ça voilà. Aussi.
0: Voilà.
1: Merci Dominique.
0: Merci beaucoup Dominique.
2: Merci à Gido, puis bonne journée.
1: Et merci. À bientôt.
0: Bonne
1: à
0: continuation. Bientôt. Merci.
1: Autre petite info sympathique, c'est attention, panneau flambant neuf posé au rond-point, le grand rond-point où il y a une grande surface au Mont d'Or pour donner rendez-vous ce dimanche au marché et vide-grenier de l'association Red Ground. Voilà, avec l'oncle... C'est pas l'oncle Ben. Non. L'oncle Ben, c'est le chanteur. En tout cas, c'est tonton. Voilà.
0: C'est tonton, voilà. Il se reconnaîtra, il le sait.
1: Voilà.
0: Il
1: donc il y a ce marché ce dimanche avec beaucoup de stands du côté du parc de la Coulée. Aujourd'hui, mercredi 9 septembre, au EICA de Coumont, vente de plats. De l'entrée jusqu'au dessert, vente de produits locaux, art local, tunique, robe, couronne. Et puis les fonds récoltés serviront à financer le déplacement sur Néngoné pour l'AG du mouvement des femmes. Voilà, et puis toutes les mamans qui participent à ce marché vous disent Oleti
0: à chaque fois.
1: Non.
0: Atchawatch.
1: J'arrive pas à lire, c'est écrit tout petit. Et puis j'ai ma aussi. Donc il vous remercie de venir acheter les plats ce mercredi 9 septembre 2026. Je suis pas réveillée, moi j'ai pas eu mon café ce matin. Jésus qui croise. Et puis je suis pas réveillée.
0: Tiens, peut-être ça va te réveiller.
1: Ah, je l'ai fait la démonstration ce week-end à la maison. C'est du Malo ?
0: C'est du Sega.
1: C'est du Sega. Ah ouais, j'ai fait voler la jupe.

0: Eux aussi, ils ont leur truc. Nous, on a popopo, ils sont pipi pipi pipi. c'est sympa tout plein.
1: Oui.
0: L'artiste, c'est.
1: L'artiste, c'est Aubin.
0: Aubin. Okay.
1: A-U-B-I-N. Et DJ Day. Okay. En featuring avec DJ Day. Voilà.
0: Il est déjà. Ça passe vite, dites-moi.
1: Ouais, 9h47.
0: Alors, moi j'ai une petite astuce à donner, enfin plein plutôt. Bon, pour les mamans, surtout comment éliminer les taches facilement avec de l'huile. C'était une tache d'huile.
1: Oui, avec de l'huile.
0: Non, c'était une tache d'huile.
1: S'il y a une tache d'huile.
0: Oui.
1: Sur le linge.
0: Sur le linge.
1: Sur le linge. Oui. Du vin.
0: De la craie.
1: De la craie.
0: Oui, tu passes de la craie.
1: Qu'on écrit sur le tableau, là.
0: Voilà.
1: D'accord.
0: Voilà, tu passes de la craie. Et puis après, tu mets ton savon et puis tu rinces, quoi.
1: Ok.
0: Café.
1: Café.
0: Une tache de café.
1: Tache de café. Oh là là, tu me poses des colles, là. Tache de café. Qu'est-ce qu'on peut. Comment on fait pour enlever des taches de café? Pas dentifrice.
0: Bicarbonate
1: de soude. Ah, ouais.
0: Transpiration
1: citron.
0: Ah oui, bip, un point. Encre. Ça, je savais pas.
1: Bicarbonate de soude aussi.
0: Hey, non, le lait.
1: Du lait.
0: Ouais, ouais. Alors, tu sais, des fois, tu sens transpirer, ton stylo, il glisse sur le linge et tout. Et justement, c'est le nouveau t-shirt tout blanc que tu as acheté. Et puis voilà, bah, c'est du lait.
1: D'accord.
0: De l'herbe.
1: De l'herbe.
0: Ouais, bah peut-être que tu te seras roulé hein, dans l'herbe, je sais
1: d'accord.
0: pas. Alors, l'herbe, c'est le vinaigre.
1: Ok.
0: Voilà. Okay. Et puis, les fruits rouges, et je pense n'importe quel fruit, bah, c'est l'eau chaude.
1: Ok.
0: Voilà, petite d'accord. info. Petite
1: bah,
0: info.
1: Ah, bah super. 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Voilà.

0: d'autres infos à partager?
1: Non, j'étais en train de réfléchir. Il a carrément 34 ans, ce titre.
0: Oui.
1: On dit Tupaya.
0: Oui, on dit Tupaya.
1: Qui était venu en Kanaky pour une série de... deux concerts, Rukulekule, Kukulele. Ouais, ouais, ouais,
0: c'est
1: on dit
0: ça.
1: Tupaya. Alors, bah non, une petite info, bah tout simplement une histoire rigolote, mais qui fait écho à ce que il y a des choses qui sont en train de passer sur les réseaux sociaux actuellement. Donc on aura l'occasion d'en parler et de faire intervenir les personnes qui sont à l'initiative de ce mouvement populaire, hein. Alors ici ça concerne le fait que t'as pas trop le droit de vendre tes produits sur le bord de la route comme tu le souhaites, un peu en vrac comme ça, tu as fait des crêpes et puis bah voilà, tu peux faire du porte-à-porte, y a tout un contrôle qui se fait derrière, où tu peux pas mettre ta petite table en bas de ta maison et puis vendre tes produits. Donc il y a un mouvement qui est en train de se créer là au pays pour dire si j'ai trop d'ananas ou si j'ai trop de pastèques dans mon champ, pourquoi ne pas les mettre très près de la maison et puis de proposer des petits prix et puis les gens passent sur le passage et puis mettre les pièces comme on fait sur la route quand tu vas à Koné, comme le fait le cousin Pierre du côté de la transversale où il offre le café, le lait, le thé. Là voilà, ces petites choses, ces petites initiatives qui font circuler l'économie. Alors c'est un, par contre lui il fait pas circuler, il produit pour pouvoir s'alimenter lui-même. C'est un monsieur du côté de Californie qui a été condamné à des amendes massives pour avoir cultivé des aliments à la maison. Les institutions, l'autorité compétente l'a approché en lui disant que par cette démarche-là, il montre qu'il ne fait pas confiance au système. Il s'agit de Michael Sermon qui a transformé sa propriété en un jardin alimentaire et prospère, rempli de bananes, de courgettes, de patates douces, de gingembre, de curcuma, de fruits, de Pâques et d'autres cultures pour sa famille. Alors régulièrement, vu l'abondance locale, Monsieur Sherman est condamné à plusieurs fois pour des infractions à la loi sur la végétation et la propriété, y compris des amendes de centaines de dollars, tout en étant sommé de couper ou d'enlever des parties du jardin. Il prévoit de faire appel et de continuer à lutter pour préserver les aliments qu'il cultive à la maison et pour permettre à sa famille de s'alimenter. Donc voilà, c'était la petite histoire que j'avais envie de partager avec nos auditrices et nos auditeurs ce mercredi et 9 septembre 2026. Olete à Tchakouach, Kenji, pour l'émission La boîte à partage.
0: La boîte à partage. Alors vendredi,
1: je ne
0: serai pas là. Je serai dans le bateau à destination de nos Dénégonais pour couvrir avec Jessie la foire des îles Loyautés qui va se dérouler sur le stade de Tadou Remo. Donc Négoné, l'île qui parle avec son cœur. Puis je verrai là-bas si je retrouve
1: pourquoi
0: des claquettes.
1: Ah, oh là, ça va faire. Tu vas pouvoir ouvrir un magasin bientôt. Hein. Puisque tu sillonnes Kanaky. Ouais. Bon, après, malheureusement, c'est toujours la même pointure, mais bon, diverses couleurs, diverses histoires.
0: Ah oui, coloré, ouais, très coloré.
1: Pourquoi pas nous faire un petit direct?
0: Tout à fait.
1: Hein, sur la boîte à partage de ce vendredi. Pas arrivé.
0: On ne sera pas arrivé. On arrivera en fin d'après-midi, voire début de soirée, fin d'après-midi.
1: Ah ouais.
0: Oui, parce qu'on fait l'Ifou Marais.
1: Ah ben oui, évidemment.
0: Donc voilà. Peut-être un direct sur le bateau, qui sait.
1: Oui, tout à fait. Puis nous donner la programmation, ce qui est prévu et tout, pour nous mettre déjà dans l'ambiance et puis pour bien nous faire regretter de ne pas avoir réservé un billet pour aller du côté de Négoné. Merci à vous toutes et à vous tous de nous avoir écoutés.
0: Merci Fénina.
1: Allez, à bientôt.

un peu moins de 5 minutes, eh bien, ça sera l'ami Jeannie que vous allez retrouver pour votre émission Freedom. Beau message dédicacé SMS. 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Oh, les têtes à croître.

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Eh bien, il est 10h09 minutes sur les ondes de Jido Radio. C'était il y a quelques instants la boîte à partage avec Kenji et Nina que vous retrouverez vendredi à partir de 9h15. C'est tous les lundis, les mercredis et les vendredis où des informations sont partagées avec des invités de tout horizon dans tous les secteurs où que vous soyez. Et si vous avez des projets à partager, à faire partager sur les ondes pour

pour faire partager vos projets. N'hésitez donc pas à envoyer vos informations par mail sur rdk@rdk.nc ou nina@rdk.nc ou kenji@rdk.nc ou appeler tout simplement le 25 35 15, ou vous pouvez passer aussi au 4 rue Boulevard Vauban, juste en face du congrès. On vous accueillera très volontairement. Kanaki, bonjour. Ce matin, déjà le milieu de la semaine, j'espère que vous allez bien et même très bien. Ou que vous soyez ce matin à l'écoute du Canal K, bien le bonjour.

Un bon courage à ceux qui se sont levés de bon matin pour une quelconque activité. Ça va, on est en vie, on respire et on reprend et on démarre. Et ben... Alors aujourd'hui, nous sommes ensemble jusqu'à 11h, comme tous les jours, avec vos SMS, vos messages, vos dédicaces, votre bonne vibes. C'est au 30-02 sur Freedom, en partenariat avec l'OPTNC. C'est Johnny ce matin pour vous servir à la lecture de vos SMS et vos dédicaces musicaux. 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Allez, c'est parti. Faut pas trop dodo. La nuit, c'est fait pour aïe.

Allez, bon, c'est parti pour les messages du côté du 30-02. Pour les messages qui sont parvenus hier après l'émission, après la fermeture de l'émission Freedom. Une pensée à notre papa à la 4, ton loulou qui t'aime fort, t'es un nana.

pour les messages d'hier soir. Bonsoir. Une bonne soirée à la famille, à la CAT. Du côté de IAI.

0: l'autre.
1: Alors aujourd'hui, c'est la journée des Alains. Tous les Alains, belle fête à vous aujourd'hui. Et un bel anniversaire à tous les natifs du 9 septembre. Du côté du 3002 pour les messages, parvenu aujourd'hui, un joyeux anif à Tutu Goro Adélaïde du côté de Arama. Gros bisous de toute la famille née pour Rose.

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1: Eh bien, si vous voulez appeler, c'est à partir de 8h le matin jusqu'à 9h dans l'émission Dédi Live, Jido Live au 36 70 01.
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1: Un coucou Jido, juste deux passages pour faire un coucou à Dakar Rebelle du 5-4. À la centrale, bonne journée à lui et à sa team. Je voudrais lui dédicacer le morceau Mix.

0: Passez une belle journée, gros bisous à vous et à toute la Kanaki d'Awani, on a dit signé les rôdeurs en 6 étoiles.
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Eh bien, c'était le titre mix de DJ Yels, Asake, Tiako et Rachel. Yo po yo, allez pour le 73 qui repart avec une carte liberté. Ça c'est beau. Et oui, pour ceux qui viennent de se brancher, de se connecter, nous sommes au 3002 avec vos SMS et vos dédicaces. Un bonjour Kanaki de passage pour souhaiter une bonne journée à mon fils Pacas du côté de Nouville. Car j'ai mon fils, courage. On est avec toi, le Wakin est en cours. Sois fort, signé Sadaron.

0: balance.
1: Une bonne journée les frères et long Kalaka Chambo, la pensée toujours là, Kanaki Mas. Tous les jours un morceau, les larmes de Choru. Pour la dédicace et une bonne journée la Kanaki.

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1: Un bonjour, un joyeux anniversaire pour Gandou, Serge Balou. Une belle journée pour toi, la part. Ça, c'est de la part de ton petit frère Bruno, Nounou et Mamie. Gros bisous. Un joyeux anniversaire à Serge, Jean-Baptiste, et une belle journée à toi. Ça, c'est de la part de Poids 2.

Eh bien, c'était le titre Les larmes de Choro de Joe Bounacha. Il est tout juste 10h28 sur les ondes de Dudo Radio du côté du 3002. On continue avec vos SMS et vos messages. Bon courage à Joseph, Jean et Silly qui bossent dur sur Mine Eureka. Une pensée pour nos frères et sœurs partis trop tôt. Le morceau de Népichon, Une guitare qui pleure, nous est dédié, Mac Kanaki.

Bonjour Makanaki, une pensée à ma à Pamaïlé, à la quatre morale d'assez Monf Moro. Et courage à Camille et tous ceux qui sont sur la mine de Naketi, un morceau de Zach, Massawe, Nani, Moanaoum. S'il vous plaît, merci, yes.

Bonjour Jido, juste pour passer un message à mes frères l'autre côté, Yves, Loïso, Jmox, KP, force et courage mes frères, le positif attire, le positif n'est bon. Bonne journée à vous, si tu peux mettre un morceau s'il te plaît, Jaxo, Boos, JBU, signé leur sœur de Irka.

Et on part avec un titre qui a été demandé, une guitare qui pleure de Népicha. Et le morceau qui va suivre, Zach Massawe, qui a été demandé, un reggae gospel qui a été généré par l'IA. On écoute.

Et bien de retour du côté du 30-02 avec vos SMS et vos messages. Il est bien 10h41. Un joyeux anniversaire à Serge Gandou. Ça c'est de la part de son petit frère Bruno et Nounou. Très belle journée.

Un bonjour, c'est pour souhaiter un joyeux anif à Nabitolo Gabi, Dikiki du côté de Kherechou, Nehili. Mille bisous, ça c'est de ta fille.

bonjour et encourage. Un moral d'acier à Capoel, Nivek à la Cate. Pensez toujours, la pensée est toujours là. Et ça, c'est de la part de Edna et de sa maman.

joyeux anif à Mamie Kiki Nabitolo, et ça c'est de la part de Peweri Nade Michael du côté de Haratu Nehiri. Mille bisous, mille, dix mille, cent mille. Un salut Jido, j'adore mes lunettes. Ah oh, j'ai un peu tes lunettes. Il y a moyen, vive l'amour de Bethela pour moi. Merci Jido, tata Jido.

anniversaire à Papa Dominique du côté du Col Barreau au Mont d'Or. Et ça, c'est de la part de Milly Edouard. Bel anniversaire à tous les natifs de ce jour.

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Dans quelques instants, le radioservice avec la lecture de vos avis de décès. Beau communiqué et divers avec Nina, que vous retrouverez à partir de 11h05. Les titres du journal à 11h30, le journal de midi. Un bon courage du côté du 30-02. Un bon courage à Louisa pour son bingo. Yo, yo, Rétal est là.

retrouver à partir de 13h cet après-midi. C'est avec plaisir de lire vos SMS. J'ai décalé vos morceaux sur les ondes de Jido, sur le 30-02 dans l'émission Freedom, que vous retrouvez tous les jours à partir de 10h jusqu'à 11h.

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Et le standard du 3002 est ouvert, alors n'hésitez pas. Cet après-midi, ce soir, ça sera lu. Demain à partir de 10h, avec moi-même. En vous souhaitant de passer une très belle après-midi, si vous passez

0: on se dit à tout à l'heure.
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3: Jenny, vous la retrouverez à partir de 13h jusqu'à 14h.